0: L'actualité, c'est aussi Donald Trump qui juge la Fed hostile après avoir orienté les taux d'intérêt américains à la hausse. Précision dans ce journal. Après un été caniculaire, un triste bilan, 8000 personnes sont mortes cet été des conséquences de la chaleur en France. On y revient dans cette édition. Et puis enfin, la polémique en Espagne sur ce t-shirt de soutien à la population de Ceuta. Le joueur de football Kylian Mbappé réagit, vous l'entendrez. Et dès le début de ce journal, on est à Pristina, dans la capitale du Kosovo. La foule qui s'était rassemblée s'est finalement vidée ou a été dispersée après cette annonce ce mercredi. 25 ans de prison pour l'ancien président du Kosovo et de très lourdes peines pour les trois autres anciens commandants de l'UCK, l'armée de libération du Kosovo, pour des crimes de guerre commis par la guérilla kosovare des années 90 contre les forces serbes. Le jugement rendu à la haie par les juges des chambres spécialisées suscite l'indignation au Kosovo. Reportage RFI dans les rues de la capitale auprès de citoyens kosovars sous le choc. Louis Seyé.
1: Dans la foule rassemblée près de l'écran géant qui retransmet en direct le jugement, les applaudissements et l'optimisme ont laissé place à la stupeur. Alors que tout le monde espérait un acquittement, l'énoncé du verdict fait l'effet d'une douche froide. Drapeau de Luceka à la main, ce retraité n'en revient pas.
2: On attendait qu'il soit libéré aujourd'hui, pas qu'il soit condamné. Il ne mérite même pas un jour de prison, et encore moins une peine aussi lourde. Ce tribunal, c'est un tribunal de la Serbie, pas de la haie, et encore moins du Kosovo.
1: La consternation se lit sur les visages. Ici, les dirigeants de Luceka sont perçus comme des symboles de la résistance à l'oppression serbe. Cette femme d'une cinquantaine d'années est révoltée par le jugement.
3: Cette décision est injuste, complètement injuste. C'est nous qui avons été massacrés par les Serbes. Luceka n'a rien à voir avec ça.
1: La retransmission de la séance n'est pas encore finie et déjà une centaine de jeunes hommes démarrent une manifestation en direction de la mission pour l'état de droit de l'Union européenne au Kosovo. Ourim, la vingtaine, retient difficilement sa colère.
4: Ces hommes ont tout donné pour ce pays. Mais à la fin, une condamnation comme ça, je suis sans voix. Des espions à la solde de la Serbie ont travaillé avec ce tribunal et ils sont arrivés à leur fin.
1: Le choc du verdict passé, de nouvelles manifestations en soutien aux anciens combattants sont déjà annoncées pour les prochains jours. Louis Seyé, Pristina, RFI.
0: Aux États-Unis, la guerre contre l'Iran a déjà coûté aux États-Unis 38 milliards de dollars au 1er août, soit 33 milliards d'euros. Et le conflit devrait continuer à coûter 2 à 3 milliards de dollars par mois aux finances publiques américaines. C'est ce qu'estime le bureau du Congrès pour le budget. Toujours aux États-Unis, il y a quelques instants, Donald Trump juge la Fed hostile d'avoir relevé les taux pour des raisons politiques, je cite, alors que pour la première fois depuis 2023, les taux d'intérêt américains sont orientés à la hausse. Décision ce mercredi de la Banque centrale américaine qui relève son indice d'un quart de point. Les taux se situent désormais dans la fourchette comprise entre 3,75% et 4%. Malgré les dénégations de Donald Trump qui fait pression depuis des mois pour que la Fed maintienne le coût de l'argent le plus bas possible, l'équation devenait impossible en raison d'une inflation persistante. Vincent Sourion.
5: Les deux causes principales de cette inflation, d'abord les droits de douane. Ce sont les entreprises américaines qui payent ces taxes lorsqu'elles importent des produits et quand elles répercutent ces surcoûts sur leur prix de vente, la facture augmente pour le consommateur final. Ensuite, il y a la guerre avec l'Iran, le choc pétrolier qui fait exploser les prix de l'énergie. La Fed choisit de remonter ses taux alors que ces deux facteurs sont extrinsèques. Ils ne sont pas liés à la demande américaine. Ce n'est pas parce qu'on augmente le prix de l'argent aux États-Unis, les crédits immobiliers, les crédits à la consommation qui vont coûter plus cher, qu'on va débloquer le détroit d'Ormuz. Mais à l'inverse, si la Fed ne remonte pas ses taux, on installe l'idée que l'inflation est là pour durer. Les salariés réclament des augmentations pour anticiper. Les entreprises haussent encore leurs prix. Et cette inflation de la demande qui n'existait pas vraiment finit par exister. C'est ce que la Fed veut éviter à tout prix. Et c'est la raison pour laquelle elle privilégie cette hausse des taux. Elle annonce d'ailleurs d'ores et déjà qu'ils seront de nouveau relevés d'ici à la fin de l'année. Vincent Sourio, Washington RFI.
0: RFI, il est bientôt 3h05 à Sanaa, au Yémen. Nouvelle étape dans les affrontements qui opposent le groupe rebelle pro-iranien des Houthis aux forces gouvernementales yéménites soutenues par l'Arabie Saoudite. Ce mercredi, les Houthis ont fait état de nouvelles frappes saoudiennes au Yémen après que Riyad les a accusés d'avoir mené une attaque de drone contre la Mecque. Information que les Houthis démentent. Le groupe rebelle accuse aussi le royaume saoudien d'avoir frappé une quarantaine de fois le Yémen en 24 heures. À nouveau, l'Arabie Saoudite n'a pas réagi. Dans la bande de Gaza, cette fois, 21 personnes sont mortes ce mercredi dans l'effondrement d'un immeuble de 6 étages, selon les secouristes dans la ville de Gaza. Le bâtiment d'habitation avait été fragilisé par des frappes israéliennes. Au Liban, deux corps ont été découverts ce mercredi par des secouristes et l'armée libanaise. Selon un média d'État, deux personnes tuées la veille dans le sud du pays, près de Nabatieh, par l'armée israélienne. Malgré la trêve fragile entre le mouvement pro-iranien du Hezbollah et l'armée israélienne, cette zone occupée du sud est régulièrement frappée par Israël. RFI, il est bientôt 2h07 à Babané, en Eswatini, où deux officiels américains ont été accidentellement blessés par balle par les forces de défense d'Eswatini lors d'une opération de lutte contre la contrebande. Sofiane Amazian, une enquête a été ouverte par les autorités locales pour faire la lumière sur cet accident. Dans le même temps, le pays d'Afrique australe assure vouloir régler cette affaire au plus vite par voie diplomatique.
6: L'accident a eu lieu vendredi dernier dans le village de Mafiveni, à 120 km à l'est de la capitale Mbabane. Des tirs de l'armée locale ont visé deux Américains lors d'une opération plus large. Selon la porte-parole du gouvernement, Tabile Mdlouli, les deux personnes concernées souffrent de blessures légères. Le département d'État des États-Unis a indiqué être au courant des événements sans avoir pu identifier immédiatement les deux personnes concernées. L'enquête en cours n'a pas encore pu déterminer les raisons de la présence de ces deux officiels américains sur place. Tabile Mdlouli a également ajouté que les autorités locales étaient en communication avec le gouvernement américain pour tenir au courant sur l'avancée de l'enquête, tout en assurant qu'Eswatini reste déterminé à renforcer sa relation de longue date avec Washington. Pour rappel, un accord a été signé en novembre 2025 avec Donald Trump pour accueillir 160 personnes expulsées des États-Unis en échange d'un peu plus de 5 millions de dollars. Le Royaume a déjà accueilli plus de 30 personnes expulsées vers des pays dits tiers.
0: Sofiane Amazian. Dans l'Himalaya, après la crue dévastatrice du 26 août dernier, à la frontière du Népal et du Tibet, le bilan continue de s'alourdir. Près de 1500 personnes et au moins 6600 disparus. C'est ce qu'a annoncé ce mercredi les autorités népalaises. 8000 personnes au total sont mortes en France à cause des canicules cet été, au 20 août. Triste bilan mis à jour ce mercredi. Mais le phénomène a touché toute l'Europe avec un bilan très élevé dans de nombreux pays. Simon Rosé.
7: Environ 45 000 décès provoqués par la chaleur. Le bilan européen des canicules à répétition cet été est très lourd, d'autant plus qu'il est encore provisoire car plusieurs pays n'ont pas encore publié toutes leurs données. L'Allemagne paie le plus lourd tribut avec plus de 16 000 morts liés à la chaleur, près de 8 000 en France, plus de 5 000 en Espagne, 3 000 en Belgique. Des chiffres à la mesure d'un été exceptionnel, le plus chaud jamais enregistré en Europe de l'Ouest. Derrière cette chaleur, l'empreinte du changement climatique d'origine humaine est clairement établie. Selon une étude, une canicule comme celle de juin aurait été environ 3 degrés et demi moins chaude en journée il y a 50 ans. En quelques décennies, les émissions de gaz à effet de serre, principalement liées à l'utilisation du charbon, du pétrole et du gaz, ont aggravé ces épisodes. Cette mortalité révèle également un déficit d'adaptation. Si les canicules deviennent plus fréquentes et plus intenses, les villes, les logements, les systèmes de santé européens ne sont pas encore dimensionnés pour y faire face. La chaleur nocturne en particulier empêche les organismes de récupérer et frappe davantage les personnes âgées et fragiles, les catégories les plus représentées dans ces bilans.
0: Simon Rosé du service environnement de RFI. Je suis pleinement solidaire de Ceuta, mais aussi de tous les migrants qui ont perdu la vie et qui vivent dans des conditions difficiles. Les mots du joueur de football Kylian Mbappé. Après avoir été vivement critiqué, l'attaquant du Real Madrid a refusé, avec ses deux coéquipiers Vinicius Junior et Ibrahim Konaté, de porter entièrement un t-shirt de soutien à la population de Ceuta avant la rencontre de Liga Elche. Ceuta, l'enclave espagnole qui est au cœur d'une crise migratoire avec le Maroc. RFI, il est bientôt 2h10 à Paris, minuit 10 en temps universel. 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Le retour des informations, c'est dans 50 minutes.
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0: tous et bienvenue sur RFI.
1: Dans l'émission Fête ton boucan.
0: Uniquement dans la joie et dans la bonne humeur.
1: Et si on fait pas de bruit,
0: que du boucan.
1: On est ensemble avec toute l'équipe. Arthur est là aujourd'hui.
0: Le zooker derrière les manettes.
1: La réalisation. Derrière, on a Léa.
0: Ouais, elle est là. Guy, les bons tuyaux.
1: Et la coordination solide. Élise, t'es là?
0: Oui, baby d'amour, elle est là.
1: Et communiste manager. Et il y en a un autre, Steven.
0: Oui, c'est la douceur incarnée.
1: Et carrément, qui sera notre futur réel. T'inquiète, tout va bien se passer. Bien prompt. Allez, on commence, on est parti pour 50 minutes. Et je vous préviens, il y aura plein d'ambiances différentes dans cette émission. Allez, on va commencer avec des humeurs festives. C'est Franco, collez la petite tout de suite sur RFI.
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0: l'époque, c'est sorti en 2015. Ça a été le titre qui a permis donc à Franco d'avoir une portée internationale.
1: Ouais, ouais, je me souviens, j'étais au lycée à cette période-là.
0: Moi, je sais pas où j'étais, moi.
1: Ah bon, t'étais
0: dans le ventre de ma maman, je pense.
1: Au Club Med, non?
0: Pourquoi tu dis ça?
1: Je sais pas.
0: Certainement. Merci en tout cas d'être avec nous dans Fait-on Boucan. On est ensemble jusqu'à 23h, hein, heure de Paris. James, qu'est-ce qui se passe aujourd'hui?
1: Eh ben, on a un boucan aujourd'hui, mais un boucan spécial et très original. Elle s'appelle Lynn, artiste R&B néo-soul, nommée pour l'album de l'année au prix Joséphine 2026. Wow. Un prix qui récompense en France la qualité artistique sans critère de succès commercial. Vous l'avez peut-être entendu si vous connaissez le concept Color Show sur YouTube. Mais ce soir, Lynn sera avec nous dans les studios dans une vingtaine de minutes. Il y aura aussi le JT, l'actu boucan avec des news. Un acteur, l'acteur nigérian Olu Jacob nous a quitté aujourd'hui, malheureusement. La musique traditionnelle Groka de la Guadeloupe, bientôt à l'honneur au Zénith de Paris. Ou alors une créatrice britannique qui résout le problème des cheveux afro oubliés dans les jeux vidéo. Mm-hmm. Et puis, bah, y a de la musique, comme d'hab, hein, dans Fait-on Boucan. De toute façon, on ne fait pas Fait-on Boucan sans musique, ça, c'est pas possible. Est-ce que vous êtes prêts à vous enjailler?
0: Oui!
1: Non, j'ai pas entendu. Est-ce que vous êtes prêts à vous enjailler?
0: Ouais!
1: Eh ben, allez, c'est parti. On continue avec un big art.

0: qu'on aime, hein. C'est le titre d'ailleurs, hein, qui avait bien teasé sur les réseaux sociaux avec un extrait du clip sur TikTok et les gens étaient bien ambiancés.
1: Ouais, mais déjà même dans le studio.
0: Bah ouais, carrément.
1: Sans jaillir.
0: Il y avait une choré, hein, qui est partie, hein, avec une trade avant la sortie et puis depuis ce vendredi, bah, le titre est disponible et ça, c'est vraiment une tuerie. On adore.
1: On va passer à notre tuerie, mon cher James.
0: Vas-y.
1: Place maintenant à deux artistes caribéens. Le premier est martiniquais, l'autre guadeloupéen. X-Man et Yonchong MC sur Madame pour RFI.

0: Guzman et Yongchong MC sur le titre Madame. Et quand deux artistes de la scène dancehall caribéenne se retrouvent ensemble à collaborer sur du zouk et du compas, bah ça marche.
1: Et ça donne ça. Carrément. 1,9 million de vues sur YouTube.
0: Énorme.
1: Moi j'ai une question. Est-ce que vous étiez là hier, dans l'émission d'hier? Mm-hmm. Parce que Yemi Alade était avec nous. Mama Africa est venue avec sa belle énergie, son beau sourire. Franchement, ça a été une super rencontre.
0: Ouais. Hein. Mm-hmm, totalement.
1: Mm-hmm. Yes, avec la traductrice en plus, Elsa, qui a très bien fait son
0: travail. Qu'on embrasse très très fort.
1: Yes, elle est venue nous présenter son album It's Yemi Alade. Il y a pas mal de bons titres là-dedans. Et ben, on va en profiter pour écouter Ala Beki de Yemi Alade avec Don Jack.

0: Jazzy, hein, à retrouver sur le nouvel album de Yemi Alade, qui était avec nous hier, hein, pour nous présenter ce beau projet, hein, si vous voulez réécouter l'émission. 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Il est 22h22,
1: heure miroir,
0: à Paris. Et ben, c'est l'heure de la Tchouboukan.
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1: À la une de l'actualité. L'acteur nigérian Olu Jacobs nous a quittés ce mercredi.
0: L'un des acteurs nigérians les plus connus dans la carrière s'est étendu sur plusieurs décennies au théâtre, à la télévision ou au cinéma, et décédé à l'âge de 84 ans. Après s'être formé en Grande-Bretagne et avoir participé à plusieurs productions internationales, il est devenu l'un des acteurs majeurs de Nollywood, l'industrie cinématographique, du Nigeria. Parmi ses films les plus notables figurent My Kingdom, Convert Operation ou alors One Fine Day. Et son épouse, l'actrice Joke Silva, a annoncé son décès et a demandé le respect de sa vie privée, hein, pendant que la famille est en deuil. Elle affirme que sa vie avait été bien vécue et combattue. Une vie et une carrière saluée par le président nigérian Bola Tinubu. C'est un géant de l'industrie créative nigériane qui nous a quittés. C'était un modèle pour toutes les générations. Quand les géants du jeu vidéo oublient les joueurs noirs.
1: Une créatrice britannique connue sous le nom d'Ebonix a décidé de résoudre le problème. En 2015, la créatrice de son vrai nom, Danielle Udugarania, passionnée des Sims 4, en a eu assez de ne pas trouver des coiffures, des textures de cheveux ou des carnations qui lui ressemblent. Elle apprend à manier la 3D, elle crée ses propres contenus afrocentriques, des tresses, des locks, des twists, mais aussi des vêtements et des teintes de peau plus réalistes. Son travail séduit rapidement toute une communauté, mais aussi les géants du numérique. Danielle collabore aujourd'hui avec Electronic Arts, Xbox, Samsung ou encore Meta. Elle a notamment contribué à l'arrivée de plus de 100 nouvelles carnations et d'éléments plus représentatifs pour les Sims 4. Une belle revanche pour celles qui voulaient simplement permettre aux joueurs noirs de se reconnaître dans leur avatar.
0: Tu joues aux Sims, toi ?
1: Je joue aux Sims, okay, on en parle après. Pangor cartonne jusqu'à Liverpool en Angleterre.
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jeune artiste Jack Sparrow, hein, qui vit un vrai rêve éveillé en ce moment. Tout démarre avec son titre Pangor, sorti en avril 2026, qui a connu un énorme succès sur TikTok et en France en général. Et si vous êtes fan de foot, vous êtes sûrement au courant que le joueur Bradley Barcola a quitté le PSG cet été, hein, pour aller à Liverpool. Et pour annoncer ce transfert, le club anglais n'a pas choisi un rock anglais, hein, pour habiller la vidéo d'annonce, mais bien ce titre-là, Pangor. Et ouais, et après ça, bah, ça a été une explosion, hein. Les streams de la chanson ont augmenté de 300%, avec énormément d'auditeurs du Royaume-Uni, et le rappeur a même été invité à Liverpool pour assister à un match, tellement le buzz était énorme autour de cette annonce et de cette chanson. Et bah, c'est lui qu'on a entendu au début avec son anglais approximatif. Merci TikTok, merci Barcola, et félicitations à Jack Sparrow. Le gros cas va faire battre le cœur du Zénith de Paris.

0: Aujourd'hui, c'est Anzala avec le titre Diabla Proyo. Le dimanche 1er novembre, la Guadeloupe va prendre possession de l'une des plus grandes scènes de la capitale. Pour rappel, hein, le Gros Cas, c'est bien plus qu'une musique. C'est un véritable symbole de l'identité guadeloupéenne. Cette musique est née à l'époque de l'esclavage. Il permettait aux esclaves d'exprimer leur souffrance, mais aussi de résister, de communiquer, de préserver une part de leur héritage africain. Autour du tambourka se rencontrent aujourd'hui le chant, la danse et l'improvisation, portés par sept rythmes fondamentaux, une tradition transmise de génération en génération et inscrite depuis 2014 au patrimoine culturel immatériel de l'humanité par l'UNESCO. 26 artistes seront réunis au Zénith de Paris, notamment Eric Kozak, François Ladrezo, Anzala, Teddy Pélissier ou encore Jo Mimi. Le concert aura lieu donc le dimanche 1er novembre à 18h au Zénith de Paris. Soyez au rendez-vous.
1: La Guadeloupe au Zénith.
0: On est là, les gars. On vous verra avec le Gros Cas. C'est une fin de journal.
1: Ouais, donc toi tu joues aussi.
0: Je joue encore d'ailleurs.
1: Ah, tu joues encore?
0: Ouais, mais
1: on est d'accord que c'était toujours une galère pour les cheveux renois.
0: Ouais, mais maintenant, tu sais, avec les nouveaux logiciels, tu peux choisir beaucoup plus les locks, la carnation. Ah ouais, ouais, ouais. Okay. Pour rejouer.
1: Ah, pour rejouer.
0: Ouais, viens, on va jouer en réseau.
1: Ouais, je suis pas sûr. Moi, tu sais, je suis quelqu'un de sérieux maintenant.
0: Ouais. Ouais.
1: Allez, on écoute Ntaba de London avec son titre Ndombo Piano tout de suite.

0: le grand Toucan. Et c'est le moment d'accueillir notre invité. Et là, je commence mal. Là. Allez, on articule. C'est le moment d'accueillir notre invité, artiste R&B Soul. Elle est stylée. L'écriture est soignée. La voix est douce.
1: Et elle Lynn est belle.
0: Elle est belle. C'est Lynn qui est dans la maison.
1: Ouais.
0: Comment tu vas?
1: Ça va super, et vous les gars?
0: De ouf. Mais moi, je tiens juste à souligner que ça fait trop plaisir de te voir parce qu'on a grandi dans la même ville.
1: Incroyable. On s'est même croisés dans le même lycée. Ça fait trop plaisir de se retrouver.
2: Vous étiez dans la même classe, c'était arrivé?
1: Non, on était dans le même lycée, on se voyait, on se croisait. Donc c'est incroyable de se retrouver là, c'est trop cool.
0: Dix ans après.
1: Exactement.
2: C'est quoi le lycée, cette terre de talent?
0: Martin Luther King.
1: Martin Luther King.
2: C'est pour ça que vous êtes là, les gars.
1: Exactement.
0: Bien sûr, l'excellence.
2: Lynn, en tout cas, tu fais partie des artistes de la nouvelle scène française. Tu as un univers néo-soul avec des touches de R&B, c'est délicieux. Ta voix, elle est magnifique, épurée, elle donne envie de se laisser porter, de lâcher prise comme dans un

0: dit la voix et tous. C'est la voix de notre artiste invité, Lynn, qui est avec nous. On est loin de l'ambiance de coller la petite de début d'émission.
1: On se repose un peu, on profite. On profite de la vie. Lynn, ton vrai prénom, c'est Méline, mais t'as aussi un surnom, c'est Big Boy Lynn. Qui t'a donné ce surnom et pourquoi?
2: Je crois que je me suis donné ce surnom toute seule parce que j'avais besoin de m'imposer un peu dans une industrie très masculine, okay. Déjà. Et c'est vrai que j'avais l'impression d'avoir, d'avoir un impact différent. Enfin, et puis même, c'est une partie de ma personnalité. Je peux être aussi féminine que masculine, ça m'arrive. Et okay. Du coup, j'avais besoin un peu de rebalancer toute cette féminité qu'on entend dans ma musique par un nom et des fois une manière de m'apprêter qui est plus masculine, en fait. C'était une manière d'affirmer les deux pôles de ma personne.
1: Tu peux être femme fatale et big boy.
2: Ah ouais, et big boy Lynn, bien comme il faut, ouais. Carrément.
1: Tu vas être dans la musique depuis toute petite. Tes parents écoutent du Jamiroquai, Erykah Badu, du Lauryn Hill. Tes parents ont des très très bons goûts musicaux. Ouais. Je les big up vraiment très fort.
2: Ouais, big up.
1: Et toi, t'as quelqu'un qui t'a vraiment inspiré, c'est lui.

0: Non mais je connais ce son vraiment par cœur et j'ai des frissons encore comme si c'était la première fois. Ouais. C'est abusé, hein. C'est D'Angelo quoi.
1: Au casque comme ça, ça fait du bien. La voix de D'Angelo est magnifique, les abdos aussi dans le clip sont magnifiques.
2: Toi, c'est surtout ça que t'as raconté.
1: Il nous a quitté l'année dernière, hein. Il avait seulement 51 ans. Qu'est-ce qui te fascinait chez lui?
0: Je pense que c'est... En fait, il y a tellement de choses. Il y a pas un album qui est pas hyper impactant et c'est le mélange hyper émotionnel et musical et c'est un peu une des plus

0: musicalement. Donc il a fait partie d'une compréhension plutôt qu'un développement, je dirais.
1: Voilà. Okay.
2: Tu as bien fait tes devoirs.
0: Exactement.
2: À l'âge de 10 ans, tu écrivais déjà des petites chansons. 10 sur 10.
0: Merci beaucoup.
2: À l'âge de 10 ans, tu écrivais des petites chansons que tu enregistrais avec un téléphone Sony Ericsson, je dis la marque, et tu voulais qu'on dise que tu chantes bien, tes copines de l'école te l'ont confirmé, mais tes parents?
0: Alors, j'ai toujours été très pudique, de manière très large et générale, ma famille, même mes amis proches, sur la musique en fait. J'ai vraiment fait ça dans mon coin. J'avais besoin de le faire dans mon coin, je pense, parce que je savais pas exactement ce que j'étais en train de faire. J'avais surtout besoin de catharsis, de purge émotionnelle. J'ai toujours été une enfant extrêmement sensible et j'ai pas toujours su le verbaliser, du coup, par exemple, à mes parents. Et du coup, j'ai créé un peu cette bulle pour moi, qui était du coup la musique. Après, je dansais, j'écrivais des poèmes, etc. J'avais vraiment un besoin de créer constamment. Et j'avais besoin de faire ça toute seule, je pense. Et j'ai réussi à un peu les inclure doucement. En fait, ils sont devenus mes premiers fans, assez naturellement.
2: Ok.
0: Donc c'était cool, j'avais pas besoin d'introduire la musique comme quelque chose de, voilà, je fais ça et si vous êtes pas d'accord, je le fais quand même. Non, c'était vraiment un truc
2: enfant rebelle.
0: Ouais, non, j'ai pas eu besoin, donc ça c'était trop cool. Dès qu'ils ont vu que c'était un peu sérieux, que j'y mettais du mien, etc., ils m'ont toujours encouragé, etc., et donc j'ai beaucoup de chance à ce niveau-là.
3: Ouais, c'est trop bien d'avoir des parents qui te soutiennent, surtout vraiment. Dans la musique, souvent c'est
0: Ma mère, tu la vois en concert, genre premier rang, le t-shirt et tout, genre en train de crier plus fort que tout le monde, tu vois, genre c'est trop mignon ça.
3: T'es venu avec le t-shirt en plus et de
0: évidemment,
3: ton album.
0: J'ai mis
3: la vie me va si bien. On en parlera de cet album d'ailleurs.
2: On continue dans ton parcours, Lynn. À l'âge de 14-15 ans, tu vas faire partie d'un collectif, Ixy, et tu as rencontré un certain Gracie Hopkins, rappeur, producteur. Et ce Gracie, il a été une grâce dans ta vie parce que il t'a permis justement d'apprendre l'école, la débrouillardise de l'autoproduction.
0: Exactement. En fait, je suis arrivée à 14 ans dans ce collectif-là et j'avais déjà des personnes qui savaient exactement où elle voulait aller, qui avait une maturité qui me dépassait totalement, parce qu'il y avait vraiment une connaissance même de l'industrie musicale, c'était hyper complet en fait. C'était des gens qui tournaient déjà en open mic un peu partout dès qu'ils pouvaient, et donc en fait moi ça m'a vraiment mise dedans. En fait, j'avais pas le choix, c'était soit je suivais un petit peu la dynamique de on y croit pour de vrai, et là on est en train de construire quelque chose ensemble, et parce qu'avant j'étais vraiment encore une fois dans une légèreté, une découverte, etc., et c'est là où je me suis dit on a quelque chose à prouver quelque part, parce qu'on est des personnes qui rappons, chantons en anglais. Oui. On est des jeunes de banlieue. On a plein de trucs en fait à prouver quelque part à l'industrie musicale. Et du coup, je me suis dit, ok, en fait, on va devoir se serrer les coudes pour se faire entendre, quoi. Donc, c'était la meilleure rencontre, je pense, de ma vie, parce que ça a été celle qui a été le début de tout.
2: Ok.
0: Ouais, vraiment.
3: Et t'y croyais vraiment à l'époque? Ou alors c'était juste phrase que tu te mettais dans la tête?
0: Non, c'était, en fait, ce qui est impressionnant, c'est le courage et de l'insouciance, on va dire. Le courage que t'as dans l'insouciance quand j'étais jeune, mais j'en avais rien à faire. Je sortais seule dans des hôtels, bars pour chanter des reprises de Beyoncé. Des fois, a cappella, j'étais en train de tunnel les gens pendant 20 minutes sans musique.
3: Attention,
0: ou quoi, juste a cappella.
3: Même pas un instrument derrière.
0: Rien à faire. Vraiment, j'arrivais. Je disais à tout le monde, j'arrive, je vais vous chanter des chansons et tout. Mon téléphone, il avait plus de batterie parce que j'étais sur YouTube, quoi, maximum, tu vois, les instrumentaux YouTube. Et au final, non, a cappella. Et puis, on m'écoutait. Et là, c'est un truc que je serais incapable de faire. De me lever un matin. D'aller dans un hôtel random et de leur dire, bon, écoutez-moi chanter 20 minutes à cappella. Enfin, tu vois, donc il y avait un truc où j'y croyais de manière sans avoir à réfléchir. C'était vraiment une suite logique, tête baissée, je réfléchis même pas.
2: Ouais. Tu vas au combat.
0: Et c'est en grandissant en fait qu'on conscientise, qu'on commence à se remettre en question, et c'est pas toujours bon en fait. Regardez cette innocence de foncer tout droit sans réfléchir. Vraiment, c'est la clé selon moi.
3: Insouciant, c'est culot en fait.
0: Exactement. Il faut du culot.
2: C'est vrai.
0: Il faut une petite dose de culot.
2: En 2020, le grand public va te découvrir avec ça.

0: c'est vraiment doux. Et puis en plus, c'est bossa nova dans la.
1: Mais ouais, grave.
0: C'est ça que t'aimes trop, ça.
1: Mais j'adore.
0: C'est vrai qu'on doit découvrir avec ça comment elle est née, cette chanson, et c'est qui, les petites fesses, elles appartiennent à qui?
2: Ah, oh là.

0: C'est ça le titre de la chanson.
1: Vous me plongez dans une ouf. Alors, tes petites fesses, je sais pas si ça parle de quelqu'un très précisément. Il y a quelque chose que j'adore dans ma musique, c'est le fuis-moi, je te suis, suis-moi, je te fuis. C'est vraiment quelque chose que j'ai du mal à lâcher des années plus tard. Parce que c'est un peu ma personnalité. Je peux être très paradoxale. Il y a un jeu en général, un peu dans mes relations, en tout cas, personnelles, on va dire.
0: Toxique, tu veux dire?
1: Ça peut arriver.
2: J'allais le dire.
1: Oui, je crois que il faut faire attention, évidemment, avec la toxicité potentielle d'une relation. Mais moi, j'aime bien quand, en fait, il y a un enjeu, on va dire. C'est toxique de ma part, certes, mais ça reste dans une histoire d'enjeu et de faire vivre quelque chose, en fait, de maintenir quelque chose par l'enjeu. Okay. Voilà. Et c'est très assumé dans ma musique.
0: C'est le piment.
1: Et du coup, voilà, exactement. Et du coup, c'est vrai que tes petites fesses, je pense que c'est la première cartouche, enfin, le premier son où j'ai assumé ce truc-là. Parce que j'avais, je pense, la maturité à ce moment-là d'avoir ce recul sur mes relations. Quoi.
2: Ouais. Voilà. Okay. T'es très franche. J'aime beaucoup ta franchise.
1: Grave.
2: Très honnête.
1: Peut-être trop, des fois, je ne sais pas.
2: Vous me dites.
1: Non, il faut garder ça.
0: C'est le culot, l'insouciance.
1: Ouais. Comme quoi, il est toujours un petit peu là. Ça va, ça fait plaisir.
2: Un an plus tard, après cette chanson, tu vas sortir ton EP, Le Temps des Sentiments. Et c'est là qu'on remarque déjà que tu n'as pas peur de parler, ton côté franc, tes émotions, en tout cas, tu les poses sur le papier. Et tu parles toujours avec beaucoup de métaphores et de poésie dans tes chansons, et c'est ce que j'aime dans ta DA. À quel moment tu te dis que ce que tu ressens très très fort en toi, ben, il faut le mettre en chanson?
1: J'ai pas le choix.
2: Wow.
1: Je crois vraiment que je n'ai pas le choix. C'est même, je dis beaucoup que je vomis ma musique.
2: Ah, ouais.
1: C'est pas glamour, mais je ne peux pas le décrire autrement, en fait. C'est un truc que je déglutis. Voilà, ça grouille et faut que ça sorte telle qu'elle maintenant, comme ça.
0: Okay.
1: Après, en général, évidemment, je réarrange, etc. Mais il faut que vraiment l'idée me sorte telle qu'elle me vient. J'ai beaucoup de mal à être quelqu'un de qui prend le temps, qui se remet beaucoup en question dans le processus créatif, parce que je suis quelqu'un, voilà, de très spontané, de faut que
2: de
1: ce soit
2: vrai.
1: Ouais, bah quelque part, ouais, j'ai beaucoup de mal à mentir. Et du coup, les métaphores dont tu parlais, ben, je suis très contente que t'aies relevé ça, parce que des fois, j'ai l'impression que c'est pas une bonne chose, que c'est de la pudeur. Mais je pense que c'est un équilibre, en fait, parce que justement, je pense que je vais être très honnête et j'ai besoin un minimum de me cacher, mais de me protéger
0: d'être
1: via
0: subtil.
1: Des métaphores.
2: Et
1: bah,
2: protéger
1: ouais.
2: les autres,
1: parce que sinon,
2: aussi.
1: Si j'y vais vraiment comme ça me vient, ça va. La musique, elle va être un peu plus intense. Donc, je pense que les métaphores me permettent de garder cette franchise-là.
2: Ouais. En tout cas, ça te va bien,
0: ouais,
2: Chandaz. En 2023, on va t'écouter là-dessus.

0: Color Show. Tu as participé à ce concept. Est-ce qu'il y a eu un avant et un après Color Show pour toi?
1: Ouais, grave. J'ai l'impression que le Color, c'est le moment où je suis sortie de ma chambre pour de vrai.
2: Voilà. Parce qu'il faut le dire, c'est un concept allemand de base, mais international surtout.
1: Ouais, et puis même, je crois que j'avais tellement pas d'objectif dans la musique, à part me faire plaisir et me faire entendre. Hein, évidemment, il y avait un truc, j'avais besoin de récupérer un peu le fruit de mon travail quand même. Mais j'avais pas d'objectif, je me voyais pas Beyoncé, je me voyais pas rester dans ma chambre, juste vivre mon truc. Et c'est vrai que là, pour le coup, je me suis rendu compte que, bah, en fait, ça y est, j'étais un peu visible. Et le seul objectif que j'avais, c'était peut-être de faire un Colors, en fait. Okay. Un des seuls trucs qui m'a motivé, c'était le Colors. Et il est arrivé quand même assez tôt, je trouve, dans mon développement. Mm. Il est venu naturellement. Et c'était une expérience incroyable.
0: Tu manifestes quoi pour la suite?
1: Je manifeste de retrouver encore plus cette insouciance courageuse dont on parlait du début. Mmh. Et vraiment de me faire plaisir, parce qu'on fait pas de la bonne musique si on se fait pas plaisir. Mmh. Voilà.
2: Mais c'est incroyable quand même, le Colors. Tu me dis que t'étais dans ta chambre, tu te cherchais et tout, et... T'as fait une candidature ou ils sont venus chercher?
1: Alors,
2: ou...
1: en fait, il y a eu un background avec, tu vois, le collectif dont on parlait, Grace Hopkins, qui a fait un Colors et qui est un des premiers Français ever à avoir fait Colors en 2015 ou 16. Ouais. C'était pas du tout, l'ADA était encore un peu différente, il n'y avait pas le petit socle un peu stylé et tout. Ouais. Mais c'était déjà Colors, quoi. C'était vraiment, nous, on voulait passer là-bas, donc c'est une fierté que Grace le fasse. Et en fait, je crois que l'équipe a vraiment beaucoup apprécié son profil, donc ils ont un peu suivi ce qui se passait autour. Ils ont un peu suivi ma musique. Je me faisais un peu plus lister à droite à gauche dans leur playlist. Et en fait, il y a eu un événement Colors à Paris.
0: Ok.
1: Qui était du coup leur unique, je crois, à Paris, ou peut-être leur premier, si je dis pas de bêtises. Et ils organisaient ça avec du coup des artistes francophones ou non qui avaient fait Colors, mais c'était un mini festival de Colors. Et il y avait un jeu concours pour pouvoir performer là-bas. Mmh. Et du coup, j'ai fait ce jeu concours. Et au final, ça s'est débouché en bas. Tu sais quoi, maintenant que t'es là, viens faire un Colors. Okay. Bon, en vrai, quand même, nous, on a un petit peu forcé quand on les avait sous la main. J'en étais en mode, bon, allez, si on peut y aller, on y va, quoi.
2: Ouais, trop bien, j'adore cette histoire. Ouais. Non, tu t'es retrouvé au bon endroit, au bon moment, j'ai l'impression.
1: Il y a eu beaucoup de ça,
2: On va continuer à t'écouter, Lynn. On va parler aussi de ton projet, qui est écrit sur ton t-shirt.
0: C'est ça.
2: La vie me va si bien. La vie, ça va bien à tout le monde, non?
1: Ah, si, totalement.
2: Allez, on écoute l'autre banc.
1: Allez.

0: mais c'est un boucan dans la tête quand même.
1: On se repose.
2: Ça fait du bien aussi.
0: L'autre banc de notre artiste, c'est Lynn qui est avec nous. Bon, tu te livres beaucoup dans cet album La vie me va si bien. Est-ce que justement ta vie, tu l'écris vraiment comme elle est, ou alors tu t'inspires juste de tes expériences et tu romances un petit peu?
3: Je pense que ça m'arrive de romancer. Alors, c'est pas romancer dans le sens où je vais imaginer quelque chose qui est vraiment pas concret. C'est plutôt que je vais partir d'une situation que j'ai connue et je peux l'appliquer à quelque chose de plus large. Ça va être plutôt ça. Imaginons une rencontre, je peux dire tu dans une chanson, mais je m'adresse pas qu'à cette personne-là, je m'adresse aux hommes par exemple, ou à peu importe qui ont été qui peuvent être liés à moi ou à des relations que j'ai eues. C'est voilà, donc je peux des fois prendre du recul sur mon histoire, mais ça reste toujours
1: toi.
3: Ouais.
1: Profondément toi.
3: Toujours. Ouais.
0: Donc vraiment. Tu peux parler d'une personne, mais t'inspirer de plusieurs en fait.
3: Exactement, parce que c'est vrai qu'il y a des schémas qui peuvent se répéter, etc. Donc en vrai, un tu, ça peut être beaucoup plus large. Et au-delà de ça, même, bon, je sais pas si on a beaucoup, si j'ai fait vraiment ça dans l'album, mais par exemple, on peut parler d'un endroit, d'un lieu, d'un chiffre. En fait, ça peut être tellement large. Et ça, du coup, ça va être métaphorisé un petit peu, mais c'est sous couvert de quelque chose de très concret et d'une vraie expérience.
0: J'aime bien voir la musique un peu comme le cinéma, tu vois. Par exemple, tu peux, faire un scénario sur une histoire qui est tirée de la vie réelle, mais tu vois, tu vas toujours t'inspirer de plein de choses et ça va pas être exactement comme dans la réalité, mais il y aura un peu.
3: Ça m'inspire énormément. Ça m'inspire énormément les artistes qui font ça, parce que moi, du coup, j'ai l'impression d'avoir encore une fois ce truc très frontal et parfois premier degré et que je cache avec les métaphores en question, mais sans plus. Tu vois, j'ai du mal à parfois romantiser ou rendre un truc un peu. Comme tu disais, une fiction ou toute une histoire autour. Ouais. Du coup, je suis fan des artistes qui font ça et peut-être que je le ferai un jour.
0: Le pouvoir de la musique et de l'art en général, on en parlera. Ouais, t'inquiète pas.
4: Pauline, il y a un moment où je t'ai suivi plus. Aujourd'hui, t'es fâchée. Un jour, c'est chaud. Un jour, c'est froid. T'as besoin de réconfort et après, tu vas t'enfermer dans ta grotte.
0: C'est toi qu'on entend, tu râles. Un jour, c'est chaud. Un jour, c'est froid.
1: Le toxique est de retour.
0: C'est ça même.
3: Moi, je suis la personne qui me fait gronder. Tu m'entends même chipper derrière.
0: J'ai bien entendu. T'inquiète pas. On a tous entendu. Toi, tu dis que tu marches avec le chaos. Toi, t'aimes bien ça.
3: Alors, je sais pas si j'aime ça, mais j'ai accepté que ça faisait partie de ma personne.
0: D'accord.
3: Je suis quelqu'un de très intense. Et du coup, c'est pour ça que ça peut aller dans une douceur très intense, dans mon interprétation, et des paroles assumées qui décrivent un chaos, en fait. Le bordel absolu, littéralement. Y a rien qui va, tout est en sans dessus dessous. Et c'est vraiment, je suis quelqu'un de paradoxal. Dans ce que je suis, dans mes émotions, etc. Je peux être très douce et parfois très froide. Je peux être tout un éventail de choses, mais je manque un peu de nuances parfois. Il y a du chaos.
1: C'est quoi ton signe astrologique?
3: Aïe. Carrément, je pense que tu peux deviner.
1: Gémeaux.
3: Aïe.
1: Je suis comme toi, en fait.
3: C'est pour ça.
1: On se sait.
3: Mais
1: quand t'as tout ça, t'as écrit, je sais, moi.
3: Oui. T'as totalement capté.
0: Les Gémeaux, c'est le feu.
3: C'est l'ambiance, hein. C'est l'ambiance.
0: Ça me rappelle, bon, peut-être qu'elle était Gémeaux aussi, j'en sais rien, mais la chanteuse Lyncha, elle était venue il y a quelques semaines, elle était à ta place, et elle nous disait que elle ne sortait pas d'album quand elle était pas triste.
1: Toi, t'as
0: l'impression de voir vraiment vivre les choses à fond ou des choses fortes pour créer ta musique?
3: Oui. J'ai beaucoup de mal à décrire, en fait. Encore une fois, vu que j'ai ce truc de un peu vomir, faut que j'ai ressenti avec toute l'intensité, évidemment, à laquelle je ressens les choses. Il faut que j'ai ce truc, mais ça peut être positif et négatif. Je suis pas forcément enfermée dans une émotion négative, etc. Ça peut être une belle rencontre, quelque chose, mais qui m'a marqué, en tout cas.
0: En tout cas, la qualité, elle se ressent dans tes singles, dans ton album. Merci. Et justement, ça t'a permis d'être sélectionné au prix Joséphine 2026.
1: Bravo.
0: Une cérémonie française qui récompense le meilleur album de l'année pour sa qualité artistique et son originalité sans distinction de genre musical et de succès commercial. Qu'est-ce que t'as ressenti, toi, quand t'as appris ça?
3: J'étais super fière et je m'y attendais pas trop parce parce que encore une fois, même si au fil des années ma musique s'est sortie de ma chambre quand même, moi j'ai commencé à travailler avec des gens voilà plus loin, à rencontrer, etc. Il y a quand même vachement une attache très intime, enfin il y a une création pardon très intime et personnelle dans le processus, et du coup ça fait toujours bizarre que cette sensibilité que j'ai, cette vulnérabilité que j'ai accepté de mettre vraiment dans l'album est touchée. En fait je me dis ok, bah je sais pas, je me sentis peut-être un peu légitime à partager mes émotions comme ça, à me dire que bah en fait ça peut toucher des gens, ça peut les intéresser déjà pour commencer, tu vois. Et c'était du coup c'était spécial un peu.
0: Et en vrai c'est super flatteur parce que c'est il y a un jury justement qui juge vraiment la qualité.
3: Puis ouais, les artistes sont extrêmement forts. Tu vois les années précédentes, tu te dis bon ça va, j'ai fait quelque chose de bien, je crois, tu vois.
0: Félicitations pour ça.
3: Merci beaucoup.

0: Drink Later. J'étais obligé de le mettre parce que dans le processus créatif, il y a Gracie Hopkins. On en a parlé tout à l'heure. Et c'est vrai que, vu que j'ai grandi dans la même ville que toi, moi aussi, j'avais entendu parler d'un certain Gracie qui faisait l'Américain et tout et qui venait de la ville d'à côté.
1: Exactement. Mais
0: c'est fou parce que toi aussi, tu peux chanter en anglais et j'ai pu comprendre que même quand tu chantais en français, tu commençais à faire tes yaourts, tes top lines en anglais et après tu changeais les mots. Et tu dis que tu as l'impression d'être un peu à nu quand tu mets des paroles françaises dans tes chansons.
1: Ouais. Alors déjà, merci d'avoir mis ce son parce que je l'adore et que je ne le mets pas assez en avant, mais il est exceptionnel. Streamer Trading Slater, voilà. et ensuite, oui, alors pour la top line, en fait, vu que mes intentions, je trouve, quand je pose, elles sont soul, dans le sens où elles sont aérées. J'adore les harmonies. En vrai, c'est pas que soul, même ça va juste dans quelque chose qui est chanté, assumé, plein de voix, un truc, voilà, nuageux assez. Ouais. En français, c'est compliqué. Il y a beaucoup de consonnes, ça se frotte beaucoup en fait quand on top line en français. Et puis même, je trouve que ça limite parce qu'on cherche nos mots.
2: Oui.
1: Et je préfère me faire mon yaourt en anglais, du coup, ça me laisse plus d'espace. Et voilà. Et en ce qui concerne Gracie, c'est grâce à lui que je peux faire des sons un peu qui dénotent de ce que je fais d'habitude. Donc j'aime trop ce son-là. Et voilà. Et je sais plus ce que tu me disais sur l'anglais. Il y avait autre chose.
0: Non, c'était ça.
1: Non, c'est bon. Alors super.
0: Processus créatif. En tout cas. Français, anglais, ça passe.
1: Ah oui, et c'était plutôt que le français, tu te mets à nu. Mais ça, c'est vrai. Ouais. J'ai commencé l'anglais, encore une fois, par un peu un truc de pudeur, etc.
2: Tu te caches, tu te protèges.
1: Toujours, un petit peu, un minimum. On est vulnérable.
2: C'est subtil.
1: C'est subtil.
0: Ouais, de ouf.
1: Donc, en soi,
0: ça va, tu te sens bien là?
1: Je me sens super bien, les gars. Ça va.
0: On approche de la fin de cette émission, c'est passé vite.
1: C'est passé trop vite, carrément.
0: Yes, carrément. Mais j'ai un petit exercice pour toi, juste avant que tu nous quittes. T'as 30 secondes pour faire ta promo.
1: Oh, waouh.
0: Pas maintenant, plus, pas moins.
1: Ok.
0: C'est parti.
1: Ok, waouh.
2: Top promo, commence.
1: Alors, stream Eline parce que je suis une artiste qui fait la soul, et la soul, c'est pas encore très bien représenté en France. Donc, écoutez-moi. On est en train d'arriver là. On est plein d'artistes trop cool. Donc, écoutez-nous. Mon album La vie me va si bien, hyper cool, introspectif, unique. Donc, n'hésitez pas, pareil. Retrouvez-moi au Prix Joséphine le 30 septembre. Et n'hésitez pas à me suivre sur les réseaux sociaux.
0: Bravo, mais attends, t'as oublié un truc, le nom des réseaux c'est quoi?
1: Linixi, LYNNIXI, et voilà, le reste, je pense que vous pouvez me trouver.
0: Yes, c'est carré, bravo. Merci Linixi.
2: Vraiment. Merci Lynn d'être passée dans l'émission. On rappelle le projet La vie me va si bien, que tu portes si bien. Si bien.
0: Sur le t-shirt, et que tu portes si bien.
2: Et disponible partout. Et demain, James, on reçoit l'artiste originaire du Congo, Tabat tout London, pour ses nouvelles actualités musicales. Mm-hmm. Et c'est le retour de la bagarre.
0: Ouais.
2: La battle. Tu es prêt?
0: Non,
2: sur le thème de l'authenticité.
0: Vas-y, je perds 4 tout le temps dans les mains.
2: 4 pour moi, 1 pour toi.
0: C'est bon là, c'est fini l'émission.
2: Si vous souhaitez être juge, vous envoyez le mot battle par WhatsApp au numéro suivant 00336 37 42 62 24.
0: Yes, c'est le thème de l'émission, c'est l'authenticité. Et comme on dit, quand il n'y a pas d'authenticité, c'est comme le riz sans sauce. Allez, salut tout le monde.

0: bientôt fini ce boucan. Hein?
1: Faites un boucan.
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6: Thaïs Moreau.
5: Bonjour à toutes et à tous. À la une de cette édition, la guerre au Moyen-Orient qui entraîne la hausse des prix du carburant. On en parle dès le début de ce journal. Dans la guerre entre l'Ukraine et la Russie, nouveaux affrontements il y a quelques instants. Plusieurs explosions ont été entendues ce jeudi à Kiev. Ce mercredi avait lieu le discours annuel d'Ursula von der Leyen sur l'état de l'Union européenne. Un discours jugé décevant par les eurodéputés, vous l'entendrez avec notre envoyé spécial sur place à Strasbourg. Enfin, l'actualité, c'est aussi la disparition inquiétante au Burkina Faso d'un ressortissant espagnol. Les précisions à suivre. En France, le Premier ministre Sébastien Lecornu demande à ses ministres de prolonger jusqu'au 31 décembre les aides pour les secteurs touchés par la flambée des prix du carburant. Selon son entourage, pour les pêcheurs, l'aide sera relevée de 25 à 35 centimes par litre. Pour les entreprises éligibles du BTP, le soutien sera prolongé à hauteur de 20 centimes. Et pour les agriculteurs, l'aide de 15 centimes par litre sera également prolongée. Reste que la grogne monte un peu partout dans le monde contre la hausse des prix du carburant. Claire Fage, le diesel et le fioul ont augmenté encore plus vite que les prix de l'essence depuis le déclenchement de la guerre au Moyen-Orient.
7: Flambée des cours du pétrole, destruction de capacités de raffinage dans le Golfe et en Russie, embargo russe sur les exportations de diesel. Tout se conjugue pour mener à une inflation mondiale record de ce carburant dont dépendent encore beaucoup de secteurs professionnels dans le monde. Les pêcheurs français viennent de lever momentanément les blocages de dépôts pétroliers dans le sud du pays en attendant une réunion ce jeudi à Paris. Mais leur exaspération n'est pas isolée. En Bolivie, des centaines de paysans ont défilé au début du mois pour contester le doublement par décret des prix du diesel très utilisé dans les transports routiers, ce qui provoque en cascade une forte inflation alimentaire. Les manifestations se multiplient en Syrie contre la hausse du pain, mais aussi du mazout, autrement dit du fioul, un carburant de la même famille. Aux États-Unis, les prix du diesel ont battu un nouveau record à plus de 6 $ le gallon, alors que les engins agricoles s'activent dans les États du Midwest et que dans les États du Nord, on doit remplir les chaudières de fioul avant l'hiver. Le mécontentement des Américains pourrait, lui, se traduire dans les urnes lors des élections de mi-mandat.
5: Claire Fage. Je vous le disais dans les titres, en Ukraine, nouvelle escalade dans la guerre avec la Russie. Plusieurs explosions ont été entendues il y a quelques instants ce jeudi à Kiev, selon un journaliste de l'agence France-Presse sur place. Les frappes ont retenti alors qu'une alerte aux missiles a été déclenchée par les autorités. Selon le maire de la capitale, un immeuble d'habitation ainsi que différents autres bâtiments ont été touchés par des débris et des projectiles. Dans la ville d'Odessa, un immeuble d'habitation de 19 étages a par ailleurs été endommagée par une attaque nocturne selon l'administration militaire locale. Des annonces jugées décevantes. Ursula von der Leyen a prononcé ce mercredi son discours annuel sur l'état de l'Union européenne devant les eurodéputés à Strasbourg en France. Parmi les sujets abordés, le Canada pourrait devenir le premier membre associé de l'Union européenne. La présidente de la Commission a également présenté un projet de Conseil de sécurité européen et une nouvelle réglementation pour protéger les jeunes européens face aux réseaux sociaux. Voilà pour les principales annonces de ce discours, qui n'a pas vraiment convaincu sur les bancs du Parlement européen. Pas plus à gauche qu'à droite de l'hémicycle, Daniel Valo.
1: Franchement, c'est la première fois que j'en sors aussi sceptique, voire déçu.
8: Elle est déçue, Nora Bebarek, à la sortie de l'hémicycle. L'eurodéputée socialiste déplore en particulier l'absence dans le discours d'Ursula von der Leyen de mesures concrètes sur le dérèglement climatique.
1: Commencer le débat en disant qu'on va déréguler sans parler d'une filière sur la climatisation, sur les énergies renouvelables. On ne peut pas dire on veut sortir des énergies fossiles en achetant un peu plus d'énergie renouvelable sans dire comment on va le faire. Donc oui, c'est décevant.
8: Un discours jugé décevant à la gauche, mais aussi à la droite et à l'extrême droite de l'échiquier européen. Le groupe ECR, où siège notamment le parti de Giorgia Meloni, estime insuffisantes les mesures annoncées contre les flux migratoires. Stéphane Bartulica, eurodéputé croate, et membre du groupe ECR.
9: Les images de Ceuta sont dans tous les esprits en Europe et les Européens veulent des actes. Donc tout le monde s'attendait à ce qu'elle parle de Ceuta. Mais les solutions ne sont pas là. C'est trop peu et trop tardif.
8: Problème majeur pour la présidente de la Commission, la pression exercée par l'extrême droite européenne qui fragilise sa majorité au Parlement. Et cette pression pourrait encore s'accroître l'année prochaine à la faveur des élections qui auront lieu dans plusieurs pays majeurs de l'Union européenne. Daniel Valo, Strasbourg, RFI.
5: 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Tous les dirigeants du monde entier ont rendez-vous la semaine prochaine pour la 81e Assemblée Générale de l'ONU. Ce sera la dernière pour Antonio Guterres, l'actuel secrétaire général des Nations Unies. Et pour la deuxième année consécutive, les États-Unis ont refusé d'accorder un visa au président de l'autorité palestinienne Mahmoud Abbas, justifiant par l'absence de réformes et, je cite, leur activité qui compromettent les perspectives de paix, selon une source proche du dossier et un communiqué du département d'État. Parmi les sujets majeurs qui seront abordés la semaine prochaine notamment, la guerre au Moyen-Orient, Antonio Guterres réclamera aussi à nouveau un cessez-le-feu en Ukraine et au Soudan et surtout une meilleure coopération internationale en environnement et intelligence artificielle. Le secrétaire général des Nations Unies, Antonio Guterres, j'en parlais, qui juge indispensable une coordination mondiale sur l'IA après les appels des géants de la tech à encadrer et réguler le développement de l'intelligence artificielle, appel ignoré par Donald Trump. Le Canada et l'Allemagne ont annoncé ce mercredi, à l'occasion d'une conférence dédiée à l'IA à Montréal, travailler ensemble au développement d'une intelligence artificielle éthique au service de l'humain. Un rapprochement de plus entre le Canada et les pays européens. Direction à présent le Burkina Faso. On est sans nouvelles depuis plus de 10 jours d'un ressortissant espagnol, un homme qui avait l'habitude de voyager entre différents pays du Sahel pour ses affaires, même si le Faso est son principal lieu d'activité, Frédéric Cara.
10: C'est dans le domaine de l'agroalimentaire et particulièrement dans celui de la culture et la transformation des mangues que Juan Miralles Gomez est connu à Bobo Dioulasso. Depuis plusieurs années, il fréquente la capitale économique du Faso, occupé à faire fructifier les entreprises locales d'export au niveau sous-régional et international. Un bobolais bien établi au Faso, bien qu'expatrié, mais dont la famille et les collaborateurs sont sans nouvelles depuis le 4 septembre dernier. À cette date, les derniers qui l'ont vu l'ont croisé dans un bar en centre-ville, entre quartier Coco et la zone résidentielle. Mais depuis, Juan Miralles Gomez a disparu, toutes les possibilités sont évoquées, kidnapping terroriste ou bien arrestation arbitraire. La représentation diplomatique espagnole basée au Mali garde le silence concernant ce compatriote originaire de la région de Valence. Une source proche assure que la police judiciaire de Bobo Dioulasso se serait saisie de l'affaire, avec, dit-on, bon espoir de dénouer prochainement ce mystère.
5: Frédéric Garam. Enfin, on est en Allemagne pour clore cette édition. Après le succès historique du parti d'extrême droite de l'AfD il y a 10 jours dans la région de Sachsen-Anhalt, les rumeurs sur l'avenir du chancelier Merz. 2 autres élections dimanche prochain pourraient être difficiles pour le parti du chancelier. Dans le Mecklembourg, un land dirigé par les sociaux-démocrates, l'AfD devrait réaliser un score élevé, mais la sortante, une social-démocrate, réussit à remonter la pente. Un nouveau sondage ne donne plus que 2 points d'écart entre l'AfD et le Parti social-démocrate d'Allemagne. Si elle réussit son pari, il faudra compter avec Manuela Schwesig à l'avenir en Allemagne. Pascal Thibault.
11: Die Frau gegen Blau, la femme contre le bleu, comprenait les couleurs de l'AfD. Dès le lendemain de la victoire du parti d'extrême droite en Saxe-Anhalt, les affiches fleurissaient plus au nord dans le Mecklembourg. Manuela Schwesig dirige cette région depuis 9 ans. Forte de sa popularité, la social-démocrate a réduit en quelques mois son retard dans les sondages face à l'AfD de 19 à 3 points. Une performance alors que le SPD se porte mal en Allemagne. Manu, comme l'appellent ses supporters, espère poursuivre sa remontée.
12: C'est très serré. Le SPD peut encore finir la course en tête devant l'AfD. Je suis heureuse que 60% des électeurs estiment que je dois continuer à diriger cette région.
11: L'élection de dimanche est devenue un duel entre la ministre-présidente sortante et son challenger de l'AfD, crédité lui de 35 à 37% des voix. Les autres partis font les frais de cette confrontation. Le politologue Wolfgang Munow.
13: Elle profite du bonus que lui donne sa fonction. C'est d'abord la marque Schwesig qui séduit plus que le SPD. Elle a beaucoup critiqué le gouvernement à Berlin, ce qui lui profite.
11: Manuela Schwesig doit en permanence répéter qu'elle n'a pas d'ambition nationale, mais l'ancienne ministre de la famille d'Angela Merkel est régulièrement citée pour prendre la tête du SPD. Pascal Thibault, Berlin RFI.
5: 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C'est la fin de votre journal.
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1: Bonjour à toutes et à tous. Aujourd'hui dans Priorité Santé, nous allons parler de santé mentale et de symptômes qui peuvent avoir d'importantes conséquences sur la qualité de vie des patients comme de l'entourage. Une émission consacrée aux troubles de la personnalité borderline. Pour décrire ce trouble, il faut évoquer la détresse associée à des émotions intenses, trop intenses, de l'impulsivité au sentiment de vide, un débordement, une perte de contrôle qui peut provoquer de l'anxiété, de la déprime, le sentiment d'être dans l'excès trop souvent, ce qui peut mettre en danger la personne, surtout en l'absence d'explication et de compréhension de ses ressentis, de ses comportements. Face au trouble borderline, il n'y a pas un médicament dédié qui va à lui seul calmer ses soubresauts ou la tempête intérieure. Il y a d'abord l'étape clé du diagnostic, et puis une forme de compréhension de soi-même, des explications, un parcours pour mieux réguler les émotions et une implication de l'entourage pour décrypter les réactions et peut-être aussi adapter certaines interactions. Le défi pour la patiente, puisque les femmes sont davantage concernées, souvent dès l'adolescence, ses proches et l'équipe soignante sera donc fait d'écoute, de patience, d'appropriation du temps, mais aussi d'évitement de certaines situations critiques. Un cheminement étape par étape dont nous allons parler avec nos invités dans Priorité Santé. De la personnalité borderline, au Québec on l'appelle trouble de la personnalité limite, entraîner des compétences pour se comprendre, pour sortir de la détresse, un apprentissage de soi-même dont on va parler avec vous, docteur Déborah Ducasse, bonjour.
2: Bonjour.
1: Vous êtes médecin psychiatre et psychothérapeute, responsable du centre de thérapie troubles de l'humeur et émotions borderline au CHU de Montpellier dans le sud de la France, co-autrice donc avec Véronique Brand-Harpon de cet ouvrage Borderline, nouveau cahier pratique à domicile qui est publié aux éditions Odile Jacob. On retrouvera tout à l'heure en ligne de la Côte d'Ivoire votre consoeur docteur Olga Porquet Mabanza, elle est psychiatre, directrice de l'hôpital psychiatrique de Bingerville. Et puis la recherche au service des bébés prématurés qui deviennent des enfants pour comprendre comment ils grandissent. Avec l'étude conduite par la chercheuse à l'INSERM, docteur Véronique Pierra, elle est médecin néonatologiste au centre hospitalier intercommunal de Créteil. Une étude qui porte sur le suivi à 10 ans des enfants nés prématurément.
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1: Et tout d'abord, définir, expliquer, décrire ce trouble de la personnalité borderline. Et l'essentiel, au départ, bien sûr, c'est de l'identifier en repérant chez une personne en détresse un faisceau de signes évocateurs. Parce que, bien sûr, la première étape, docteur, c'est le diagnostic.
2: Oui, absolument. La première étape, c'est le diagnostic. Et puis, on peut confondre ce diagnostic avec d'autres, notamment le trouble bipolaire. Si on regarde juste en superficie les affects qui bougent, on pourrait confondre. Les deux sont associés dans 20% des cas, mais ce sont deux entités cliniques distinctes. Pour le trouble borderline, en fait, il faut comprendre relation, au cœur vraiment du diagnostic. Donc, qu'est-ce que le trouble borderline? C'est un trouble de la personnalité qui se caractérise par une instabilité identitaire, une instabilité affective, émotionnelle et non pas d'humeur, une instabilité comportementale et une instabilité dans les relations interpersonnelles. Et pour comprendre comment les symptômes s'organisent, il est important de partir de la racine du trouble qui est cette identité qui se sent en manque et qui va concevoir l'autre comme une cause pour venir combler ce manque. Et donc avec des attentes démesurées, d'idéalisation, de la dévalorisation et puis une peur extrême de l'abandon, de perdre ce par quoi mon bonheur est conditionné.
1: Quand on parle de santé mentale, c'est toujours quelque chose qu'il faut rappeler au départ. Le diagnostic, c'est pas un couperet, c'est l'inverse. C'est-à-dire que c'est pas une porte qui se ferme, ce sont des tas de portes qui s'ouvrent. Il faut le dire parce que des fois, notamment quand il y a des troubles qui se déclenchent dans l'adolescence, les parents sont tétanisés qu'on mette une étiquette sur le visage de leur enfant. Ça, c'est quelque chose qui fait très peur. Et en fait, ça va être des médecins, ça va être une alliance qui va leur permettre d'avancer tous ensemble. Et il faut le dire, faut pas avoir peur du diagnostic.
2: Oui, absolument. Et je comprends la peur quand elle est associée à si on met un diagnostic, ça veut dire qu'on m'identifie à cette entité et que finalement ça me fiche dans cette identité. Et moi, ce que j'ai l'habitude de dire, c'est non, je dis pas que vous êtes borderline, je dis vous avez un trouble borderline.
1: Vous êtes atteint de. C'est bien différent.
2: Atteint de, comme on ne dirait pas, vous êtes diabète. Non, vous avez un diabète. Ok, donc vous avez ce fonctionnement là. Et effectivement, le nom, le diagnostic a une fonction. Elle aide à communiquer entre professionnels de santé. Elle aide à faire de la recherche et elle aide les personnes atteintes à pouvoir voir, ok, en fait, ce type de fonctionnement est présenté par d'autres personnes. Donc, ça ne dit rien de qui je suis, ça dit juste de la pathologie dont je suis atteint et pour lequel il y a des thérapies qui sont spécifiques et qui vont me permettre de m'en sortir.
1: Ne pas être identifié à la maladie, c'est vrai pour les patients, c'est vrai pour les soignants, c'est vrai aussi pour les médias, et c'est vrai aussi pour les personnes qui parlent d'elles-mêmes, qui disent je suis. Il faut parler de ça en termes d'atteinte pour aussi des fois mettre un peu de distance. On n'est pas que ça, loin de là. Est-ce que ce trouble de la personnalité, docteur Ducasse, c'est quelque chose de propre à l'adolescence ou pas forcément?
2: Alors, c'est le trouble de la personnalité se développe à l'adolescence, s'ancre, puis se maintient à l'âge adulte. Donc, c'est une trajectoire. Donc, on peut pas poser un diagnostic de trouble de la personnalité en s'intéressant juste aux derniers mois de la personne. Le diagnostic se porte sur votre mode de fonctionnement en général depuis l'adolescence et jusqu'à maintenant. Votre manière d'être aux autres, au monde, à vous-même. Donc, c'est quelque chose effectivement qui est durable, qui est prolongé et qui atteint différents domaines de vie. C'est un fonctionnement qui est rigide.
1: Alors, c'est clairement énoncé au début de votre livre. C'est un cahier pratique. Il y a toute une série de questions sur la colère, le sentiment de vide, l'abandon, l'impulsivité. On peut dire que quand on coche à peu près toutes ces cases, ça veut dire que c'est pas une case. Quand on coche toutes ces cases, docteur Déborah Ducasse, on peut se dire il y a peut-être quelque chose quand même.
2: Tout à fait. Ça, c'est un faisceau d'arguments qui converge pour dire, oula, il y a quelque chose. Et ce qui est important, c'est que vous voyez dans le DSM-5, donc c'est le manuel pour poser les diagnostics psychiatriques de la psychiatrie, on établit qu'au bout de 5 critères sur 9, on peut poser le diagnostic de trouble borderline. Mais pour certains critères, si on les met sans le critère relationnel, ça pourrait être tout autre chose. Par exemple, sentiment de vide, dysrégulation d'émotion de colère, impulsivité, comportement suicidaire et parasuicidaire, ça pourrait rentrer dans le cadre d'un TDAH. D'accord? Donc, en fait, vraiment, il faut comprendre que la spécificité du trouble borderline est de nature relationnelle. D'ailleurs, si je peux juste ajouter quelque chose, en 2026, là, il y a une étude de Dargel et collaborateurs qui est sortie et qui regardait, ok, qu'est-ce qui différencie vraiment de façon plus spécifique le trouble bipolaire du trouble borderline? Et ce qui différencie de façon plus spécifique, c'est cette instabilité identitaire, c'est ces difficultés relationnelles et c'est les conduites suicidaires lors de rupture. Donc voilà, il faut vraiment être assez précis sur comment s'organise l'expérience intérieure de la personne.
1: Dans ce cas-là, quand on parle des tentatives de suicide, de l'automutilation, notamment avec les scarifications, on est quoi? On est dans la conséquence de la maladie? D'ailleurs, est-ce qu'on parle d'une maladie? Je ne sais pas. Est-ce qu'on est dans les conséquences ou est-ce qu'on est dans les symptômes?
2: Eh bien, les symptômes peuvent être des conséquences en réalité. Et on parle d'une maladie mentale, oui, qui est classifié dans le DSM. Alors, on sait, hein, les connaissances épistémologiques nous montrent que ces maladies mentales évoluent avec le temps. Elles sont pas des choses, des entités fixes, mais ça a une utilité, telle qu'on l'a expliqué juste avant. Et donc, effectivement, pour comprendre les comportements suicidaires et parasuicidaires, il faut comprendre que la fonction, c'est vraiment d'échapper à une douleur qui est vécue comme intolérable. Parfois, c'est aussi de faire réagir l'entourage, et c'est pas de la manipulation, c'est la personne finalement ne sait pas comment finalement restaurer le lien, et il y a ce besoin intense de restaurer un lien, et donc c'est la seule solution dont la personne dispose pour faire réagir l'entourage. Donc c'est pour ça qu'il est très important de toujours comprendre les fonctions. Les gens ne font pas des comportements pour rien, il y a toujours une bonne raison. Même si ce comportement n'est pas le comportement le plus ajusté pour pouvoir obtenir ce qu'ils veulent vraiment, et c'est ce qui est travaillé en thérapie.
1: Et c'est très dur pour l'entourage, pour personne, pour tout le monde. Est-ce que justement, c'est souvent suite à ce type d'acte, hein, il y a un terme, c'est auto-infligé, ça veut dire tentative de suicide, auto-mutilation, que la personne est prise en charge et que le diagnostic commence à être élaboré?
2: Eh bien, effectivement, les personnes peuvent être diagnostiquées à partir du fait d'avoir mis en place ces comportements suicidaires et parasuicidaires. Et puis là, c'est un gros point d'appel. Et d'ailleurs, on avait mené une étude dans le service service urgence et post-urgence psychiatrique, et la même équipe, l'équipe du professeur Courtet et professeur Émilie Ollier. Et on se plaçait dans le service d'hospitalisation de personnes en crise suicidaire. Parmi les personnes qui avaient fait une tentative de suicide dans les deux dernières années, La moitié avait un trou borderline. C'est énorme.
1: C'est énorme. Alors, on a des questions de base avant de parler justement de ces thérapeutiques que vous présentez dans ce livre. Émile de Cotonou au Bénin pose deux questions. Tout d'abord, est-ce que l'on sait ce qui est à l'origine ou déclenche le trou borderline? Ça, c'est important.
2: Alors, oui. Donc, le Marshall Linehan expliqué, finalement, a décrit un modèle biopsychosocial qui explique que le trou borderline émerge d'une interaction répétée, de transactions répétées entre une vulnérabilité génétique, une vulnérabilité génétique au fait d'être plus sensible émotionnellement, d'être plus impulsif, et sur cette vulnérabilité agit un environnement dit invalidant. Alors attention, environnement invalidant ne peut pas dire un environnement mal intentionné.
1: C'est ça pas culpabiliser la famille, c'est pas l'objet.
2: Et ça n'implique pas forcément que les parents, en fait, c'est vraiment les personnes qui ont
1: interactions.
2: Voilà, qui ont eu des interactions avec l'enfant et qui finalement n'avaient pas les ressources finalement adaptées pour aider l'enfant à identifier, nommer ses émotions. Et aussi avec un enfant qui a plus d'expressivité émotionnelle, c'est aussi plus difficile pour la famille. Donc ce sont des transactions répétées.
1: Et il peut y avoir aussi des traumas qui vont générer justement des complications dans ces émotions. Question d'Émile, comment stopper une crise borderline plutôt que trouver cette solution-là qui peut être le fruit d'un long, long travail? J'ai une question, est-ce que la crise borderline existe?
2: Alors là encore, il faut savoir qu'est-ce qu'on appelle crise borderline. Donc est-ce que la crise borderline c'est un moment où il y a une peur panique d'abandon? Est-ce que c'est un moment où la personne est complètement dissociée? Est-ce que c'est un moment où il y a une colère intense? Donc ça dépend.
1: Et puis il y a un mot du langage courant qui me vient en tête, c'est le pétage de plomb.
2: OK. Donc est-ce que c'est on parle de la personne qui pète les plombs et comment elle peut le stopper, ou est-ce que c'est l'entourage qui constate que la personne pète les plombs et comment le stopper?
1: Les deux.
2: Donc si on parle déjà la personne, plusieurs éléments. Le premier élément, et c'est d'ailleurs les premières stratégies qui sont appliquées en thérapie comportementale dialectique et qui sont expliquées dans le livre, c'est vraiment être en capacité de traverser les moments de crise sans aggraver la situation. Donc déjà, je vais apprendre pour moi c'est quoi les signes précurseurs. C'est pas la première fois que je vis ça. Je le vis souvent. Donc maintenant, je vais vraiment identifier, OK, ce sont ces signes précurseurs là et peut-être que même il y a des facteurs de vulnérabilité que j'observe, des moments où je suis plus vulnérable émotionnellement par rapport, par exemple en phase prémenstruelle, par exemple quand je suis fatiguée, par exemple quand j'ai une alimentation qui est complètement déséquilibrée, je suis en surcharge professionnelle. Donc déjà identifier ces facteurs de vulnérabilité, identifier les éléments précurseurs, et puis quand finalement je suis vraiment en détresse, je sens que la tension est très haute, j'ai envie de faire un comportement que je vais regretter à fond après, et bien là, il y a des techniques très spécifiques pour apprendre à traverser le moment de crise sans aggraver la situation, c'est-à-dire gagner du temps. Et donc, il y a différentes techniques précises qui sont détaillées. L'une d'elles, ça peut être par exemple de serrer un citron congelé pour focaliser son attention sur la sensation tactile froide qui fait que l'esprit arrête de s'agiter et se centre au niveau sensoriel. Donc il y a tout un tas de
1: techniques. On détourne.
2: Et ça, c'est important juste de... On est en train de gérer. On n'est pas en train de réguler profondément.
1: Mais il y a beaucoup de stress dans tout ça.
2: Il y a un stress épouvantable. Le stress est épouvantable. Et c'est pourquoi, dans un deuxième temps, on veut pas juste gérer les émotions avec la tolérance à la détresse. On va apprendre à les réguler. On veut apprendre à se désidentifier, à pouvoir se décentrer de la tension émotionnelle quand elle apparaît et se laisser traverser par les sensations émotionnelles.
1: Quand je vous écoute, je pose une question. Est-ce que parmi les symptômes, il n'y a pas aussi ne pas lâcher? C'est-à-dire qu'on est en conversation avec quelqu'un qui a atteinte d'un trouble borderline et elle ne va pas terminer la conversation tant qu'il y a quelque chose qui ressasse, qui revient et ça n'en finit pas et c'est épuisant.
2: Oui. Et alors là, peut-être une piste, c'est que la personne qui a un trouble borderline à ce moment-là, se sent pas entendue, validée dans son expérience émotionnelle. Et pour l'entourage, la première clé, et même pas que pour l'entourage, pour les professionnels de santé aussi, c'est la validation. On a tout un chapitre dans le livre sur la validation, c'est vrai. C'est-à-dire, je vais reconnaître ton expérience. Ton expérience est valide. Ça ne veut pas dire que je suis d'accord avec ta conclusion.
1: Il faut l'énoncer.
2: Et souvent, en tant qu'entourage, et même en tant que professionnel de santé, on a tendance à vouloir résoudre l'état émotionnel parce que nous-mêmes, ça nous met en inconfort. Donc, on veut que le truc se solutionne rapidement pour nous se sentir mieux. Et là, la démarche, elle est autre. Elle est de rejoindre l'autre dans son expérience, d'être juste là en disant, OK, en fait, ouais, ce que tu es en train de vivre, c'est super difficile. Et je comprends que ça soit difficile.
1: Tout de suite, une première rencontre.
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1: Ce témoignage, c'est celui de Jocelyn, qui vient d'avoir 21 ans et souffre donc d'un trouble borderline. Elle en parle au micro de notre reporter, Charlie Dupiau.
6: Pendant mon enfance, j'avais pas d'amis, j'étais très isolée socialement, j'avais énormément d'anxiété sociale, je m'entendais pas avec mes parents et tout ça, ça a fait une sorte de grosse solitude chronique et que maintenant, même si j'ai des amis, je suis entourée, j'ai une petite amie, j'ai toujours cette peur en boucle d'abandon. Dès qu'il y a un truc qui va pas, je me mettre à me dire ça y est, elle va m'abandonner ou il va m'abandonner et je serai seule en fait. Il y a les crises de larmes qui peuvent durer des heures et des heures. Il y a aussi la paranoïa. Parce que je suis là, je suis tout le temps en hypervigilance. Je me méfie de tout le monde. L'adolescence, on le sent plus. On sent plus le trouble borderline parce que t'as des montagnes russes d'émotions. T'as beaucoup de sauts d'humeur. Et des grosses rechutes de dépression soudaine. Et même dans ce trouble borderline, on peut avoir des hallucinations. Ce que j'ai appris quand je me suis faite diagnostiquer. Je me suis faite diagnostiquer, du coup, c'était il n'y a pas très longtemps, en juin 2025.
2: Ah, donc il y a seulement un an.
6: Oui, parce que j'ai beau expliquer mes symptômes au psychiatre, au psychologue, ils croyaient que j'étais schizophrène. Parce que j'étais hospitalisée, j'ai fait beaucoup d'hospitalisations pour comprendre ce que j'ai, et même parce que j'allais pas bien, j'avais des idées noires, des idées suicidaires. Et ça, c'est aussi un de mes symptômes. La première fois que j'avais fait une tentative de suicide, j'avais quoi? J'avais 12 ans ou 11 ans, je sais plus.
2: Et après ça, tu as eu d'autres moments de passage à l'acte?
6: Oui, parce qu'en fait, j'ai fait beaucoup d'hospitalisations. Je peux broyer du noir très facilement.
2: Et lors des hospitalisations que tu as pu avoir pour dépression, pour pensée suicidaire, les psychiatres ont pu te dire « vous êtes schizophrène ».
6: Oui, parce que je leur parlais beaucoup des voix et des hallucinations que j'ai eues, des voix des gens que je connais ou que j'ai connus. Ça peut être des rires, des cris, des pleurs, ou des voix que je connais pas du tout même, comme une voix intérieure maléfique, tu vois. Ça arrive surtout quand je suis, par exemple, dans des périodes où je suis très, très submergée ou fatiguée mentalement, mais à l'épuisement total. Ou sinon, ça peut être des hallucinations olfactives. Dans le sens, je sens des odeurs que j'ai déjà senties avant, mais qui n'existent pas dans l'endroit où je suis. Je sens des odeurs nauséabondes, je sens... ou encore, ça peut être visuel. Je peux voir des ombres bouger ou...
2: Donc ce diagnostic qui a été posé il y a un an, tu avais alors 19 ans.
6: C'est ça.
2: Qu'est-ce que ça t'a fait de comprendre, d'avoir un mot pour désigner tous les symptômes?
6: Ça m'a fait comme un soulagement et une sorte d'espoir en fait. Parce que je me disais, je savais que j'avais ce truc en moi, que c'était pas anodin tout ce que je vivais entre les sauts d'humeur extrêmes, les crises d'angoisse, de nerfs, de pleurs. Les choses violentes que je peux dire, parce qu'on peut être violent avec le trouble borderline. Tout ça, on me l'a expliqué. Et je me suis dit, maintenant, j'ai envie d'apprendre à le gérer et comprendre mieux mon trouble. Parce que je sais que je vais vivre avec ça toute ma vie jusqu'à ma mort. Ça fait partie de moi. Très, très récemment, j'ai eu un bon traitement. Voilà, je vais dire vite fait ce que je prends. Je prends un thymo régulateur. C'est pour les humeurs, vraiment le truc principal du trouble, un anxiolytique et un antidépresseur et un antipsychotique.
2: Tu prends ça tous les jours?
6: Tous les jours, ouais. Voilà, c'est des médicaments, le tout fait que je régule mes émotions et il faut absolument pas les arrêter. Peut-être que c'est pas passager ce trouble, mais au moins mes émotions sont passagères en fait. C'est la tempête, j'en aurai toujours. Mais elles vont passer. Et si je prends bien mon traitement, j'en aurai un peu moins et je saurai le gérer. Donc voilà, je sais que je suis forte et que ça va aller en fait.
1: Témoignage de Jocelyn avec Charlie Dupio, docteur Déborah Ducasse. On parle de l'incidence de la maladie pour le ou la patiente. C'est quelque chose de très éprouvant aussi pour l'entourage direct. Là, il y a eu cette solitude, mais il y a tout ce qui se passe avec l'entourage aussi.
2: Ah oui, oui. Et puis, souvent, l'entourage direct a un lien d'attachement beaucoup plus intense qu'avec les autres personnes. Et donc, c'est aussi les personnes qui vont être... ce sont les relations où vont se passer le plus de d'attentes relationnelles, donc de déceptions. Donc il y a des exigences qui sont démesurées vis-à-vis de l'entourage.
1: En même temps, c'est la bouée de sauvetage et en même temps, c'est là où on se permet tous les excès.
2: J'ai une patiente qui me disait, bah finalement, ma mère, je me permets tout parce que je sais qu'elle me quittera jamais en fait. Donc c'est la mère qui prend tout ce que elle n'arrive pas à exprimer auprès des autres. Donc effectivement, il y a souvent un enjeu très important au niveau de l'entourage.
1: Donc il y a un travail sur soi-même à faire, c'est ce que vous proposez dans ce guide. Est-ce que cette psychothérapie, soit tout seul, soit bien sûr avec des soignants, c'est vraiment nécessaire d'être suivi dans ces cas-là, ça peut être soutenu par une prescription de médicaments?
2: Oui, tout à fait. Donc, on sait que les traitements médicamenteux, globalement, donc il y a des méta-analyses qui nous montrent que les traitements médicamenteux n'ont pas plus d'efficacité que le placebo pour cibler directement la symptomatologie borderline globale. Par contre, les médicaments peuvent avoir une utilité sur certaines dimensions. Par exemple, la dysrégulation de l'émotion de colère, l'impulsivité. Les études sont des études avec peu de patients, avec peu de suivi. C'est à prendre avec des pincettes, mais les médicaments peuvent être utiles pour le trouble borderline, pour certaines dimensions du trouble borderline, et aussi, et là je pense que c'est un message de santé publique majeur, c'est que dans 20% des cas, le trouble borderline est associé au trouble bipolaire. Et quand on a un trouble bipolaire, il y a une nécessité absolue d'avoir un régulateur d'humeur. C'est obligatoire.
1: Docteur Ducasse, on va poursuivre notre échange. On va donner la parole à l'une de vos consoeurs d'Abidjan. D'autres témoignages à suivre. On se retrouve juste après ce titre d'Erita Mitsuko, 2007. Ding Dong Dong, la voix de Catherine Ringer sur RFI.

0: Priorité santé sur RFI, prendre en charge le trouble de la personnalité borderline. Toujours avec nous dans les studios de RFI, docteur Déborah Ducasse, médecin psychiatre, psychothérapeute au CHU de Montpellier. Une partie essentielle de la prise en charge des patients repose sur leur engagement personnel, d'une certaine manière une capacité d'adaptation, de régulation. C'est bien ce qu'on comprend en lisant votre livre Borderline, nouveau cahier pratique à domicile chez Odile Jacob. Ça veut dire que pour les patients qu'ils adhèrent à leur démarche, il faut bien qu'ils observent une amélioration. C'est quelque chose qui se ressent. Vous échangez avec les patientes, ces jeunes femmes, elles vous disent, je vois semaine après semaine, ça va mieux, je me supporte mieux.
1: Ah mais clairement, en fait, il faut savoir que donc dans ce livre, on a intégré tous les modules, les quatre modules de thérapie comportementale dialectique.

0: l'identité s'oppose le module pleine conscience, hein, qui vide à se
1: Donc un problème, une solution.
0: Un problème, une solution.
1: Il faut être très pragmatique.
0: Il faut être très pragmatique. Quatre grandes dimensions du trouble borderline, quatre grands modules d'entraînement aux compétences.
1: Donc on voit, c'est une véritable auto-formation, bien sûr, avec des personnes très compétentes qui sont derrière, ça s'improvise pas comme ça, sinon on finit par être avec des gourous et on va l'éviter. Alors, témoignage d'une auditrice, c'est Nelly, hein, de Belabo au Cameroun. Elle a enregistré un message avec une question sur notre répondeur WhatsApp. On l'écoute et vous allez l'entendre. Hein. Sa voix a été modifiée, bien sûr, pour préserver son anonymat.
2: Bonjour, je m'appelle Lily. Je vis à l'est du Cameroun, plus précisément à Belabo. Je crois que je manifeste certains traits de caractère ou troubles borderline. Je m'explique. Je peux être de très bonne humeur, parfois je ris aux éclats, et puis tout d'un coup, une tristesse soudaine m'envahit et je n'arrive pas à expliquer cela. C'est pas obligatoirement que j'ai reçu une mauvaise nouvelle. Ça peut être peut-être que je me suis rappelé de quelque chose qui m'avait attristé, ou alors je ressens tout simplement de la tristesse sans vraiment expliquer quoi que ce soit. Je suis aussi impulsive. Quelqu'un peut poser un acte qui n'a parfois pas besoin que je réagisse avec véhémence, mais je me retrouve à être très impulsive, je me mets dans tous mes états, j'explose dans mes émotions. Cela aussi a des répercussions sur mes relations. C'est pas seulement des relations amicales, mais moi aussi, ma relation sentimentale. J'ai souvent des problèmes dans ce sens parce que je n'arrive pas à expliquer, et lui aussi n'arrive pas à expliquer pourquoi j'agis comme ça et trouve que je suis souvent colérique. Donc, je fais le voice pour demander, est-ce que c'est ce qu'on appelle trouble borderline? Et si oui, comment m'en sortir? Merci.
1: Alors évidemment, vous le comprendrez, Nelly, on va pas poser un diagnostic comme ça à la radio. Vous êtes pas en face. Des fois, il faut des semaines et des semaines pour comprendre. Néanmoins, docteur Déborah Ducasse, il y a cette forte émotivité. Elle est en détresse à cause de ça, hein, notre auditrice du Cameroun. Elle a besoin de réponses. On n'aura pas toutes les réponses, mais qu'est-ce que vous avez envie de lui dire?
0: Eh bien, j'ai envie de dire que effectivement, quand on voit cette souffrance-là et cet impact sur ses relations, sur sa vie quotidienne, il est important de consulter pour qu'effectivement un nom puisse être posé, qu'une explication puisse être donnée, parce qu'il est important de, pour s'approprier le diagnostic aussi, de comprendre comment les choses fonctionnent, et ensuite effectivement de pouvoir répondre à ces différentes difficultés. Les moments de détresse qu'elle rapporte sont des moments de forte dysrégulation émotionnelle, et il y a des stratégies qui existent pour vraiment apprendre à réguler les émotions, les accueillir, les identifier, se laisser traverser par ces sensations émotionnelles sans paniquer.
1: Alors, c'est pas évident quand on est dans l'est du Cameroun, néanmoins, si possible, se rapprocher d'un professionnel de santé mentale pour lui poser vos questions directement. Au Mali, on vous retrouve à Bamako. Ignace, bonjour.
3: Bonjour.
1: Alors, vous avez 50 ans, vous n'avez pas été diagnostiqué, vous non plus. Pourquoi vouliez participer à cette émission, s'il vous plaît?
3: Bon, en fait, bonjour, merci de m'avoir permis en tout cas de m'exprimer sur cette plateforme.
1: Oui.
3: En fait, c'est pour trouver une explication rationnelle, ou en tout cas, si c'est une pathologie ou ce qui n'est pas normal.
1: Parce que vous aussi, vous avez des sautes d'humeur très importantes, vous vous mettez en colère, c'est ça?
3: Bon, je me mets en colère, mais j'ai écouté la précédente dame, il me semble que pour elle encore c'est un peu plus chronique. Parce que moi c'est périodique.
1: Ouais.
3: Je suis réagi quand je suis en colère, mais j'ai plus de temps de lucidité que apparemment ce qu'elle dit.
1: Mais vous, qu'est-ce qui vous met en colère? Est-ce que c'est la relation aux autres, ou est-ce que c'est des histoires qui vous arrivent très concrètes, quelqu'un qui vous énerve? Enfin, je veux dire, vous avez un problème au travail, vous avez des raisons concrètes. C'est quoi qui vous met en colère?
3: Bon, en fait, moi, ce qui me met en colère, c'est ce qui est paradoxal. C'est que ce qui me met en colère tout de suite ne me mettra pas en colère demain, par exemple. Je ne réagirai pas de la même manière. Il y a des jours où je suis de très mauvaise humeur, où il suffit d'un peu pour que je surréagisse. Mais il y a des jours où ça ne passe, ça me passe même inaperçu.
1: Donc,

0: Donc c'est des hauts et des bas au niveau de l'humeur, des moments d'excès, et j'imagine que c'est ça dont vous souhaitez vous débarrasser, Ignace.
1: Absolument, c'est des hauts et des bas, mais ces hauts-là, quand ils arrivent, quand je réagis, que ce soit verbalement, souvent même physiquement, par exemple les enfants ou bien un animal, je surréagis, mais après, après que l'effet soit passé, moi-même je me pose la question, pourquoi j'ai fait ça? Ça ne valait pas tout ça. Je me juge moi-même, je dis que ça a été trop exagéré.
0: Donc vous êtes mal à l'aise par rapport à ce que vous jugez être une surréaction. Docteur Déborah Ducasse, évidemment là encore aucun diagnostic à distance, mais ce que nous explique Ignace, ça ressemble à des problèmes d'humeur et pas forcément à ce dont on a parlé jusque-là.
2: Ça peut, effectivement, ouais. C'est quelque chose qui est à explorer, puisque quand on parle de période prolongée où, effectivement, il y a comme un niveau d'énergie plus important qui peut être associé à cette dimension d'humeur qu'est la colère, donc là on parle d'irritabilité plus importante, voir s'il y a aussi des diminutions du temps de sommeil malgré cette augmentation d'énergie, et avec des périodes où ça revient à un niveau normal, c'est quelque chose qui a exploré avec un psychiatre. Ensuite, dans le trouble borderline, la colère, il y a quand même un élément très fréquent, c'est que la colère est une émotion secondaire à l'émotion de honte. Elle va être déclenchée par des stresseurs relationnels où la personne avec trouble borderline se sent pas suffisamment précieux dans le regard de l'autre, donc à honte, et donc génère de la colère contre l'autre, de lui faire ressentir ce truc-là à l'intérieur. Donc c'est un profil sans doute un petit peu différent de ce que Ignace est en train de partager, mais
0: parce que Ignace il parle de la détresse après la crise de colère et pas avant. Alors que là c'est la chronologie elle est un peu différente dans ce que vous nous décrivez.
2: Pour une personne avec trouble borderline, on peut aussi avoir une détresse après, une culpabilité par rapport au fait de mettre en place des comportements, qui éloignent de ce qui est important pour soi, qui font du mal à l'entourage. Mais pour Ignace, il faudrait vraiment voir qu'est-ce qui est associé à ces moments de colère, et vous avez très bien posé la question sur les déclencheurs relationnels, mais il faudrait explorer beaucoup plus autour de des périodicités d'énergie différentes et donc d'humeur.
0: Donc là aussi la recommandation, si possible bien sûr, de consulter un spécialiste en santé mentale. Merci Ignace et on part pour la Côte d'Ivoire.
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0: En ligne avec nous, Dr Olga Porquet-Mabanza, bonjour.
6: Bonjour.
0: Vous êtes psychiatre directrice de l'hôpital psychiatrique de Bingerville. Docteur, trouble borderline dans votre structure de soins psychiatriques, quel est le profil des patients que vous rapprochez de tous ces symptômes qu'on vient de décrire avec votre consoeur depuis le début de l'émission ?
6: Alors, dans notre pratique quotidienne, c'est surtout des jeunes femmes entre 18 et 30 ans que nous recevons et qui arrivent très souvent en situation de détresse avec des conduites d'automutilation, une tentative de suicide, une énième tentative de suicide, je dirais, ou pour ce qu'on appelle une crise d'agitation, c'est-à-dire que dans un contexte précis ou non, elles vont s'énerver, elles vont s'agiter et la famille excédée va décider de les amener en consultation pour que nous puissions trouver une solution.
0: Trouble borderline, alors on peut imaginer qu'à l'échelle de votre pays, la Côte d'Ivoire, il n'y a pas de statistiques officielles pour en évaluer la fréquence.
6: Non, malheureusement. Aujourd'hui, ce que je peux dire, c'est que moi, dans ma pratique quotidienne, sur 10 femmes âgées de 18 à 30 ans, en creusant bien, on peut identifier 3 sur 10 qui présentent des troubles qui s'apparenteraient à un trouble borderline. Et le tableau est généralement très changeant. Donc, c'est ce qui fait que malheureusement, les proches n'ont pas tendance à prendre au sérieux ce qui se passe. Parce qu'aujourd'hui, ça peut ressembler à un trouble de l'humeur. Demain, ça peut ressembler à un épisode psychotique. Et malheureusement, ces personnes-là sont très souvent identifiées à des personnes capricieuses, exigeantes, ingérables. Et même pour les praticiens, il y a une espèce de recul par rapport à ces personnes en se disant c'est des caprices. Mais lorsqu'on creuse, on se rend compte que au niveau de la psychopathologie, il y a énormément d'éléments qui peuvent nous mener vers le diagnostic de troubles borderline, notamment ce sentiment de vide qui revient à chaque fois, et également la peur de l'abandon, associée justement à ces réactions émotionnelles qui peuvent être très souvent disproportionnées.
0: Alors, on peut imaginer en plus que ces qualificatifs très négatifs, cette perception négative de la famille, de l'entourage, il doit y avoir aussi des interprétations mystiques.
6: Oui, absolument, absolument. Ce sont des personnes qui sont dites très souvent possédées, qui ont besoin de délivrance. Donc, comme pour la plupart des troubles psychiatriques, le premier recours n'est pas tout de suite l'hôpital. Le premier recours va être d'aller voir un prêtre ou un pasteur pour une séance d'exorcisme ou de délivrance, aller voir un imam également, ou bien voilà, aller faire des pratiques traditionnelles en vue de libérer la personne d'un esprit. Nous sommes vraiment le dernier recours à chaque fois, malheureusement.
0: Le dernier recours, qu'est-ce que vous proposez justement? Il nous reste assez peu de temps. Qu'est-ce que vous proposez à ces patientes, au féminin pour la plupart?
6: Alors, déjà une écoute, une écoute, c'est déjà quelqu'un qui sait de quoi il s'agit, qui arrive à identifier leur problème comme un véritable trouble et non comme un caprice. Et à côté, ce que nous proposons en fonction du tableau qui est présenté, c'est une prise en charge médicamenteuse, mais le trouble borderline, c'est un accompagnement au long cours, donc c'est une psychothérapie qui va permettre à ces personnes, comme la consoeur le disait tout à l'heure, qui va leur permettre d'apprendre à gérer justement leurs émotions, mais vraiment sur le long cours. On fait bien comprendre à ces personnes en détresse que c'est un accompagnement qui peut durer, et lorsqu'elles sont stabilisées, à ce moment-là, on associe les familles qui sont quand même, qui restent très importantes, très présentes dans notre contexte.
0: Un grand merci pour toutes ces explications absolument limpides, docteur Porkem Abanza. Bonne continuation chez vous, juste à côté d'Abidjan. Docteur Déborah Ducasse, un petit message assez bref parce que le temps passe. Ça veut dire que c'est un bout de chemin que vous allez faire, l'équipe soignante avec la patiente, son propre cheminement. Mais est-ce que plus vous avancez, pour rassurer ceux qui écoutent, plus les risques de manifestations sévères, je pense notamment et surtout aux tentatives de suicide, tout ça, ça s'éloigne, c'est de moins en moins fréquent?
2: Oui, quand on suit les personnes sur une dizaine d'années, en fait, le trouble borderline diminue au cours du temps. Donc en fait, à 10 ans, il est estimé que la majorité des personnes avec trouble borderline à l'initial non plus de trouble borderline. Donc c'est un trouble qui évolue favorablement avec le temps. Donc ça, c'est un message d'espoir.
0: Et ça, c'est important. Outil thérapeutique, on le redit, basé sur 15 ans d'expérience avec les patients. Grand merci pour votre participation, docteur Ducasse. Je rappelle donc ce titre. Borderline, nouveau cahier pratique de thérapie à domicile, co-signé par vous-même et Véronique Brand-Harpon, publié chez Odile Jacob. On va parler dans quelques instants d'une étude sur le développement des enfants nés prématurés. On retrouvera la chercheuse et médecin docteur Véronique Piera. Tout de suite après ce titre de Yemi Alade et Don Jazzy, Ala Beke, c'est sur RFI. Au revoir.

0: Évaluer l'impact de la prématurité au cours de l'enfance avec ce nouvel état des lieux à 10 ans. Enquête EPI, page 2, portée par l'INSERM, l'Université Paris-Cité, le Centre Hospitalier Intercommunal de Créteil, où vous êtes médecin néonatologiste. Docteur Véronique Pierra, bonjour.
1: Bonjour.
0: Chercheur, première autrice de l'étude, c'est ça?
1: Oui, vous pouvez dire comme
0: ça. Je peux dire comme ça.
1: Alors, si c'est auteur ou autrice.
0: Je vais dire autrice. Moi, je suis assez féministe sur les bords et au milieu. Alors, d'abord, des indications sur les enfants que vous avez suivis. Comment décrire ce groupe et les conditions de naissance des enfants qui ont été inclus dans l'étude?
1: Alors, il y avait deux groupes d'enfants. Il y avait des enfants qui étaient nés prématurément. Et parmi eux, il y avait des enfants qui étaient nés très prématurément, avant 6 mois de grossesse, et puis d'autres qu'on dit modérément prématurés, autour de 7 mois et demi. Et puis, il y avait tout un groupe d'enfants nés à terme. Et ces enfants nés à terme nous ont servi un peu de témoins pour cette population d'enfants nés prématurément.
0: Donc, on peut bien imaginer
1: que leur développement, leur intégration scolaire, leurs activités sociales.
0: On peut imaginer, docteur, que les informations, elles ont été collectées auprès des parents, parce que pendant très longtemps, les enfants n'étaient pas capables de faire des observations sur eux-mêmes.
1: Oui, c'est un peu ça.
0: Ouais.
1: Après, il y a des contraintes réglementaires, mais effectivement, les informations ont été collectées auprès des parents.
0: Alors, un premier point essentiel, parce qu'après on va rentrer dans le détail assez brièvement, mais quand même, c'est que globalement, la plupart de ces enfants nés prématurés se portent bien, si on regarde l'ensemble.
1: Oui, c'est ça. Donc ça, c'est un élément important, rassurant pour les parents, et puis aussi pour les professionnels qui les prennent en charge.
0: Ça veut dire que concrètement, du point de vue de l'éducation, la plupart de ces enfants nés avant terme donc vont avoir une scolarité normale sans nécessiter un aménagement spécifique.
1: Exactement. Alors on est à l'âge de 10 ans, hein, on ne peut pas préjuger de la suite, mais quand même, quoi. La scolarisation est tout à fait comparable pour une majorité d'entre eux.
0: Alors quand il y a l'observation plus fine, vous avez pu relever des comportements là qui sont plus fréquents que chez le groupe d'enfants nés à la bonne date prévue, on va dire. Qu'est-ce que vous pouvez nous dire à ce sujet sur certaines différences?
1: Alors en fait, déjà je dirais que le groupe qui présente des difficultés, il est quand même suffisamment important pour qu'on le regarde vraiment avec attention et puis qu'on prenne des mesures pour les aider, ces enfants. Les différences qu'on observe, c'est effectivement dans le comportement. Et ça, c'est important parce que souvent, c'est négligé. Alors, ce que nous, on met derrière le comportement, c'est les difficultés d'attention, l'hyperactivité, des conduites d'opposition, des difficultés dans les relations avec les enfants du même âge, avec les adultes. Et puis, ce qu'on a observé, c'est que les difficultés qui étaient les plus fréquemment rapportées sont les difficultés à gérer les émotions. Et ça correspond tout à fait à notre observation clinique. Ils sont des difficultés qui sont très impactantes pour les enfants et aussi pour leurs familles parce qu'elles se sentent souvent démunies sur l'accompagnement.
0: Et ces constats, donc, ils appellent à des recommandations. De quel ordre, par exemple?
1: Je dirais déjà que les recommandations, c'est de bien reconnaître qu'il y a un lien avec la prématurité. Mmh. Parce que je pense que déjà quand on l'affirme, ça rassure les enfants. On ne sait pas eux qui sont responsables, parce que ils ont des difficultés. C'est pas les parents qui sont responsables parce qu'ils ont un mode éducatif qui le favorise. Mmh. Alors bien sûr, il y a des facteurs qui sont associés, mais déjà de reconnaître qu'il y a un lien avec la prématurité et après de les accompagner. Parce que j'ai entendu la conclusion de votre émission sur les personnes borderline, mais j'ai envie de dire qu'il y a des choses qui sont communes, quoi. On peut accompagner. C'est vraiment soutenir les enfants pour parvenir dans ces étapes de développement, de gérer l'insécurité, en fait. Insécurité émotionnelle qui qui entraînent des comportements qui sont soit des comportements très bruyants, de cris, de colère, soit au contraire des comportements de retrait. Et tout ça, ça va avoir un impact aussi sur leur vie sociale, hein, sur la pratique du sport, sur aller faire des soirées pyjama avec les copains, enfin, des tas de choses comme ça. C'est un petit peu une des originalités de notre étude qui n'avait pas beaucoup été étudiée dans la littérature précédemment.
0: Merci beaucoup pour toutes ces explications, docteur Véronique Pierra. Très, très bonne journée à vous. Et Priorité Santé, c'est fini. Merci à toute l'équipe qui prépare et réalise votre émission. Ophélie Lassen, Talim Pouo, Camille Polo, Victor Hull et Tiffany Menta à la réalisation. Demain, on va parler de la prévention des différentes hépatites, les inflammations du foie potentiellement mortelles qui sont provoquées par divers agents infectieux. Transmission, vaccination, traitement. Vous pouvez poser nos questions à nos invités. On se dit donc à demain.
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1: Thaïs Moreau.
0: Bonjour à toutes et à tous. À la une première depuis 2023. La Fed relève son taux directeur, ce qui ne plaît pas du tout à Donald Trump. Une hausse nécessaire selon la réserve fédérale américaine pour lutter contre l'inflation. L'actualité, c'est aussi l'Ukraine et ses nouvelles frappes survenues il y a quelques instants, ce jeudi à Kiev. En France, doit avoir lieu aujourd'hui une réunion à Paris entre la France, le Liban et la Jordanie. L'objectif, apporter du soutien au Liban et à l'armée libanaise où les combats continuent dans le sud du pays entre le parti pro-iranien du Hezbollah et Israël. Enfin, en Espagne, après la polémique du t-shirt roulé en soutien à Ceuta lors d'un match à Elche, le joueur de football Kylian Mbappé réagit. Aux États-Unis, Donald Trump juge la Fed hostile après avoir relevé les taux. Selon le président américain, cette hausse est liée à des raisons politiques, je cite. Pourtant, ce n'était pas arrivé depuis 2023. La réserve fédérale américaine relève son taux directeur et se situe désormais dans la fourchette comprise entre 3,75% et 4%. À rebours des injonctions de Donald Trump qui réclame depuis des mois que l'accès au crédit reste le plus bas possible aux États-Unis afin de stimuler la consommation. Les cadres de la Banque centrale estiment de leur côté qu'il faut arrêter la progression de l'inflation et ils anticipent une nouvelle hausse d'ici la fin de l'année. Notre correspondant sur place, Vincent Souriau, était à la conférence de presse de Kevin Warsh, le patron de la Fed. Écoutez.
2: L'analyse de Kevin Warsh, c'est que l'économie américaine se porte plutôt bien. Dépenses intérieures, productivité, investissements robustes. En revanche, il faut enrayer la hausse des prix. C'est la responsabilité de la Fed et c'est pourquoi elle a choisi de remonter ses taux.
3: L'inflation reste élevée et les mesures que nous prenons aujourd'hui vont soutenir un retour au bon moment à notre objectif de 2%. Nous sommes et nous serons les garants de la stabilité des prix.
2: Le paradoxe, c'est que cette inflation tient directement aux décisions de Donald Trump. Droit de douane et guerre en Iran. Tout le monde sait d'ailleurs que le président américain ne voulait pas de cette hausse des taux. Il n'a pas été entendu et Kevin Warsh en profite pour réaffirmer l'indépendance de son institution.
3: Nous restons dans notre rôle, car l'indépendance marche dans les deux sens. Nous laissons aussi dans leur rôle les gens qui mènent la politique commerciale ou fiscale. C'est comme ça que je peux me présenter devant vous et appeler les choses par leur nom.
2: La Fed va-t-elle de nouveau hausser ses taux d'ici à la fin de l'année? C'est très probable. 16 des 18 cadres de la Réserve fédérale anticipent une nouvelle augmentation qui porterait ses taux juste au-dessus de 4%. Vincent Souriau, Washington RFI.
0: En Ukraine, une nouvelle escalade dans la guerre avec la Russie. Plusieurs explosions ont été entendues il y a quelques instants ce jeudi à Kiev, selon un journaliste de l'agence France Presse sur place. Les frappes ont retenti alors qu'une alerte aux missiles a été déclenchée par les autorités. Selon le maire de la capitale, des bâtiments ont été touchés par des débris de projectiles. En Côte d'Ivoire à présent, le 3 juin dernier, des centaines de familles étaient déguerpies du quartier de Koumassi Campement. Leurs maisons et commerces détruits par les bulldozers, plus de 6 hectares rasés. Un particulier suspecté d'être à l'origine de ces destructions avait été arrêté et placé sous mandat de dépôt. Ce mercredi, le procureur de la République a tenu une conférence de presse pour rendre compte de l'avancée des investigations. Des investigations qui citent notamment le gouverneur du district d'Abidjan, Ibrahima Cissé Bakongo. Les précisions sur place, Fanny Noaro-Cabré.
4: Selon le procureur de la République, Ibrahima Cissé Bakongo a déclaré lors de son audition que ces démolitions ont été menées dans le cadre du plan Orsec, ajoutant, je cite, que cette opération visait à libérer les emprises et à démolir les installations irrégulières. Concernant la présence policière sur place ce jour-là, le procureur insiste, c'est le district d'Abidjan qui a requis les forces de l'ordre. Le plan Orsec, c'est un dispositif de prévention et de gestion des catastrophes, notamment des risques d'inondation en bordure de lagune. Ce dispositif s'appliquait-il à Koumassi Campement? Les investigations sont en cours pour le déterminer, ajoute Oumar Bramankone. Autre protagoniste dans cette affaire, Jacques Aloui Brou, toujours en détention. Quelques jours après les faits, ce particulier avait affirmé dans une vidéo détenir une décision de justice l'autorisant à mener cette opération. Une version contestée par le procureur pour qui cette décision n'autorisait aucune démolition, uniquement le déguerpissement de 5 habitations. Enfin, le parquet s'intéresse également au rôle présumé d'un député, celui de Goumeré Tabagne, dans la coordination et le financement de ces destructions. Fanny Noaro-Cabré, Abidjan RFI.
0: L'actualité au Moyen-Orient à présent, c'est d'abord dans la bande de Gaza. 21 personnes sont mortes ce mercredi dans l'effondrement d'un immeuble de 6 étages, selon les secouristes dans la ville de Gaza. Le bâtiment d'habitation avait été fragilisé par des frappes israéliennes. Au Yémen ensuite, nouvelle étape dans les affrontements qui opposent le groupe rebelle pro-iranien des Houthis aux forces gouvernementales yéménites soutenues par l'Arabie Saoudite. Ce mercredi, les Houthis ont fait état de nouvelles frappes saoudiennes au Yémen, après que Riyad les a accusés d'avoir mené une attaque de drone contre la Mecque, information que les Houthis démentent. Le groupe rebelle accuse aussi le royaume saoudien d'avoir frappé une quarantaine de fois le Yémen en 24 heures. À nouveau, l'Arabie saoudite n'a pas réagi. L'actualité, c'est aussi au Liban. Deux corps qui ont été découverts ce mercredi par des secouristes et l'armée libanaise, selon un média d'État. Deux personnes tuées la veille près de Nabatieh par l'armée israélienne. Malgré la trêve fragile entre le mouvement pro-iranien du Hezbollah et l'armée israélienne, cette zone occupée du sud est régulièrement frappée par Israël. Et c'est dans ce contexte que la France tente de réaffirmer son rôle d'allié du Liban. Préparer un soutien international au déploiement de l'armée libanaise, c'est le but de la réunion qui se tient ce jeudi à Paris. Le président Emmanuel Macron l'ouvrira aux côtés de son homologue libanais Joseph Aoun et du roi de Jordanie Abdallah II. Pour le général Éric Delaprelle, conseiller de l'armée libanaise de 2022 à 2025, loin des considérations géopolitiques, la France est bien sur le terrain aux côtés des Libanais. Écoutez.
5: Moi, j'ai pas vu d'autres militaires étrangers insérés dans l'armée libanaise comme nous le sommes. Le militaire libanais qui arrive le matin au boulot et qui va gérer la misère, il est aux côtés du militaire français. Et en fait, sur le terrain, peu importe de savoir si on a participé à l'élaboration de tel ou tel truc, au niveau national, on est plutôt dans la mise en œuvre de la vie quotidienne. Il faut gérer beaucoup de crises à la fois. Tout ça avec une armée vraiment assez extraordinaire, qui a toujours le sourire malgré la crise. Notre vision, encore une fois, un peu éloignée de la réalité du terrain. Quand vous êtes au Liban, vous vous projetez assez peu sur les grandes lignes parce que vous avez pas le temps et qu'il y a plein d'autres choses à gérer. Et ça, la France, elle le fait plutôt pas mal. Il y a une amitié franco-libanaise que moi j'ai vue sur le terrain et au travers de toutes les communautés, hein, les militaires qui soient sunnites, chiites, chrétiens, etc. Un grand, grand respect de la France. Et honnêtement, ça fait chaud au cœur. Donc moi, je suis plutôt très optimiste sur les relations qu'on a et sur notre capacité à les aider dans la mesure de nos moyens.
0: Des propos recueillis par Oriane Verdier. Lui se trouve aussi réfugié au Liban. Il n'a pas réussi à reporter l'audience à laquelle il était convié. Le procès de Carlos Ghosn s'est ouvert ce mercredi à Paris. L'ancien PDG de Renault-Nissan est jugé avec l'ex-ministre française Rachida Dati pour corruption et trafic d'influence pour les 900 000 euros versés par le constructeur automobile à l'élu lorsqu'elle était députée. RFI, il est 4h08, bientôt 4h09 à Madrid, en Espagne. Kylian Mbappé donne enfin sa version après avoir été vivement critiqué. En effet, avant le match de Liga à Elche ce mardi, les joueurs des deux équipes portaient par-dessus leur maillot un t-shirt blanc. Nous sommes tous des Caballas, le surnom des habitants de Ceuta, cette ville autonome espagnole, frontalière du Maroc et au cœur cet été d'une crise migratoire. Tous, sauf trois, Kylian Mbappé, Vinicius Junior et Ibrahima Konaté, qui avaient roulé le t-shirt pour masquer le slogan avant de le retirer. Pierre Chaperon, un geste qui a déclenché une vive polémique.
6: Après le silence, l'explication. Dans un entretien au quotidien sportif AS, Kylian Mbappé revient sur ce t-shirt de soutien à Ceuta porté à moitié avec ses coéquipiers Vinicius et Konaté.
7: Je suis de tout cœur avec les habitants de Ceuta, mais je voulais aussi avoir une pensée pour tous les migrants qui ont perdu la vie, qui vivent eux aussi dans des conditions très dures. Je ne veux pas faire de hiérarchie dans la souffrance.
6: Leur geste avait indigné la droite, l'extrême droite et une partie des réseaux sociaux. Ici en Espagne, derrière ce t-shirt, une association patronale valenciane avec le feu vert de l'organisateur du championnat, la Liga. La politique s'invite une fois de plus dans le football, une mauvaise chose pour Federico, 55 ans.
8: Le football, ça déborde toujours sur tout. Si on veut défendre Ceuta, il y a mieux que le foot, prendre des mesures concrètes.
6: Reste à savoir si les explications de Mbappé suffiront. Le Real Madrid assure que chacun était libre de porter ou non ce t-shirt, mais le président de la Liga, Javier Tebas, avait critiqué les trois joueurs et certains supporters. Porter appelle à les siffler. Pierre Chaperon, Madrid, RFI.
0: 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Merci d'écouter Radio France Internationale. C'est la fin de ce journal. À suivre 8 milliards de voisins.
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13: Bonjour, bienvenue, 8 milliards de voisins et de voisines. Nous parlons éducation comme chaque semaine et aujourd'hui, pourquoi le niveau des élèves est en baisse? Nous revenons bien sûr sur l'enquête PISA publiée la semaine dernière par l'OCDE, l'Organisation de coopération et de développement économique. Ce programme international pour le suivi des acquis des élèves de 15 ans, PISA donc, est mené tous les 3 ans. Depuis 25 ans, le niveau des élèves ne cesse de baisser dans la majorité des 91 pays étudiés. En compréhension de l'écrit, en mathématiques, en sciences, des pays d'Asie hors OCDE comme la Chine, comme Singapour, caracole en tête de classement. Le Royaume-Uni, l'Estonie figurent dans le top 10, mais la France suit la baisse généralisée en 27e position. Alors comment expliquer globalement ces mauvais résultats pour des pays développés? Quelles sont aussi les conséquences sur le long terme pour les économies? Quels sont les leviers d'action pour améliorer le niveau des élèves? Les résultats vont-ils encore chuter avec la généralisation de l'IA? On va bien sûr en discuter avec nos invités. Éric Charbonnier, bonjour.
14: Bonjour.
13: Vous êtes analyste à la direction de l'éducation de l'OCDE. Pierre-Yves Cusset, bonjour.
15: Bonjour.
13: Vous êtes le rapporteur d'une enquête inédite du Haut Commissariat à la stratégie et au plan. Niveau scolaire, quel levier pour que la France soit bonne élève? Nous serons aussi en ligne avec notre correspondante en Chine, Cléa Broderst. Et puis en fin d'émission, comme chaque semaine, la chronique Un parent, une question et les conseils du psychologue Ibrahima Giroud.
16: C'est jour de PISA aujourd'hui.
17: Le classement PISA.
18: Oh, le classement PISA.
19: Enquête PISA.
20: PISA.
21: PISA.
20: PISA.
21: PISA.
22: Le rapport PISA vient de sortir et notre pays continue sa dégringolade.
23: Le niveau n'a jamais été aussi bas.
24: Le niveau de nos enfants au collège, c'est la cata.
25: Qu'est-ce qu'on va faire de nos enfants?
26: On est très inquiets.
27: On est de plus en plus nuls.
28: Bah oui, les résultats en lecture, en maths, en sciences n'ont jamais été aussi mauvais.
29: Ça serait plutôt un problème de travail, parce que si on regarde les notes, mathématiques...
30: Les mathématiques, regardez cette chute libre vertigineuse.
29: Français, 18 points de perdu en 3 ans.
31: Et ce qui est en train de se jouer en réalité, c'est un phénomène d'éducation mondiale et qui est très fortement impacté par les réseaux sociaux et par l'utilisation des écrans.
32: Donc je mets, peut réussir à condition de changer d'attitude par rapport au travail.
13: Maëlle Guyot, très inspirée par l'enquête PISA, vous l'avez constaté parmi les commentateurs, vous avez reconnu la voix du ministre de l'Éducation, Édouard Geffray, qui cible les réseaux sociaux, qui d'ailleurs vont être interdits aux moins de 15 ans en France. Éric Charbonnier, PISA, dans tous les pays, est désormais commenté par toute la classe politique, ou c'est vraiment une spécificité française, d'autant plus que nous sommes en année électorale?
33: Aujourd'hui, il y a un débat partout. C'est vrai que c'est un peu le succès de PISA. En 2000, quand on a commencé, on avait 23 pays seulement, et aujourd'hui, on en a 91. C'est un test qui a révolutionné un petit peu la façon d'évaluer les élèves. On l'évalue à un âge de 15 ans. C'est un âge pivot, vraiment, le début de l'adolescence. Donc c'est super intéressant et c'est commenté partout. Alors en France, c'est vrai que on avait un calendrier présidentiel qui faisait que tout le monde s'est emparé des résultats pour donner un peu son avis, parfois à tort ou à raison.
13: Les chiffres, évidemment, sont les chiffres, mais ils donnent lieu à des interprétations variables. Alors, on va sur RFI tenter d'analyser avec le plus de distance possible ce que disent les chiffres, ce qu'ils ne disent pas aussi, et puis quels sont les éléments qui peuvent les expliquer. 760 000 adolescents de 15 ans, quelle que soit leur classe d'ailleurs, parce que selon les systèmes éducatifs, on n'est pas forcément tout à fait au même niveau dans 91 pays. Donc c'est un échantillon qui représente 33 millions d'élèves. En France, on a 6500 élèves de 15 ans qui ont été testés, là aussi, quelle que soit leur classe, quelle que soit leur filière
0: Et ça, ça a son importance dans un pays comme le, comme la France, parce qu'on en a 65% qui sont en seconde générale. C'est-à-dire que les autres sont en filière,
33: techno. 65% filière générale et technologique, le reste sont
0: en filière pro,
33: où ont redoublé, parfois ils sont même au collège. Ils ont une ou deux années de retard.
0: De retard. Qu'est-ce qu'on mesure exactement et avec quel genre de questions? On ne mesure pas des savoirs académiques, mais des compétences.
33: Voilà, le succès de PISA, c'est que c'est pas une évaluation du programme scolaire, c'est comment on peut mobiliser ses connaissances pour répondre à des questions qui sont en lien avec des sujets qui sont familiers. Par exemple, en compréhension de l'écrit, on a le blog d'un explorateur qui va sur l'île de Pâques et on pose des questions. Qu'est-ce qu'il a fait comme voyage? Et on retrouve dans son blog les informations. Après, on a des questions qui sont regroupées en fonction de la difficulté. On a des questions très faciles et puis des questions qui demandent d'évaluer, de réfléchir, de raisonner. Et en général, les bons élèves y arrivent mieux. Et dans les pays, de façon généralisée, il y a beaucoup plus de difficultés sur ce type de questions.
0: Les tests ne sont pas simples. En science, il y a énormément de graphiques sur des sujets comme le réchauffement climatique, comme le tabagisme, qui nécessitent vraiment une compréhension fine.
33: J'invite tous les auditeurs à aller sur le site de l'OCDE. On peut tester les questions du test PISA et c'est vraiment des choses logiques. En mathématiques, on peut avoir un triangle avec à l'intérieur des triangles orange et bleu et faut calculer la probabilité, le nombre de triangles bleus. Donc ça, c'est une question qui est à peu près facile. Mais après, on dit si on rajoute une ligne, quel va être le pourcentage de triangles bleus? Et là, ça devient tout de suite plus compliqué. Nous-mêmes, parfois, sur les questions les plus difficiles, on prend du temps ou on est bien content qu'on soit pas interrogé à la radio sur ce genre de questions, par exemple.
0: En tout cas, l'ensemble des pays, globalement, est en baisse. Les trois quarts des systèmes éducatifs enregistrent une chute entre 2018 et 2025. C'est 2018, c'est le pivot où la chute est d'autant plus forte.
33: Oui, c'est vraiment le pivot avant entre 2000.

0: ça nous interroge.
1: Donc voilà, ça veut dire qu'il faut aller au-delà du quantitatif et qu'il faut regarder précisément ce qui est enseigné, comment c'est enseigné, dans quelles conditions, etc. Donc il y a plein d'autres facteurs que les aspects purement quantitatifs.
0: Pendant longtemps, on a dit, bon, la France ne cesse de décrocher, mais on a toujours de très bons élèves. Aujourd'hui, où en est-on, Éric Charbonnier ?
2: Mais là aussi, c'est inquiétant. Depuis 2018, ça chute de façon colossale. Aujourd'hui, on n'a que 5% de très bons élèves en compréhension de l'écrit et en mathématiques. On en a un petit peu plus en sciences, mais ça devient inquiétant.
0: C'est moins que la moyenne des pays de l'OCDE.
2: C'est moins que la moyenne des pays de l'OCDE. Alors, la chance qu'on a, c'est que quand on est très performant en sciences ou en mathématiques en France, on veut travailler plus tard dans un métier scientifique. C'est pas le cas dans tous les pays, donc mais malgré tout, 5% d'élèves très performants, quand on sait que ces métiers-là sont en tension et vont l'être encore plus dans les années qui viennent, c'est
0: particulièrement important. En 2003, on en avait près de 15% des super résultats, super scores à tous les tests.
2: En fait, en 2003, on s'inquiétait plus des inégalités sociales, des problèmes pour gérer la difficulté des élèves. Aujourd'hui, ce qu'on voit dans ce résultat pour la France, c'est que la performance des élèves les plus favorisés a baissé encore plus vite sur 10 ans que celle des élèves les plus défavorisés.
0: C'est très pernicieux finalement, parce que pendant longtemps on a dit ah oui, la France a de mauvais résultats parce que c'est un système inégalitaire. Quand on regarde un pays comme la Finlande, comme Singapour, qui est beaucoup plus égalitaire, où il y a moins d'écart entre les très bons et les élèves qui sont en grande difficulté. Aujourd'hui, mécaniquement, comme il y a de moins en moins de très bons, il y a moins d'inégalités, mais pour de très mauvaises raisons.
2: Oui, il y a moins d'inégalités, mais pour vous donner un ordre d'idée, il y a toujours des écarts très importants. En sciences, il y a 100 points d'écart entre les 25% des élèves les plus favorisés et les 25% des élèves les moins défavorisés. Donc, on est un petit peu moins inégalitaire qu'avant. L'Allemagne, qu'on a félicité en 2010 pour ses politiques pour réduire les inégalités, en a plus que nous aujourd'hui. Donc on va pas se consoler avec ça, mais voilà.
0: Plus d'inégalités en Allemagne aujourd'hui.
2: Oui, plus d'inégalités, ça veut dire aussi que quand on met en place des politiques éducatives, et l'Allemagne l'avait fait sur la période 2000-2010, si on arrête les efforts, si on a moins de budget, on peut vite retomber dans ces défauts du système éducatif.
0: L'Allemagne qui s'était réveillée à la suite du choc PISA, puisque maintenant le PISA fait l'effet de choc dans les pays et qui avait donc investi dans son système éducatif et avait beaucoup progressé.
2: Voilà. Et aujourd'hui, on a des chocs dans les pays nordiques qui ont été très valorisés pendant longtemps. Et la Finlande et surtout la Norvège ont vraiment énormément chuté depuis 10 ans.
1: Oui, sur la question des inégalités, en fait, souvent on confond deux choses un peu différentes. La première, c'est la différence de score entre les bons et les moins bons élèves. Et là, en France, on ne se distingue pas énormément des autres. Ce qui nous distingue des autres, c'est le fait que le score dépend beaucoup plus du milieu social en France que c'est le cas dans d'autres pays. Mais la variabilité des scores, elle n'est pas plus importante en France que dans les autres pays, en fait.
0: Les différences entre les filles et les garçons, très notable dans certains pays, moins dans d'autres, Éric Charbonnier.
2: Sujet très intéressant. En général, les garçons réussissent mieux en compréhension de l'écrit et réussissent moins bien en compréhension de l'écrit et réussissent mieux en mathématiques que les filles. Mais ce qu'on a pu voir sur cette étude 2025 par rapport à la précédente, c'est que les écarts sont restés stables en mathématiques et en sciences, mais ça s'est dégradé beaucoup plus vite pour les garçons en compréhension de l'écrit. Il y avait 20 points d'écart en 2022 en faveur des filles en compréhension de l'écrit, on est passé à 32 points d'écart pour les gars en faveur des filles en 2025. Et c'est pareil dans beaucoup de pays. Donc aujourd'hui, finalement, cette baisse de la lecture, ce sont les garçons qui sont le plus touchés.
0: Et qui tirent les pays vers le bas.
2: Et qui tirent
0: sur la
2: vers
0: compréhension
2: le bas en partie, voilà.
0: Alors comment expliquer ces baisses constantes à l'échelle internationale? Comment confronter aussi des éléments d'explication avec les résultats des pays dans le top 10? On va voir le cas de la Chine, on parlera aussi du Royaume-Uni, de l'Estonie, des pays qui sont très différents et qui pourtant fonctionnent bien. On y revient juste après au DZN chez 8 milliards de voisins. 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

0: 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Et aujourd'hui, on parle éducation et on parle surtout du choc PISA, un choc PISA dans la plupart des pays qui ont été testés, en tout cas dont on a testé le niveau de compétences et des acquis des élèves de 15 ans, donc des adolescents. Pierre-Yves Cusset, vous êtes, vous, le rapporteur d'une étude inédite du Haut Commissariat à la Stratégie et au Plan en France, un organisme qui dépend directement du Premier ministre et pas de l'Éducation nationale, et vous publiez cette étude. Niveau scolaire, quel levier pour que la France soit bon élève? On a envie de rajouter enfin bon élève, hein, parce que ça fait quand même un moment hein, que la France décroche lentement mais sûrement avec cette accélération depuis 2018. On en parlait avec vous, Éric Charbonnier de l'OCDE. Vous démontrez des faiblesses qui sont d'abord des faiblesses structurelles dans notre système éducatif.
1: Oui, alors en fait, dans notre travail, on essaie de voir à la fois ce qui relève de l'école et des choses qui sont un peu plus exogènes que l'on prend. Donc on pourra parler tout à l'heure, j'imagine, des écrans. Mais donc nous, effectivement, on s'intéresse prioritairement aux éléments sur lesquels on a des leviers. Et donc, le premier élément qu'on a envie de regarder, c'est les moyens qu'on met devant les élèves. Donc c'est d'abord des moyens financiers, quel est le niveau de la dépense. Et donc là, ce qu'on peut noter, c'est que en France, on dépense par élève un petit peu moins qu'en moyenne européenne, au primaire en tout cas. Alors il y a des débats pour savoir ce qu'on doit prendre en compte. Moi je passe. Ce qui est beaucoup plus facile à regarder, c'est la taille des classes, parce que là c'est assez facile à mesurer. Il n'y a pas trop de débats. Et donc on a des classes plutôt plus chargées que dans les autres pays européens. Donc on est à peu près à 21 élèves par classe au primaire contre une moyenne de 19. Bon, c'est plutôt en baisse en fait hein, cette taille
0: des
1: classes.
0: Avec la baisse démographique.
1: Exactement. Donc là on est plutôt sur la bonne pente, disons. Et puis ça va sans doute aussi se poursuivre au collège, où là pour le coup on est vraiment loin. On est plus de 25 élèves par classe pour une moyenne à 21. Donc là, on est voilà. Donc ça, ce sont des éléments assez tangibles, quantitatifs, qui peuvent expliquer une partie de nos difficultés. Mmh. Mais évidemment, il n'y a pas que ces éléments.
0: Pas assez d'investissement par tête d'élève au primaire, surtout comparé à une forme de déséquilibre, hein, comparé au secondaire. Mais le secondaire coûte cher aussi parce qu'il y a le pro, hein, les filières pro, en tout cas à partir du lycée. Et puis, trop d'élèves par classe, des rythmes scolaires qui sont assez singuliers par rapport au reste de la planète en France.
1: Absolument. La semaine de 4 jours qui existe en France dans 93% des communes n'existe nulle part ailleurs.
0: Au primaire. Nulle part ailleurs, les enfants ne vont que 4 jours par semaine en classe, pratiquement.
1: Pas dans les pays de l'OCDE, alors peut-être dans certains... Mais donc, dans toutes les statistiques qu'on a pu regarder, c'est 4 jours et demi et très souvent 5 jours par semaine. Avec, en revanche, bien sûr, des journées moins longues.
0: Oui, mais alors, du coup, en France, on a des journées très longues. Et pour arriver au volume horaire que j'ai cité, là, par exemple, sur les mathématiques tout à l'heure, c'est-à-dire qu'il n'y a pas beaucoup de jours, mais ensuite, on rajoute du volume horaire, du volume horaire, du volume horaire.
2: Ah oui, ça fait qu'on n'a pas de moment pour du soutien scolaire ou pour travailler au rythme des enfants. Puis surtout, on n'arrive pas à avoir une cohérence des politiques. Non seulement on est les seuls avec 4 jours d'école dans la plupart des écoles élémentaires, mais on est surtout les seuls à débattre de ce sujet depuis 20 ans. Dans d'autres pays, on réfléchit à la pédagogie, à la qualité d'éducation. En France, on est vraiment les spécialistes de ne pas prendre de décisions cohérentes depuis 20 ans en termes de politique éducative. Et ça joue dans les résultats qu'on voit dans PISA et les autres études internationales.
0: Alors, beaucoup d'heures passées en classe en France, mais pour apprendre quoi? Vous interrogez clairement les méthodes pédagogiques, Pierre-Yves Cusset?
1: Disons qu'il y a un élément commun, parce qu'après on rentre dans chacune des disciplines. Mais donc là, je vais parler des choses assez génériques. Disons que au cours des 30 ou 40 dernières années, on a beaucoup insisté sur des méthodes actives où l'élève était amené à manipuler, faire des choses, être en activité pour être engagé. Parce qu'on sait que si l'élève n'est pas engagé, il ne va pas retenir, il ne va pas être attentif, etc. Simplement, ces méthodes, elles nécessitent une grande maîtrise de la part des enseignants. Et ensuite, il faut qu'elles atterrissent sur un savoir qui doit être ensuite mémorisé dans la mémoire de long terme, préférentiellement, chez l'élève. Or, souvent, on observe, lorsque les sociologues ou des inspecteurs se déplacent dans les classes et qu'ils observent concrètement comment ces méthodes sont mises en œuvre, une sorte de décalage entre cette période où on met en activité l'élève et à la fin, cette période où on institutionnalise le savoir.
0: Moins de mémorisation.
1: Moins déjà de traces écrites. Il y a un problème sur ce qu'on appelle la trace écrite, c'est en gros le cours. Mmh. C'est-à-dire qu'à la fin, il faut qu'il y ait un cahier dans lequel l'élève doit savoir ce qu'il doit retenir à la fin de sa leçon. Et ça, c'est pas toujours extrêmement clair. Et ensuite, effectivement, il y a tout le travail de répétition, de mise en mémoire de long terme, d'exercice, etc., qui peut un peu passer au second plan. Je veux pas faire de généralité, mais enfin, la tendance, elle est un petit peu celle-là. Et c'est celle qui est mise en évidence dans les rapports d'inspection.
0: Vous écrivez dans le rapport sur l'ensemble de la scolarité au CP, sur les méthodes d'enseignement de la lecture les plus efficaces. Ces méthodes les plus efficaces sont appliquées par une minorité d'enseignants. Ça peut sembler très surprenant sur l'apprentissage de la lecture.
1: Oui, alors donc là, on dispose d'une enquête assez récente par une équipe de sociologues, notamment avec Jérôme Dovieux et Paul Gioia, qui ont regardé en fait quelles étaient exactement les méthodes utilisées par les enseignants. Les manuels qu'ils utilisent, est-ce qu'ils suivent les manuels, quelles méthodes ils utilisent. Donc on est sur les classes de CP. Hein. Et par ailleurs, on connaît, parce qu'on a des évaluations nationales exhaustives, donc que passent tous les élèves, on connaît les résultats des élèves. Et donc on a pu mettre en relation ces méthodes et les résultats. Et donc il y a une méthode, je ne vais pas rentrer dans le nom de la méthode, mais une méthode d'apprentissage de la lecture pour le CP, encore une fois, qui donne vraiment de meilleurs résultats, notamment pour les élèves de milieux défavorisés, et qui n'est en fait mise en œuvre que par 5% des enseignants. Donc ça, c'est une marge de manœuvre qu'il faut absolument pouvoir mobiliser.
0: L'école inclusive, ça a fait aussi couler beaucoup d'encre. Ça a été cité dans vos enquêtes par les enseignants comme une difficulté supplémentaire pour enseigner, pour les enseignants,
1: oui,
0: quand ils ont de plus en plus d'élèves qui sont en situation de handicap.
1: Voilà, alors c'est vrai qu'on a une montée en charge très très forte de ce qu'on appelle l'école inclusive, c'est-à-dire l'accueil d'enfants en situation de handicap à l'école dans des classes ordinaires. L'objectif est vraiment partagé par les enseignants, donc il n'y a pas de sujet là-dessus. En revanche, la mise en pratique et l'accompagnement de ces élèves peut poser des difficultés, et c'est vrai qu'ensuite il y a toute une adaptation des méthodes pédagogiques ou des supports pédagogiques qui est source de stress et d'anxiété de la part des enseignants.
0: Un autre facteur aussi à manier avec beaucoup de précautions parce que très politisé, l'hétérogénéité des classes et la diversité culturelle. En gros, évidemment, il y a plein de gens qui se posent la question en France, est-ce qu'on a du mal avec notre système scolaire parce qu'il y a beaucoup d'enfants qui peut-être ne parlent pas français quand ils arrivent en classe pour la première année, c'est le cas pour 1% des élèves, mais qui ne parlent pas français à la maison et donc qui ont du mal à s'adapter et à intégrer les connaissances dans le système éducatif français.
1: Alors, ce qui est vrai, c'est que le nombre d'élèves allophones nouvellement arrivés, donc c'est le terme précis, a beaucoup augmenté. On est passé de 38 000 à 88 000, mais malgré tout, les effectifs de ces élèves restent petits. Et puis, je reviens à notre à des éléments que vous avez évoqués. Nous, ce qui nous intéresse, c'est le niveau de l'ensemble des élèves. On a beaucoup parlé, fut un temps, des inégalités scolaires, mais là, on se rend compte que même chez les très bons élèves, on a un décrochage. Or, ce décrochage ne peut pas s'expliquer par la présence d'élèves allophones, qui sont d'ailleurs en fait très concentrés en Île-de-France.
0: Éric Charbonnier, alors justement, si on regarde les difficultés que connaît la France, on peut retrouver ces handicaps, ces difficultés dans d'autres systèmes éducatifs. Qu'est-ce qui, pour vous, font la spécificité des difficultés françaises? Les rythmes scolaires, le volume horaire qui est trop important par rapport à la pédagogie qui est appliquée?
2: Les rythmes scolaires aident pas, mais c'est pas le facteur premier comme la taille des classes. Mmh. Je pense qu'on a un déficit de formation des enseignants. On l'a toujours dit, la formation initiale des enseignants est pas assez axée sur le volet pédagogique du métier, et puis la formation continue au collège et au lycée, elle est quasiment inexistante et pas ciblée sur les besoins des enseignants. On commence à avoir mis des constatations dans les premiers niveaux d'éducation maternelle et élémentaire sur justement les pédagogies, l'aspect pédagogique. Mais quand on voit qu'il y a que 5% des enseignants qui utilisent les pédagogies qui marchent, on a un problème pour tirer bénéfice de ces formations.
0: Des enseignants qui sont aussi moins inspectés qu'ailleurs dans d'autres pays de l'OCDE, par exemple,
2: oui,
0: moins encadrés aussi.
2: disons que nous, on a un système avec très peu d'autonomie pour les établissements. Donc, l'inspection se fait par des évaluateurs externes dans 2/3 des pays de l'OCDE. Tout se passe à l'intérieur de l'établissement. Donc, c'est une autre façon de concevoir avec une identité plus forte de l'établissement et des équipes pédagogiques avec leurs directeurs d'école qui vont parler pédagogie, qui vont essayer de mettre en place des choses qui marchent, qui vont l'évaluer et qui vont corriger quand ça marche pas. C'est tout un fonctionnement différent. Alors on peut pas basculer du jour au lendemain vers le toute autonomie en France, mais on devrait s'inspirer des voisins pour quand même recréer un climat plus fort de coopération à l'intérieur des établissements.
0: Alors on va voir, on va parler des pays bons élèves hein, qui ont de bons résultats au test PISA. Quels sont-ils? Comment font-ils? Voyons le cas de la Chine ou du moins une partie de la Chine dans quelques instants.
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0: Alors rappelons-le, donc dans les pays de l'OCDE, les élèves de 15 ans décrochent. Leurs résultats en sciences, en mathématiques, en lecture sont tombés à leur plus bas niveau depuis la création de l'enquête PISA en 2000. Or, au CDE, une partie de la Chine, elle, caracole en tête. Mais cette première place ne raconte pas tout. On retrouve à Pékin notre correspondante. Bonjour Cléa Broadhurst.
5: Bonjour Emmanuel, bonjour à tous.

0: sont absentes. Alors dire que la Chine est première, c'est un peu trompeur. On va dire que c'est plutôt la Chine la plus prospère qui arrive en tête.
1: Et concrètement, à quel point ça fausse la comparaison ?
0: Eh bien, imaginez que pour mesurer le niveau scolaire de toute l'Europe, on ne teste que 4 de ces territoires les plus favorisés. On apprendrait beaucoup sur leurs excellents établissements, mais très peu sur les inégalités européennes. Et c'est la même chose ici, en fait. En 2015, l'échantillon chinois comprenait la région du Guangdong. C'est une province riche, mais immense, et beaucoup plus contrastée socialement. Et la Chine était alors tombée au 10e rang en sciences. En 2018, le Guangdong a été remplacé par le Zhejiang, plus homogène et très performant, et l'échantillon chinois a retrouvé la première place.
1: Et ces très bons scores sont tout de même, ceci dit, bien réels, hein. Comment les expliquer ?
0: Eh bien, par un système entièrement tourné vers la réussite scolaire. En Chine, l'éducation est une priorité absolue pour les familles. Dans les grandes villes, les meilleurs établissements disposent de moyens importants et recrutent des enseignants très qualifiés. Et puis surtout, toute la scolarité prépare au Gaokao, le redoutable concours d'entrée à l'université. Les élèves travaillent énormément dès le primaire à l'école, mais aussi souvent le soir et le week-end. Et cela donne, si vous voulez, une maîtrise très solide des mathématiques, des sciences et des connaissances fondamentales.
1: Oui, avec tout de même un coût pour les élèves.
0: Oui, il y a une pression considérable. Les journées sont longues, la compétition elle est très intense et le recours au bachotage reste très important. Et le Gaokao peut déterminer l'université, le métier et donc en partie, si vous voulez, toute la trajectoire sociale d'un jeune. Alors les autorités ont essayé de limiter les cours privés et la surcharge de travail, mais l'angoisse de l'examen et la concurrence entre les familles restent très fortes. Le modèle chinois, certes, il est performant, mais il est aussi très très dur.
1: Et même dans les régions testées, tous les enfants partent-ils avec les mêmes chances ?
0: Eh bien non, à Pékin ou à Shanghai, les enfants de travailleurs migrants restent pénalisés par le Hukao, cette sorte de passeport intérieur qui rattache en fait, si vous voulez, chaque famille à son lieu d'origine. Donc un adolescent peut avoir grandi à Shanghai sans bénéficier des mêmes droits scolaires qu'un enfant officiellement enregistré dans la ville. Certains doivent repartir dans la province de leurs parents pour poursuivre leurs études ou passer les examens. Et c'est là, si vous voulez, toute l'ambiguïté de cette première place. PISA montre bien l'excellence que le système chinois est capable de produire, mais il ne montre ni toute la Chine, ni tous les élèves, ni le prix humain de cette réussite.
1: Merci Claire Broders, en direct de Pékin. Vous êtes la correspondante de RFI en Chine. Éric Charbonnier, analyste à la direction de l'éducation de l'OCDE. La Chine ne fait pas partie de l'OCDE, donc elle est volontaire. C'est elle qui, dans ces cas-là, qui dit dans quelle province PISA va être, les tests PISA vont être faits.
2: Après, on a tout un ensemble de pays avec des résultats par province. Et nous, on préfère avoir la Chine avec 4 provinces que de ne pas l'avoir du tout dans les tests. Donc, je pense que le reportage est très intéressant. Et c'est vrai qu'il y a des limites. C'est pas représentatif de la Chine. On l'a dit au moment de la conférence de presse. Et puis, ce qui est intéressant, c'est regarder aussi les indicateurs du bien-être. On interroge aussi les élèves de 15 ans sur leur plaisir, l'anxiété qu'ils peuvent avoir. Et en général, les pays d'Asie, qui sont souvent dans les premières positions, ils sont très mal positionnés sur ces indicateurs. Il faut regarder un tout, mais ce qui est important dans les pays d'Asie, c'est que l'éducation est une priorité pour toutes les familles. Et un élève qui a des difficultés, ces difficultés vont être prises en charge. Alors certes, il y a trop de travail, trop d'anxiété, mais malgré tout, on peut s'inspirer et se poser la question dans beaucoup de pays européens, est-ce que quand un élève a des difficultés, quand il vient d'une zone défavorisée, est-ce qu'on lui propose le même soutien que dans les pays d'Asie ? Et c'est pas forcément le cas.
1: Pierre-Yves Cusset, est-ce que vous, les résultats de ces pays d'Asie vous interpellent ?
3: Oui, en fait, on n'a pas trop regardé ce qui se passait en Asie parce qu'on a l'intuition quand même que ça ne va pas être facile à transposer en France. Voilà. Et donc, on peut déjà se comparer à des pays européens qui font mieux que nous. Et donc là, on pense quand même qu'il y a plus de chances de trouver des idées qui soient transposables. Mais au-delà de ça, on veut partir de ce qu'on est nous-mêmes. Et on pense qu'on a déjà des marges de progrès parce qu'il y a encore quelques années, on avait déjà des meilleurs résultats. Donc déjà, par rapport à nous-mêmes, on peut déjà regarder ce qu'on faisait et qu'on ne fait plus, ou ce qu'on pourrait mieux faire.
1: Alors on revient vers des pays plus proches, Éric Charbonnier.
2: Moi, je trouve qu'on peut s'inspirer. On ne peut pas transposer un système éducatif, mais on peut s'inspirer des enseignants. On n'a pas de problème d'attractivité du métier d'enseignant. enseignants dans les pays d'Asie. Ils sont bien rémunérés par rapport à nos enseignants en France. Ils ont des avancées de carrière qui leur permettent d'avoir accès à une formation continue de qualité et d'évoluer tout au long de leur carrière. Donc il y a quand même des éléments...
1: Et bien considérés socialement.
2: Exactement. Et il y a des éléments qui peuvent être regardés, bien sûr.

0: On va pas transposer le système de Corée sur l'aspect du métier d'enseignant, je trouve que c'est ultra intéressant d'aller voir dans ces pays.
1: Pour le coup, on est inspiré.
2: Regardons un peu plus près de chez nous, en Europe, PISA permet de dégager donc les 10 meilleurs systèmes éducatifs. Dans ces 10 meilleurs, il y a évidemment il y a la Corée, il y a le Japon, mais aussi l'Estonie, il y a le Royaume-Uni, des pays avec des systèmes éducatifs qui sont très différents. Quid de la Finlande qui a longtemps caracolé en tête, qui a reçu des délégation depuis des années du monde entier pour venir analyser les succès de son système éducatif aujourd'hui.
0: Oui, ben la Finlande est toujours parmi les bons pays, mais a chuté encore plus que nous en compréhension de l'écrit depuis 10 ans. Il y a eu des soucis budgétaires, ils ont relâché un petit peu sur la formation des enseignants, sur il y a beaucoup d'enseignants qui critiquent aujourd'hui la formation initiale en disant qu'elle n'est pas de la même qualité qu'il y a une trentaine d'années. Et puis on a un souci avec les garçons. C'est un des seuls pays où même les filles sont meilleures en maths que les garçons. Donc il y a une vraie réflexion sur le passage à l'adolescence des garçons en Finlande, comment ressusciter de l'intérêt, est-ce qu'ils sont pas trop sur les écrans. Il y a tout un débat pour se dire notre système éducatif nordique, qui est très axé sur l'inclusion et le bien-être.
2: Et l'égalité aussi
0: entre
2: les genres.
0: Pourquoi ça fonctionne pas aujourd'hui chez les garçons alors que les filles ont des vraies bonnes performances dans toutes les matières?
2: Le Royaume-Uni est un pays qui a une grande diversité culturelle, beaucoup d'enfants issus de l'immigration, beaucoup de pauvreté chez les enfants, des services publics qui sont quand même souvent qualifiés de faibles. Et pourtant, le pays se classe dans les 10 meilleurs en maths, en sciences, en lecture. Ça vous a étonné, Pierre-Yves Cusset, par rapport à la France?
1: Oui, absolument. Et surtout que là, pour le coup, en Angleterre, parce que effectivement, faut distinguer les nations au sein du Royaume-Uni. En Angleterre, il y a eu des réformes importantes qui ont été menées. D'abord sous Tony Blair, et puis en plus, elles ont été poursuivies et même approfondies. Et donc, ils ont obtenu de bons résultats. Les résultats ont progressé. Donc, c'est tout un ensemble d'éléments. On regarde ce qu'ils font. Après, voilà, tout revers à son médaille, et on l'évoque dans le rapport. On a beaucoup d'enseignants en Angleterre qui disent qu'ils envisagent de démissionner dans les 5 années qui viennent. Nous-mêmes, on a un problème déjà d'attractivité du métier enseignant, donc on veut pas, aller dans une direction qui pousserait à affaiblir encore cette attractivité.
2: Une surprise aussi, l'Estonie. Est-ce que l'Estonie, ce petit pays balte, est devenu la nouvelle Finlande? Est-ce qu'il va y avoir un tourisme mondial de toutes les délégations de systèmes éducatifs qui vont voir comment fonctionne l'Estonie pour que ce pays se retrouve dans le top 10 quand
0: c'est
2: même?
0: C'est sûr, 2 millions d'habitants, on est sur un petit pays, c'est presque une expérimentation, mais c'est ultra intéressant. C'est vraiment le pays qui est en avance sur les autres sur l'aspect numérique de l'éducation. Avant même la crise du Covid, les enseignants avaient été formés.
2: C'est un pays où tout le monde est ultra connecté.
0: Exactement.
2: Et donc, on se dit que les enfants sont beaucoup sur des écrans. Or, les écrans, on va en parler, c'est quand même aussi un des facteurs. On incrimine beaucoup le temps passé devant les écrans pour expliquer les mauvais résultats.
0: Mais les écrans sont pas interdits. On travaille aussi sur l'intelligence artificielle. Ils ont changé leur programme éducatif pour avoir un enseignement sur ChatGPT avec leurs enseignants qui sont préparés pour avoir une utilisation pédagogique. Et là, c'est fait pour aider les élèves à développer leur aspect critique par rapport à ce genre d'outils. C'est vrai qu'on est dans une société numérisée et du coup, tout le monde est bien préparé. Aussi bien les élèves connaissent les limites des outils numériques, connaissent les limites du smartphone, et les enseignants ont une pédagogie qui est efficace pour justement susciter l'intérêt, mais pas faire un enseignement uniquement basé sur l'utilisation des outils numériques.
2: On a beaucoup parlé des écrans, de la famille aussi, de l'implication des familles, l'effet néfaste des écrans, dont les réseaux sociaux. Pierre-Yves Cusset, est-ce que l'interdiction des réseaux sociaux pour les moins de 15 ans, qui a été récemment votée en France, mais également dans d'autres pays, est-ce que ça peut avoir un effet? Je rappelle qu'on est à plusieurs heures par jour d'écran pour les enfants, dont 3 heures pour les loisirs en semaine, hors vacances scolaires, hors week-end, c'est beaucoup.
1: Oui. Alors nous, on n'a pas fait d'investigation spécifique là-dessus, mais on se repose sur le rapport de la commission Enfants-Écrans qui montrait d'abord un effet prouvé des écrans, alors tous les écrans, sur le sommeil, donc manque de sommeil, et sur l'activité physique. Et le sommeil lui-même avait un effet évidemment sur l'attention. En revanche, sur l'impact causal des écrans sur le développement cérébral, pour l'instant, il est encore discuté. Mais c'est vrai que les choses évoluent. Et puis, lorsqu'on parle des écrans, on parle à la fois de la télévision, des smartphones, des réseaux sociaux, des choses assez différentes et puis des usages très différents. Donc, il faut vraiment rentrer dans le détail de chaque étude et regarder vraiment de quoi on parle.
2: L'intelligence artificielle, dans le type de l'OCDE, 46% des élèves des pays de l'OCDE utilisent chaque semaine, ça c'était en 2025, hein, au moins des agents conversationnels d'IA pour faciliter leur apprentissage. À quoi faut-il s'attendre pour les prochains tests dans 3 ans?
0: Il faut surtout une utilisation pédagogique qui soit ciblée. Dans l'étude PISA, c'est les élèves qui n'utilisent pas l'intelligence artificielle qui ont les meilleures performances, sauf quand on leur demande s'ils utilisent l'intelligence artificielle pour les aider à apprendre. Ça veut dire qu'il faut pas que l'intelligence artificielle fasse le travail à la place des élèves. Et puis sur les smartphones, on a vu aussi un changement de consommation. Les jeunes aujourd'hui, par rapport à 2018, ils sont beaucoup plus sur Instagram et TikTok que pour utiliser leur téléphone pour lire des fils d'actualité ou même créer du contenu. Donc là aussi, on voit que on a une utilisation qui a changé et donc on doit forcément travailler sur ces sujets-là pour aider non seulement l'école à les intégrer, mais pour aider les familles. C'est dommage que dans PISA, on n'a pas demandé aux élèves de 15 ans s'ils utilisaient plus leur téléphone portable que leurs parents. Peut-être on aurait eu des surprises avec cette question.
2: En France, le Conseil d'analyse économique anticipe une baisse du PIB de l'ordre de 150 milliards d'euros à l'horizon 2050. C'est presque demain. Si les résultats de la France dans le classement PISA ne s'améliorent pas, c'est-à-dire qu'il y a clairement un lien maintenant très net entre le niveau scolaire et la production de richesses, Pierre-Yves Cusset.
1: Oui, alors bon, il y a plusieurs études qui sont mobilisées et qui montrent effectivement qu'en moyenne, lorsque les pays réussissent bien, enfin les élèves des pays qui réussissent bien à PISA ont de meilleurs résultats économiques. Ensuite, sur la traduction en PIB, bon là, ce sont les estimations du CAE. Je pense qu'elles sont solides. Ce qui est sûr, c'est que on ne peut que avoir des avantages à améliorer nos résultats scolaires. Donc nous, on ne vise pas forcément le développement économique. Si en plus ça nous permet d'avoir un meilleur développement économique, tant mieux. Mais déjà, on se préoccupe vraiment de nos résultats scolaires qui nous inquiètent.
2: Ouais. Est-ce qu'on peut vraiment tirer parti des chocs PISA? Certains pays l'ont fait dans le passé, puis se sont rendormis sur leur laurier, comme l'Allemagne. En Europe du Nord, là, il y a un vrai choc PISA, vous nous le disiez. La Norvège, par exemple.
0: Oui, la difficulté, c'est aussi d'avoir des politiques éducatives qui soient cohérentes dans le temps. On l'a vu avec l'Angleterre, il y a eu une ligne qui a été choisie et il n'y a pas eu de retour en arrière. Et nous, en France, on a beaucoup changé de ministre de l'Éducation depuis une quinzaine d'années et on a un débat sur la quantité d'éducation et pas sur la qualité. Peut-être que cette étude PISA a mis un petit peu le doigt sur les difficultés pédagogiques, sur le fait que les élèves ont des problèmes à lire aujourd'hui, plus à prendre du plaisir. Donc peut-être qu'on va avoir ce vrai débat pédagogique. On manque pas de données en France. On a tout ce qu'il faut en termes de données.
2: Il faut prendre les bonnes décisions.
0: Il faut prendre des bonnes décisions. Puis il faut vraiment valoriser les écoles qui appliquent les bonnes pratiques pédagogiques. Faut pas avoir peur de faire ça. C'est pas les mettre en concurrence avec les autres. C'est au contraire les valoriser pour qu'ils partagent leur expérience avec leurs voisins.
2: Résultat dans 3 ans. Donc rendez-vous. Merci Eric Charbonnier. L'étude PISA est en libre accès sur le site de l'OCDE. Merci Pierre-Yves Cusset, rapporteur de l'étude du Haut Commissariat à la Stratégie et au Plan. Et l'étude est également en libre accès. Niveau scolaire, quel levier pour que la France soit bonne élève? Tous les liens sont sur RFI.fr à la page des 8 milliards de voisins. À suivre, un parent, une question avec les conseils du psychologue Ibrahima Giroud chez 8 milliards de voisins.

0: C'était l'artiste C4 sélectionné pour vous par la playlist de RFI. 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Son nouveau single Nakupenda, c'est tout simplement Je t'aime en Swahili. Et maintenant, un parent, une question et les conseils d'Ibrahima Girou, psychologue. 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
1: Bonjour, bonjour à tous. Je suis Mélissa, française d'origine ivoirienne. Je suis maman de 2 enfants, garçon de 13 ans et une petite fille de 4 ans et demi. Je vous fais ce message pour avoir vos conseils afin d'aider ma petite dernière à dormir toute la nuit dans sa chambre. Depuis qu'elle est toute petite, on avait toléré qu'elle dorme avec moi parce que le papa était très souvent en déplacement professionnel, mais c'était que pendant les périodes d'absence du papa. Et depuis qu'elle a eu 3 ans, on s'était dit que c'était le bon moment pour lui apprendre à faire toute la nuit dans sa chambre. Donc on a mis en place une routine, on l'a couchée à heure régulière, on l'adore l'hôtel, lui racontait plusieurs histoires, on restait avec elle le temps de l'endormissement, qu'on arrive au fur et à mesure. Et aujourd'hui, on est quand même fiers de dire qu'elle est capable de s'endormir dans sa chambre toute seule. Seulement, en plein milieu de la nuit, elle vient dans notre chambre. Nous, on se réveille et on la raccompagne dans son lit une fois, deux fois. Et au bout d'un moment, nous, on n'arrive plus à retrouver le sommeil par la suite. Et ça devient très, très compliqué. Donc, on en est aujourd'hui à ne plus savoir comment faire. Et on souhaiterait avoir vos conseils. Voilà, je vous remercie pour votre aide.
2: Bonjour, Mélissa Villefranche-sur-Saône. Ce n'est pas simple de défaire certains nœuds. Et certains comportements des enfants sont renforcés par des routines chez le parent. Le parent ne se rend pas compte que son comportement maintient la situation ou crée une ambiguïté qui renforce le comportement de l'enfant. Par exemple, il arrive que les deux parents ne soient pas sur la même longueur d'onde et ne semblent pas avoir le même engagement à changer la situation. Il manque donc de fermeté avec l'enfant, fermeté d'ailleurs bienveillante pour aider l'enfant à grandir correctement. Vous n'êtes pas les seuls à souffrir de cette situation, puisqu'elle n'est pas bonne non plus pour le développement de votre enfant. Imaginez où elle serait avec de meilleures nuits pour tout le monde. La bonne nouvelle est que votre fille se trouve très probablement dans une phase de grand changement psychologique, car les enfants de 4 ans commencent à comprendre que le parent réfléchisse différemment d'eux. Ils peuvent ajuster leur comportement plus facilement qu'auparavant. Donc, accordez vos violons avec votre époux pour ne laisser aucun doute sur votre détermination. Convoquez votre fille sans être ni violent ni faible. Soyez ferme. Ferme non pas parce que vous êtes fatigué, mais parce qu'il y va de son développement. Sans rancœur ni fatigue dans votre voix, expliquez-lui que vous lui interdisez de rentrer dans votre chambre la nuit. Ne vous pressez pas de voir des résultats. Ne baissez pas les bras si elle remet ça dans quelques jours. Et si son changement dépendait de votre regard, excluez de vos propos toute idée qu'elle ne puisse pas changer, car ce n'est pas la réalité. Regardez-la comme si vous voyiez le changement, car les enfants, tout comme les plantes, changent vite en réalité.
0: Ibrahima Girou, psychologue, coordinateur de la licence de psychologie à l'université Gaston Berger de Saint-Louis du Sénégal, et puis d'une formation en ligne aussi également à destination des professionnels. Parlez-nous de vos enfants, les voisins et les voisines, ou en tout cas de tous ceux qui habitent sous votre toit, dont vous avez la responsabilité. Parlez-nous aussi de vos élèves. Partagez vos interrogations sur la vie de famille, sur les amis, sur l'école, sur l'apprentissage. Posez vos questions au 33 6 11 80 41 89. Demain, 8 milliards de voisins. Vous avez sûrement un groupe WhatsApp familial pour garder le lien, hein, c'est évident. Vous parlez des événements, demandes d'aide, susceptibilité, petite jalousie. Racontez-nous quand WhatsApp sème la zizanie dans la vie familiale. Vos messages sont anonymes. On ne froissera personne. À demain. Emmanuel.
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3: Nathalie Michet.
0: Le rapprochement entre l'Union européenne et le Canada suscite la colère de Donald Trump. C'est l'une des grandes lignes du discours sur l'état de l'Union d'Ursula von der Leyen, créer un statut d'État membre associé pour Ottawa. Parmi les autres priorités de la présidente de la Commission européenne, le renforcement des contrôles migratoires. Pour tout savoir, nous irons à Bruxelles. La flambée des prix des carburants, au cœur de plusieurs mouvements de protestation sociale dans le monde. En France, le coût de l'essence alimente la campagne pour la présidentielle. Une bonne surprise au Gabon après un audit sur la dette publique. Le taux d'endettement est revu à la baisse. Il recule de 15 points en dessous de la barre critique des 70%. De quoi aider Libreville peut-être à obtenir l'appui du FMI. Et puis nous irons en Indonésie où les incendies provoquent des fumées toxiques. Sur l'île de Sumatra, les habitants étouffent au quotidien. Un acte hostile, voilà comment Donald Trump qualifie l'annonce faite ce mercredi par Ursula von der Leyen concernant le projet de faire du Canada un État membre associé de l'UE, une proposition ovationnée par les eurodéputés alors que le président des États-Unis menace, lui, en retour de rompre totalement les relations commerciales avec les pays européens. Et la suite de ce bras de fer aujourd'hui, le Premier ministre canadien prononcera à son tour un discours ce jeudi devant le Parlement européen de Strasbourg. Parmi les autres axes du discours de la présidente européenne, la question migratoire ravivée pendant l'été par la crise survenue dans l'enclave espagnole de Ceuta, dans le nord du Maroc. Pas de grande annonce, mais un discours de fermeté depuis Bruxelles. Les précisions de Pierre Benazé.
4: La réduction des arrivées de migrants annoncée par Ursula von der Leyen est évidemment destinée d'abord à se concilier sa propre famille politique, puisque le chef de file des conservateurs au Parlement européen, estime que l'arrêt de l'immigration illégale est une priorité pour les citoyens. Depuis fin juillet et l'arrivée massive de migrants à Ceuta, la question migratoire est à nouveau au centre du débat européen, comme l'ont montré les échanges très vifs entre eurodéputés mardi. Pour se concilier la gauche, Ursula von der Leyen annonce une initiative pour aider la jeunesse méditerranéenne qui a besoin d'emplois, d'apprentissage ou de stages. Mais la présidente de la Commission insiste surtout sur le renforcement de l'agence européenne Frontex de garde-côtes et de garde-frontières. Elle propose d'ailleurs, je cite, un cadre de réponse d'urgence aux crises migratoires avec une flexibilité par rapport aux procédures standards, une façon de dire que l'Union européenne va muscler les contrôles des migrants à ses frontières. Pierre Benazé, Bruxelles. RFI.
0: Et Ursula von der Leyen avance déjà un bilan de réduction des arrivées illégales qui est passé de 55% en deux ans à 35% donc pour l'année 2026. Le président de l'autorité palestinienne ne pourra pas participer à la conférence générale des Nations Unies à New York prévue la semaine prochaine. Pour la deuxième année consécutive, l'administration Trump refuse d'accorder un visa à Mahmoud Abbas. Le département d'État invoque comme raison l'incapacité des dirigeants palestiniens, je cite, à mener à bien les réformes auxquelles ils se sont engagés en faveur de la paix. De nouvelles frappes russes en Ukraine pendant la nuit à Kiev et à Odessa. D'après les autorités, 13 personnes ont été blessées, dont un enfant. La guerre Ukraine-Russie qui alimente les tensions sur le marché mondial des hydrocarbures, sur les prix du diesel en particulier, avec les attaques menées par Kiev sur les raffineries russes. Mais il y a aussi le conflit au Moyen-Orient qui pèse sur les exportations de pétrole avec un prix du baril au-dessus des 100 dollars. Et en France, face à l'envolée des prix à la pompe, eh bien de nombreux appels à manifester s'ément sur les réseaux sociaux. Alors le pouvoir tente de désamorcer la colère. Emmanuel Macron demande ainsi à son gouvernement une mobilisation totale sur l'approvisionnement en carburant et la maîtrise des prix. Son premier ministre, lui, a décidé de prolonger jusqu'à la fin de l'année les aides ciblées, notamment pour les pêcheurs et les agriculteurs. Et à 7 mois de l'élection présidentielle, les candidats, eux aussi, se saisissent du sujet. Auriane Gendreau.
5: Mercredi soir, lors d'une interview sur LCI, Marine Le Pen a réaffirmé son idée d'abaisser la TVA et les taxes sur les produits énergétiques, dont le carburant.
6: Il faut baisser la TVA, mais il faut aussi supprimer l'augmentation de la TICPE. Qu'est-ce qui a généré les gilets jaunes? C'est l'augmentation de la TICPE décidée par M. Macron et par Édouard Philippe.
5: À l'opposé de l'échiquier politique, Manuel Bompard, porte-parole de la France Insoumise, veut plafonner les prix.
7: Il y a une mesure très simple, c'est d'instaurer ce qu'on appelle un blocage des prix des carburants, remonter dans la chaîne justement pour les bloquer à l'issue des activités de raffinage.
5: Édouard Philippe, Premier ministre pendant la crise des Gilets jaunes de 2018, demande au gouvernement dans un post sur X de doubler immédiatement les aides ciblées. Et si pour Ségolène Royal, candidate à la primaire du Parti Socialiste, il faut baisser les taxes et plafonner les prix.
8: Il y a 60% de taxes sur le prix du litre d'essence. Moi je pense qu'un litre d'essence ne doit pas dépasser 1,70€.
5: Pour Bruno Retailleau, il faut supprimer les coûts qui pèsent sur les fournisseurs d'énergie.
9: Je supprimerai les certificats d'économie d'énergie. Ça veut dire 8,50€ de moins par plein.
5: Si les candidats ont le luxe de commenter cette crise, le gouvernement doit lui s'en saisir. Ce jeudi, Sébastien Lecornu réunit ses ministres pour un séminaire gouvernemental consacré notamment à la finalisation du budget 2027.
0: Auriane Gendreau pour le service politique de RFI. C'est assez rare quand on parle de finances publiques. Au Gabon, le taux d'endettement très nettement revu à la baisse. D'après le ministère de l'économie, il passe de près de 85% du PIB à moins de 70%. C'est le résultat d'un audit lancé en juin dernier pour tout remettre à plat. Depuis plusieurs mois, Charlotte Cossé, ce taux d'endettement faisait polémique au Gabon.
10: Face aux besoins de financement, au risque d'une nouvelle dégradation de la note du pays et l'espoir d'un programme avec le FMI, il était nécessaire pour les autorités gabonaises de clarifier les comptes publics. Cédric Djongo, analyste spécialiste de la sous-région.
11: Selon le gouvernement, il existait des incertitudes sur certains engagements inscrits dans les comptes, notamment les projets non réalisés, des financements multilatéraux qui n'auraient pas effectivement été décaissés, des passifs insuffisamment documentés, des doublons même qui était répertorié. Donc, l'idée était vraiment de faire le point.
10: Un taux d'endettement largement revu à la baisse. Donc, d'abord, le montant de la dette lui-même est réduit. 2000 milliards de francs CFA de dette en moins. Mais aussi parce que les revenus de référence de l'État ont, eux, été révisés à la hausse.
11: Il y a beaucoup d'éléments qui ont été intégrés, notamment des éléments liés à la richesse naturelle du Gabon qui ont été beaucoup plus densifiés et ont permis de faire monter le PIB du Gabon et mécaniquement faire baisser le ratio dette PIB. C'est ce PIB actualisé qui permet donc au pays de passer d'un taux d'endettement de 84 à 68, presque 69%.
10: L'audit favorable au Gabon a été transmis au FMI, précise le communiqué du ministère, charge à l'institution d'étudier le document qui n'a pas été rendu public.
0: Charlotte Cossé. Au Soudan, le bilan s'est alourdi après l'effondrement mardi d'une mine d'or artisanale dans la région du Kordofan, dans le sud. 82 corps ont été extraits des décombres depuis l'accident. Le Soudan, où l'extraction informelle de l'or alimente le conflit entre les paramilitaires des forces de soutien rapide et l'armée soudanaise. Alors, quel Niño accentue les effets de la saison sèche? L'Indonésie se retrouve en proie à des incendies incontrôlables. Près de 900 000 hectares calcinés depuis le début de l'année. Un bilan provisoire selon la plateforme Nusantara Atlas. Parmi les conséquences de ces brasiers, les fumées toxiques qui empoisonnent le quotidien des habitants, en particulier dans la région de Palembas, sur l'île de Sumatra. Reportage sur place de Valentin Sebron.
12: Vu du ciel, le pont Ampera qui enjambe le fleuve Moussi baigne dans une épaisse brume de fumée provoquée par les méga-feux qui ravagent les environs. À Palembang, capitale du Sumatra du Sud, Sar conduit un ketek, une petite embarcation traditionnelle qui transporte les habitants d'une rive à l'autre. Dans ce smog presque quotidien, il peine à y voir.
13: Je me sens oppressé, j'ai du mal à respirer et j'ai les yeux qui piquent.
12: C'est revenu divisé par deux depuis le mois d'août, car les clients se font rares. Dans le centre-ville, la qualité de l'air atteint parfois un niveau dangereux, avec des concentrations extrêmes de particules fines, nocives pour les poumons et le système cardiovasculaire. Bella travaille dans un restaurant flottant, lui aussi déserté.
14: Beaucoup de mes collègues sont malades à cause de la pollution. Moi-même, j'ai dû prendre un jour de congé parce que j'avais du mal à respirer. Ici, c'est vraiment difficile de vivre normalement.
12: Début septembre, le nombre d'infections respiratoires liées aux incendies a plus que doublé dans le pays, dépassant les 110 000 cas selon les autorités sanitaires. Le nuage de fumée a même franchi les frontières, touchant Singapour, la Malaisie, Brunei, les Philippines et désormais le sud de la Thaïlande. Valentin Sébron, Palembang, RFI.
10: Et sachez qu'un nouveau cratère a été repéré sur la Lune par une sonde de la NASA. Il fait 222 mètres de diamètre et sa formation date de seulement 2024. 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
16: Les enfants passaient d'une maison à l'autre sans permission. Les femmes échangeaient les nouvelles par les fenêtres. Les hommes se tenaient debout au petit croisement des rues, à discuter comme si le temps était infini, leur appartenait à eux seuls. La rue n'était pas un simple passage, mais un espace partagé pour la vie. 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
17: Dans Papa Sartre, lu ici par son auteur, Ali Bader, les personnages sont plongés dans le Bagdad des années 60-70, des maisons individuelles, des rues étroites et un esprit de communauté. Ce Bagdad s'est transformé au fil des ans. Il y a eu la chute du régime de Saddam Hussein, des guerres successives qui ont endommagé la capitale irakienne, des murs de béton qui se sont dressés partout. Mais depuis la fin de l'État islamique en 2017, une période d'accalmie relative permet à la ville de reprendre des couleurs. Une nouvelle métamorphose qui modifie jusqu'à la relation entre les habitants et leur ville. Bagdad change de visage, un grand reportage de Marie-Charlotte Roupy.
18: Au cœur du tumulte de la foule qui se presse dans les commerces, des taxis et tuk-tuk qui se faufilent dans la circulation chaotique, il est presque difficile de lever les yeux. Pourtant, la rue El-Rachid de Bagdad abrite des merveilles architecturales.
19: Dans le centre historique de Bagdad, nous avons de nombreux bâtiments anciens d'époques différentes, par exemple des années 30, 40, 50, 60. Ce sont des monuments historiques, patrimoniaux, archéologiques et traditionnels, de type et d'architecture variées.
18: Zahra Hussein est l'une des architectes du projet Bagdad Downtown qui vise à restaurer cet axe historique. Son regard glisse sur les façades qui racontent l'histoire d'une ville à la croisée des routes commerciales pendant des siècles, fragilisée par des décennies de guerre. Elle s'arrête devant une série de chanachil effondrés, ses balcons traditionnels fermés par des volets de bois ajourés.
19: Comme cette zone est un quartier commercial, le rez-de-chaussée des bâtiments est utilisé durant la journée. Mais l'étage supérieur est majoritairement utilisé pour du stockage. La plupart des gens qui s'en servent ne s'en occupent pas et ils se dégradent. Ils souffrent de problèmes structurels à cause des conditions météorologiques et des changements qui ont eu lieu.
18: Aucun chantier de restauration ne s'attaque pour l'heure à ces structures de bois, car la majorité appartient à des propriétaires privés, parfois difficiles à convaincre ou même à retrouver. Mais un peu plus bas dans la rue, une série d'échafaudages cache des immeubles datant de la fin du 19e siècle, début du 20e. Mohamed Ammar, ingénieur du projet Bagdad Downtown.
20: Là, les portes en bois sont en train d'être traitées et restaurées. Les décorations ou les gravures qui sont là seront toutes replacées à leur emplacement d'origine et les gravures manquantes seront refaites dans leur style d'origine.
18: Ces bâtiments de briques jaunes sont décorés de moulures fleuries inspirées des traditions mésopotamiennes. La Banque centrale a investi 90 milliards de dinars irakiens, soit près de 60 millions d'euros dans ce vaste plan de revitalisation du centre historique. Le tronçon nord de la rue où se dresse la mosquée Haider Khana est terminé. Il est devenu piéton. C'est une grande fierté pour Zahra Hussein.
19: Ce projet est pour la communauté, pour l'Irak, pour que nous ayons un vrai centre-ville à Bagdad. C'est quelque chose que tous les pays doivent avoir. On espère que de nouveaux hôtels verront le jour avec des activités qui attirent les gens et leur donnent envie de rester. C'est notre histoire.
18: Les façades semblent neuves. Au sol, une piste cyclable est matérialisée par des pictogrammes très inhabituels à Bagdad. Ce changement radical plaît aux touristes irakiens comme Sanel Khazai, venu de Kirkouk avec ses filles.
1: Je me souviens que je venais ici avec ma famille quand j'étais enfant. La rue était très élégante et bien organisée. Et maintenant, je reviens en tant qu'adulte avec mes grandes filles et je suis ravie qu'elles voient notre pays ainsi. Je suis heureuse que l'on essaie de regagner, ne serait-ce qu'une partie de ce que nous avions. Je considère ça comme la restauration de notre dignité.
18: Mais certains commerçants qui préfèrent rester discrets s'inquiètent. Ces changements destinés aux touristes, selon eux, font monter les loyers de leurs boutiques. Et pour Rodine, étudiante à Bagdad, ce chantier est loin de répondre aux réelles attentes des habitants.
21: Du côté du gouvernement, ils se concentrent toujours ici. Ce serait mieux qu'ils s'occupent de choses plus profondes que ça dans la société en général. L'eau, l'électricité, le prix des générateurs est très élevé, donc il y a des choses plus importantes que ça.
18: À seulement quelques pas de là, le marché couvert de Chorja, poumon économique de Bagdad, marché de gros historique du pays, fait triste mine. Des pans de tôle rouillée se décrochent du toit et des trous boueux se creusent entre les pavés. Les livreurs doivent se faufiler entre les artères étroites avec leurs diables surchargés pour approvisionner les commerces, comme la boutique de vêtements de Saad Diab.
22: Je travaille ici depuis 35 ans. Sous l'ancien régime, la situation était bonne. Tout se déroulait selon la loi. Nous avions l'électricité publique. Il y avait un système d'extinction des incendies. Mais maintenant, il n'y a plus rien.
18: Et le problème d'électricité est de taille.
22: Vous voyez, regardez, les câbles sont là. Ce câble-là, c'est celui du gouvernement laissé à l'abandon. Et vous voyez, celui-là, et puis là, s'il y a un générateur de ce côté, on tire un câble par là. Un autre générateur de ce côté, on tire un câble par là. C'est comme ça qu'est arrivé ce désordre. Comment des incendies pourraient-ils ne pas se produire? Les câbles se touchent, surchauffent, et à la moindre étincelle, un incendie démarre.
18: En 2024, 12 entrepôts ont été détruits dans un violent incendie dans les zones de stockage au-dessus des boutiques.
23: Les équipes d'intervention anti-incendie ne peuvent pas entrer dans Chorja.
18: Intervient Haider Hassan, le voisin de Saad.
23: Les rues sont trop étroites, les véhicules ne passent pas. Si un incendie se produit ici, tout pourrait partir en fumée avant que les véhicules arrivent.
18: Après 3 incendies, les deux hommes ont pris des mesures drastiques, explique Saad.
22: Quand les entrepôts sont touchés, c'est là que c'est grave. Les magasins, c'est moins grave. Si ça brûle, on n'y perd pas 200, 300 ou même 400 000 dollars de biens. Donc, on a déplacé nos entrepôts loin d'ici.
18: Pour résoudre le problème, la sécurité civile a imposé l'installation d'un nouveau système. Dans une allée d'accessoires fantasy, les travaux sont en cours. Perché sur un escabeau, un commerçant assemble lui-même les tuyaux d'acheminement d'eau devant la boutique de Radaï Abdullah.
24: Le coût est à la charge des commerçants. Les frais seront répartis entre les magasins, chacun selon la taille de sa boutique. Le plus petit magasin payera 350 000 dinars. Ceux qui ne payent pas se verront fermés.
18: Soit 270 dollars minimum par magasin, une charge importante mais nécessaire. 3 jours avant cette rencontre avec Rodaï, un immeuble entier de stockage est parti en fumée. Mais certains se sont oubliés en voyant les investissements faits à deux pas du marché. Car ce lieu, fondé au 8e siècle, raconte aussi l'histoire de Bagdad, ville plurimillénaire où chaque époque a laissé son empreinte architecturale. La littérature romanesque irakienne s'est d'ailleurs emparée de la ville pour ses décors, car sa morphologie changeante permet d'illustrer aisément les bouleversements de la société. Au Salon du Livre de Bagdad, elle apparaît sous toutes ses formes. Raif Farman, dans El Nahra ou El Jiran, en 66, joue sur le contraste entre l'influence occidentale de l'occupation britannique et la vie traditionnelle de son héroïne Salima.
2: Elle les avait vus, les Anglais, de ses propres yeux, dès qu'elle avait quitté son ancien quartier. Ils fonçaient à toute allure dans la rue Rachid, au volant de leur voiture, le visage rouge, les cheveux blonds. Mustapha, à ses côtés, lui parlait de Bagdad et lui désignait différents endroits, jusqu'à ce qu'elle se sente prise de vertige.
18: Bien plus tard, c'est une ville divisée, à feu et à sang, où l'on érige des barricades, qui devient le décor de Frankenstein à Bagdad, d'Ahmed Saadawi. Publié en 2013, son intrigue se déroule dans les années 2000, en pleine guerre civile.
3: À la télévision du restaurant, il avait entendu qu'il y avait eu des explosions dans la journée à Kadmiyeh, à Sader City, le quartier de Mansour et Bab el-Sharji. On voyait des images des blessés à l'hôpital Al-Kindi, ainsi que des images de la place Tayaran que les pompiers aspergeaient d'eau.
4: Bonjour, comment ça va? J'ai trois livres.
18: Ali Badr est venu au salon pour dédicacer ses romans. Il en a publié une vingtaine, dont son premier, Papa Sartre, en 2001.
16: Quand j'ai écrit mon roman, je voulais rencontrer les gens qui avaient vécu cette période des années 60 et 70. Il écrivait une ville en harmonie avec son environnement. Ensuite, j'ai eu le sentiment que Bagdad commençait à changer peu à peu. Le premier signe a été l'apparition du modèle du Golfe.
18: Ces décors ont donc évolué avec Bagdad. Dans son ouvrage « Goodbye, dear Akira », publié 20 ans après Papa Sartre, son héros se fait le porte-parole de la critique de l'auteur.
16: L'architecture était partagée, elle n'isolait pas, et la langue coulait par les fenêtres. Mais ces tours construites aujourd'hui sans mémoire détruisent la relation entre moi et la ville. Elle coupe, sépare, isole, exclut. C'est une ville vue seulement de loin, vue d'avion. C'est une image publicitaire dans une brochure immobilière.
18: Ces tours sont immanquables depuis les ponts flambant neufs qui surplombent l'ouest de la capitale irakienne. Elles s'élèvent sur 20 à 30 étages et poussent comme des champignons. Et c'est un tout autre Bagdad qui se cache derrière les murs d'enceinte bien gardés de ces complexes résidentiels. L'un des projets pionniers, Bawabet el-Irak, la porte de l'Irak, a débuté en 2010 par 3000 appartements dans des immeubles aux fenêtres étroites qui rappellent un peu les années 60 en Europe.
23: J'aimerais pouvoir les démonter et les reconstruire.
18: Plaisante Namir El-Akabi, PDG d'Amwaj International, la société irakienne derrière cet immense projet résidentiel.
23: Nous avons appris et beaucoup amélioré la qualité et le cahier des charges en termes d'économie d'énergie, d'antipollution, et on applique ça maintenant.
18: L'ancien aéroport militaire désaffecté accueille à présent une ville dans la ville. Des dizaines d'immeubles pour certains encore en construction, tous ultra-modernes, avec d'immenses baies vitrées plus proches d'un style dubaïote. 15 000 personnes vivent déjà ici et la population pourrait doubler. L'objectif est d'atteindre en 2028 12 000 logements construits.
23: Nous construisons une toute nouvelle communauté. On peut passer un an sans avoir à sortir. Tout est disponible ici. Divertissement, santé, supermarché, salle de sport, tout ce qui est nécessaire pour vivre et même plus, comme des restaurants, des centres commerciaux, des bureaux, tout à l'intérieur de la communauté.
18: Au pied de rangées d'immeubles de très grand standing, parfaitement alignés, très imposants vu du trottoir, Sophia Razi surveille son fils dans un parc pour enfants. Elle paye 1 450 $ par mois, charges comprises, pour louer son appartement.
6: Cette sécurité, je ne peux la trouver nulle part ailleurs, particulièrement à Bagdad parce qu'il y a parfois des problèmes avec l'électricité ou des coupures d'eau. Mais ici, les services fonctionnent 24 heures sur 24.
18: À côté d'elle, Iman Mohammad, 60 ans, comprend les jeunes générations intéressées par ces tours modernes, mais elle n'adhère pas vraiment.
5: Les formes sont belles, mais je n'aime pas qu'elles soient toutes en verre. Il n'y a pas d'intimité. Nous, les personnes âgées, nous préférons la maison parce qu'il y a le jardin, le garage et le toit terrasse. Le soleil entre de partout. Nous étouffons entre les étages. Je sens que la maison, elle, m'appartient.
18: Ici, l'appartement neuf, le moins cher, est à 160 000 dollars. Ces complexes résidentiels sont donc plutôt accessibles aux classes moyennes supérieures et au-delà, dans un pays où 30% de la société vit sous le seuil de pauvreté. Nous rencontrons l'urbaniste Louay El-Moulah Houaïch au pied d'un autre complexe en construction, dont les tours de 30 étages surplombent écrasantes un quartier plus traditionnel et très coquet.
7: Ces maisons anciennes vont être affectées dans leurs infrastructures, l'eau, l'électricité, les égouts. Il n'y a pas eu de véritable étude de préalable de l'impact sur l'environnement ni sur l'économie. Il y a clairement un fossé socio-économique entre les deux côtés.
18: En 2024, le ministère du Plan alertait sur la nécessité de construire 3,5 millions d'habitations pour répondre à une crise du logement persistante dans le pays. Mais les principaux concernés par cette crise sont en réalité les plus de 3 millions de personnes qui vivent dans des bidonvilles.
7: À Bagdad, il y a plus de 1000 quartiers construits de façon anarchique. Les habitants de ces quartiers peuvent-ils venir vivre ici? C'est impossible, parce que la nature même de ces projets, c'est de faire monter les prix. Pour le citoyen moyen, il y a les projets gouvernementaux, comme Besmaya, qui est subventionné par l'État.
18: La ville nouvelle de Besmaya est construite à une dizaine de kilomètres au sud de Bagdad par le groupe sud-coréen Hanwha. Les premiers habitants ont pu s'y installer en 2015 et depuis, quartier par quartier, les ensembles d'appartements sortent du sol. À terme, elle pourrait accueillir 600 000 personnes. Dans l'une des 31 écoles primaires de Besmaya, Bahai Jashami est professeur d'art plastique. Il est venu s'installer ici en 2019, à l'ouverture de l'établissement pour garçons qui compte à présent 650 élèves.
8: À quoi ça vous fait penser quand on parle du jour de la victoire ?
18: Dans sa classe, la majorité des élèves comme leurs professeurs sont originaires de Bagdad, mais tous vivent dans l'enceinte de Besmaya.
8: J'ai travaillé dans de nombreux établissements hors Besmaya et l'état des écoles là-bas était lamentable. Les élèves n'avaient pas de table, les sanitaires n'existaient pas. J'en suis arrivé au point où j'ai pensé que pour mes propres enfants, il était impossible de les éduquer dans ces écoles.
18: Il a pris un crédit sur 15 ans pour acheter son appartement de 100 mètres carrés à 63 000 dollars. C'est près de 10 fois moins que s'il avait acheté à Bagdad. Le prix de l'électricité est divisé par 6. Il se plaît bien ici.
8: Regardez comme les rues sont grandes et larges et il n'y a ni bosse ni trou, tout est entier.
18: Ici, les immeubles de 10 étages aux fenêtres étroites, couleur sable et vert anis, comptent 120 appartements chacun. Des coursives étroites longent l'alignement des portes. On est loin des tours luxueuses du centre-ville.
8: Ici, c'est le bureau de poste. À côté, une caserne de pompiers. Et à côté encore, un poste de police. C'est une ville complète avec électricité et des services. Tout est prévu pour nous ici. C'est ce qui manque à Bagdad, honnêtement.
18: Ahmad Hassan, croisé au détour d'une avenue, est arrivé plus récemment. Grâce à une mesure gouvernementale prise fin 2024, il a pu contracter un prêt avec l'État comme garant pour 50% de la somme.
7: C'est parce que je venais d'un quartier populaire et que j'habitais dans des zones informelles et que ma maison était petite. Et j'ai trouvé à Besmaya un environnement propre, de belles infrastructures et des rues comme si j'étais en Europe.
18: Reste deux ombres au tableau, l'entretien insuffisant de ces immeubles à bas coût et la présence d'usines extrêmement polluantes à côté du complexe inquiète particulièrement Baha El-Jashami.
8: Avant, il y avait déjà une usine privée de fabrication de briques et une usine de plastique qui étaient implantées ici parce qu'elles doivent rester hors de Bagdad. Et il y a peu de solutions parce que le propriétaire de l'usine dit que Besmaïa n'existait pas encore et que lui était déjà ici. Nous avons interpellé le gouvernement et les autorités locales à ce sujet.
18: Les villes nouvelles se multiplient en Irak ces trois dernières années, déplaçant une partie des familles modestes loin des centres urbains saturés et hors de prix. Et pour accompagner ce mouvement, en 2024, l'État irakien a mis en place un mécanisme de réservation de logements. Sur chaque nouveau projet de ville, il peut revendiquer 10 à 15% des habitations pour les redistribuer aux populations les plus fragiles.
17: Bagdad change de visage, un grand reportage signé Marie-Charlotte Coupi, réalisation Vanessa Rovensky.
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11: Merci d'écouter RFI, il est 5h30 à Paris, 3h30 en temps universel, l'heure d'Afrique Matin. Nous sommes ensemble pendant 30 minutes.
13: Fabrice Le Grillet.
11: Et nous serons à Pretoria dans un instant. Reportage au cœur d'un grand rassemblement qui s'est tenu hier afin de rendre hommage aux victimes de féminicides. Selon l'association Women for Change, 15 femmes sont tuées chaque jour en Afrique du Sud. Et depuis quelques semaines, une série de drames frappe particulièrement la région de Johannesburg. Nous reviendrons également sur cette proposition de loi déposée aux États-Unis et qui vise à permettre l'accès au système financier américain au Somaliland, pour l'heure reconnu par un seul État dans le monde, Israël. Le texte est le fruit d'un intense travail de lobbying mené à Washington par Abdirahman Hiro, le président du Somaliland. Dans ce journal également, la crainte d'un retour de la LRA en Centrafrique. Cela fait suite à l'attaque d'un village le week-end dernier. Attaque attribuée à des membres de l'armée de résistance du Seigneur. La rébellion fondée en Ouganda dans les années 80 par le chef de guerre Joseph Kony. En RDC, deux géants du secteur minier dans le collimateur de l'autorité de régulation de la sous-traitance dans le secteur privé. La RSP exige de mettre fin aux contrats exécutés par des sous-traitants non éligibles. Sous-traitances qui, selon la loi, doivent être exclusivement réservées aux sociétés à capitaux majoritairement congolais. Nous parlerons aussi de ces bons chiffres pour Madagascar, la grande île qui connaît une fréquentation touristique en hausse. Un millier d'étudiants rassemblés hier sur un campus universitaire de Pretoria, bougie à la main. Ils ont rendu hommage aux victimes de féminicides. L'Afrique du Sud ou la région de Johannesburg est frappée par une série de drames. En à peine 3 mois, 8 femmes ont été retrouvées mortes dans un rayon de quelques dizaines de kilomètres. Si la police n'affirme pas pour l'heure qu'il s'agit d'un seul et même tueur, une unité spéciale a été formée pour enquêter sur ces meurtres et la population sud-africaine parle déjà du tueur en série de Kempton Park. Valentin Hugues s'est rendu à ce rassemblement d'hier.
14: Les étudiants sont habillés en noir et tiennent une bougie entre leurs mains. L'heure est au recueillement alors qu'une série de féminicides frappe la région et instaure un climat de peur, explique Sepangra Bazé, étudiante de 22 ans.
25: Je n'ose même plus prendre un Uber toute seule. Et même en groupe, j'ai peur de marcher dans la rue. Car si on est entre femmes, on se sent en danger. Il y a un sentiment de peur. On se demande si on sera la prochaine. Parfois, on se dit même, pourquoi est-ce que je suis en vie si de toute façon, je vais finir par être tuée ?
14: Selon l'association Women for Change, 15 femmes sont tuées chaque jour en Afrique du Sud. Umpile Mapoti, étudiante en architecture, espère que sa génération pourra changer les choses.
26: Je suis fatiguée parce qu'on prend la parole depuis des années. Ça fait même des décennies que les femmes ne sont tout simplement pas prises au sérieux dans ce pays. Mais voir tous ces étudiants aujourd'hui, c'est vraiment touchant. Ça redonne un peu espoir. L'espoir qu'un jour, on parvienne à changer les choses d'une manière ou d'une autre. Mais ce changement ne peut venir que de nous.
14: À la fin de la cérémonie, les bougies sont regroupées pour former un grand cœur en hommage aux victimes de féminicides. Valentin Hugues, de retour de Pretoria, RFI.
11: Permettre l'accès au système financier américain au Somaliland, c'est l'objectif d'une proposition de loi déposée mardi soir à la Chambre des représentants aux États-Unis. Le Somaliland, république autoproclamée, séparée de la Somalie depuis 91, n'est reconnu que par un seul État dans le monde, Israël, depuis décembre. Une intégration financière lui permettrait notamment d'avoir accès aux institutions internationales comme la Banque mondiale ou le Fonds monétaire international. Cette proposition de loi est le fruit d'un intense travail de lobbying mené depuis 10 jours à Washington par le président du Somaliland, Abdirahman Hiro. Les explications de Gaël Lalex.
1: C'est le député américain John Rose qui a introduit la proposition de loi. Il voit dans le rapprochement avec le Somaliland un impératif géostratégique.
10: Le Somaliland est un partenaire intéressant pour les États-Unis. Sa position stratégique sur le golfe d'Aden, à proximité d'une des routes de commerce les plus fréquentées du monde, le rend particulièrement important par la sécurité et les intérêts économiques des États-Unis.
1: D'autant plus que la récente progression des Houthis, groupe rebelle yéménite soutenu par l'Iran sur le détroit de Bab el-Mandeb, à l'entrée de la mer Rouge, fait du Somaliland un acteur incontournable de cette crise. Son port Berbera se trouve juste en face. Lors d'une conférence au Hudson Institute lundi, le président Abdirahman Hiro a fait part de sa disponibilité sur le sujet.
12: Notre politique a toujours été d'être en paix avec nos voisins, dont les yéménites. Mais certains renseignements de nos partenaires font état d'une coopération entre les terroristes somaliens Shebab et les Houthis. Pour l'heure, on n'est en guerre avec aucun yéménite, mais on reste en alerte. On perçoit la menace.
1: Le Somaliland se rêve comme le nouveau partenaire sécuritaire des États-Unis dans la région, au prix d'une reconnaissance. Pour leur Washington ménage la chèvre et le chou, Donald Trump vient de nommer un nouvel ambassadeur pour la Somalie après un an de vacances à ce poste. Gaël Lalex, Nairobi, RFI.
11: En République centrafricaine, l'armée déployée dans la province du Mbomou, où 13 enfants sont portés disparus depuis l'assaut d'un village le week-end dernier. Assaut attribué à des membres de la LRA, l'armée de résistance du Seigneur. La rébellion fondée en Ouganda dans les années 80 par le chef de guerre Joseph Kony. Le groupe armé n'avait presque plus fait parler de lui en RCA ces dernières années. Mais cette attaque, qui fait suite à plusieurs autres du même type ces derniers mois dans la région, fait craindre un retour de la LRA en Centrafrique. Écoutez le député suppléant de Bangassou 2, Frédéric Kinza, qui se trouve actuellement sur place.
15: Les LRA ont attaqué les chasseurs et les chasseurs dans la localité. Le bilan est de 44 personnes enlevées. Dans 13 enfants, les assaillants ont libéré 31 personnes, rien que les adultes, ils ont emporté 13 enfants avec eux. Et aussi, par rapport aux factures menées par des facteurs dans la zone, ils ont plus fixe, donc jusqu'à présent, on ignore leur destination pour le moment. C'est vers 3 attaques, moi, ils ont surmonté encore à faire 14 attaques.
19: Donc ça veut dire qu'il y a un retour des attaques ces derniers mois?
15: Exactement, c'est ce qu'on vient de constater. Et puis aussi, d'après les témoins de certaines personnes, les langues qu'ils parlent, c'est-à-dire, c'est le chiage qui parle, et puis voilà. Donc, ça montre effectivement que c'est temps de retour des LRA dans la République centrafricaine.
11: Des propos recueillis par Carole Valade, le sud-est centrafricain est aussi en proie aux violences perpétrées par la milice à AKG, qui détient toujours plusieurs otages, dont la sous-préfète de Bambouti, Koumba Diaye, retenue depuis plus de 6 mois. Au Soudan, au moins 82 morts et de nombreux blessés. Dernier bilan de l'effondrement d'une mine d'or informelle à Al-Zahra, dans le Kordofan Ouest. Chiffre communiqué par un administrateur local cité par l'AFP, de nombreux mineurs seraient toujours coincés sous les décombres. Une opération de sauvetage est en cours, mais selon les témoins cités par l'agence, les moyens restent rudimentaires et très insuffisants. La région dans laquelle a eu lieu ce drame est contrôlée par les paramilitaires des forces de soutien rapide. Et en République démocratique du Congo, cette fois, le régulateur de la sous-traitance frappe un grand coup dans le secteur minier. L'ARSP, l'autorité de régulation de la sous-traitance dans le secteur privé, vient d'enjoindre à deux géants des mines de mettre fin aux contrats exécutés par des sous-traitants non éligibles. Il s'agit de Kamoto Copper Company et de Mutanda Mining, tous deux filiales du groupe suisse Glencore. Au total, plus de 1500 entreprises sont visées par cette décision. Une première majeure depuis la nomination de Ted Belachayi à la tête de l'ARSP il y a près de 3 mois. Les précisions de Pascal Moulégois.
20: C'est une décision coup de poing signée par l'autorité de régulation de la sous-traitance dans les secteurs privés. À l'issue d'un contrôle mené en juillet dernier, les constatations de l'ARSP

0: et d'annuler les contrats en cours. Les deux filiales du groupe Glencore disposent d'un délai de 30 jours pour présenter un calendrier de résiliation et ouvrir enfin la chaîne de valeur aux entreprises congolaises éligibles sous peine de sévères sanctions. Pascal Moligua, Kinshasa, RFI.
1: La RDC toujours, et ce drame dans la nuit de mardi à mercredi dans le Haut-Katanga, dans le sud du pays. Un camion qui transportait des personnes ainsi que des marchandises a fini sa course dans une rivière à une trentaine de kilomètres du village de Kyubi. Le bilan est lourd, 33 morts selon le ministre provincial des Transports à Lubumbashi, qui dénonce les pratiques des transporteurs qui mettent en danger la vie des voyageurs. Des sources indépendantes font état de 41 décès parmi les passagers. Dans l'actualité également, 5 artistes malgaches sont en Russie cette semaine. Ils participent à une compétition internationale autour de la culture et des arts urbains. Ils ont été sélectionnés parmi plusieurs centaines de candidats pour représenter la grande île. Leur voyage, partiellement financé par les organisateurs, s'inscrit dans le renforcement de la coopération entre les deux pays, et ce depuis le changement de régime à Madagascar intervenu il y a presque un an. Guillaume Fabry.
2: Fabs Browns, jeune rappeur en vue originaire de Majinga, RS, DJ incontournable de la scène électro tananarivienne, ou encore Natty Kali, graffeur phare de la capitale. Il représente la grande île à Vladivostok. Quelques 400 artistes malgaches se sont portés candidats à ce concours, selon Angéluc Réava, président de la Fédération Hip-Hop et Culture Urbaine de Madagascar.
3: Des juges ont regardé l'expérience et la compétence de chaque artiste hip-hop de Madagascar. Chaque candidat a envoyé des vidéos pour montrer leur talent, leur performance.
2: Les 5 artistes retenus ont été accompagnés à l'aéroport d'Antananarive par le représentant local de l'African Initiative, une agence de presse spécialisée liée au renseignement extérieur russe. Angéluc Réava se réjouit que Madagascar participe pour la première fois au Cardo.
3: Ça devient difficile pour les artistes malgaches de se produire à l'extérieur, vu la difficulté d'avoir le visa de sortie de Madagascar. Donc, ils sont tous très excités à participer à cet événement parce que ça va leur permettre de s'expérimenter internationalement. Ça va être des belles opportunités pour eux, quoi.
2: Les invitations de la Russie se multiplient depuis un an. En mai, cet influenceur malgache s'était rendu à Moscou dans l'objectif de promouvoir une image positive du pays auprès de leurs jeunes abonnés sur les réseaux sociaux. Guillaume Fabrion, Tananarive, RFI.
1: Madagascar qui semble par ailleurs avoir retrouvé la faveur des visiteurs internationaux près d'un an après les manifestations de la Gen Z ayant provoqué la chute d'Ange Radzoel et l'arrivée au pouvoir du colonel Michael Ranjanirin. La fréquentation touristique sur la grande île a ainsi augmenté de 5% entre janvier et juillet par rapport à 2025. Et ce, malgré les perturbations, en particulier aériennes, dues à la guerre au Moyen-Orient. C'est le constat de Léa Arilala Radzamari, la secrétaire générale du ministère malgache du tourisme et de l'artisanat, à l'occasion du salon des professionnels du tourisme aux portes de Paris. Écoutez.
4: Il y avait les événements qui s'étaient tenus à Antananarive au mois de septembre dernier. Il y avait
5: donc la crise politique.
4: La crise politique. Il y avait un arrêt temporaire, mais tout a repris à la fin de l'année. On avait des croisiéristes ayant touché les côtes malgaches et aussi une reprise des lignes aériennes. Après début d'année, nous avons eu les crises géopolitiques qui ont affecté les vols internationaux reliant Madagascar et peut-être un impact sur les prix du carburant. Mais à ce stade, premier semestre 2026, on a déjà recensé plus de 150 000 visiteurs internationaux à Madagascar. C'est important puisque malgré ce qui s'est passé, donc, on a quand même enregistré une hausse remarquable de 5% par rapport à l'année précédente. Et on est en train de faire une campagne de communication afin de profiter de la fin d'année et afin d'obtenir plus de visiteurs sur Madagascar.
1: Des propos recueillis par Claire Fage. Enfin, Kylian Mbappé affirme, je cite, soutenir à 100% les habitants de Ceuta, l'enclave espagnole située en Afrique du Nord et où des dizaines de milliers de migrants venus du Maroc étaient entrés illégalement fin juillet. L'attaquant français du Real Madrid clarifie donc sa position, lui qui est au cœur de vives critiques après avoir refusé de porter entièrement un t-shirt de soutien à la population de Ceuta. Je suis pleinement solidaire, mais je tenais également à faire un geste et à adresser une pensée à tous les migrants qui ont perdu la vie et qui vivent eux aussi dans des conditions difficiles. La déclaration de Kylian Mbappé au quotidien madrilène AS. Il est 5h43 à Paris, 3h43 en temps universel. C'est la fin de ce journal.
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1: Et à suivre sur la radio du monde, Afrique Économie, consacrée ce matin à une véritable institution à Madagascar, les Goun Malagas, ces sacs reconnaissables entre mille, incontournables pour transporter et stocker toutes sortes de récoltes. Reportage à venir aussi.

0: sein de l'entreprise familiale qui les fabrique et qui les commercialise depuis 50 ans. La chronique des matières premières ensuite est le Kenya qui souhaite interdire les exportations de minerais bruts. Quels minerais et pour quelles raisons? Les explications dans quelques minutes. Et le journal d'Outre-mer enfin, à la une notamment un bailleur social qui sur l'île de la Réunion propose des solutions de logement à de jeunes étudiants qui n'ont pas de gros moyens. Et pour commencer, direction Kinshasa, où le président Félix Tshisekedi mise sur le service national pour lutter contre l'insalubrité. Cette task force a ainsi déployé plus de 4500 recrues dans les rues de la capitale, qui produit près de 15 000 tonnes de déchets chaque jour. Pour la plupart d'anciens délinquants condamnés par la justice, ces hommes sont aujourd'hui chargés de nettoyer la ville, mais aussi d'y faire régner l'ordre. Reportage Aurélie Bazara Kibangula.
1: 5 heures du matin au stade Tata Raphaël. Dans la pénombre, 1500 hommes avancent au pas, vêtus de combinaisons bleues et bottes jaunes. Ils chantent à l'unisson avant de se déployer dans Kinshasa. Leur rôle, débarrasser la capitale de ces montagnes de déchets. Zama Moubiala est commandant compagnie.
2: Avant, j'étais Kouluna, un délinquant. Et la formation que j'ai suivie dans le centre m'a transformé. Ce que l'État a fait de moi, j'en suis très fier. Quand je vois ce que je suis devenu, je n'ai même pas les mots. C'est la joie.
1: Dans d'énormes camions bennes, les hommes chargent pelles, balais et brouettes. Direction les grands axes de la capitale. Avec une cinquantaine de camarades, Guillaume Kapouya pelle à la main, débouche un caniveau.
3: Regarde, il y a du béton qui a été versé dans le caniveau. Avec les déchets, ça bloque l'eau, ça va inonder. On est en train de l'enlever. Et le locataire de la maison juste à côté nous aide car c'est lui qui a versé le béton.
1: Des méthodes qui font polémique. Sur les réseaux sociaux, plusieurs vidéos les montrent infligeant des coups de fouet ou imposant du travail forcé.
3: On ne peut pas mettre d'amende ou prendre de l'argent. On n'est pas violent. Si quelqu'un jette un déchet, on lui donne un peu de travail pour qu'il ne recommence pas.
1: Les membres du service national sont rémunérés entre 250 et 500 dollars par mois. Dans les rues, les habitants observent le travail accompli.
4: Maintenant, j'ai très peur. Moi-même, je suis ici. Si je bains de l'eau, garde ça dans ma poche ou je mets dans la sac pour aller jeter à la maison.
5: Le service national fait un superbe travail. Il travaille pour nous tous car la ville est dans un état de saleté incroyable. C'est très bien ce qu'ils font.
1: Mais nettoyer ne suffit pas selon les urbanistes. Sans véritable politique d'assainissement, l'état d'ordure risque de vite réapparaître. Aurélie Bazara Kibangula, Kinshasa, RFI.
0: Et place au grand titre de l'actualité internationale sur RFI. Et à la une, le Premier ministre canadien Mark Carney qui va s'exprimer aujourd'hui devant les députés européens. Hier, la présidente de la Commission, Ursula von der Leyen, a proposé que le Canada devienne le premier pays membre associé de l'Union. Un statut qui n'existe pas encore aujourd'hui et une perspective qui irrite Donald Trump. Le président américain, en pleine guerre commerciale avec son voisin du Nord, menace d'arrêter les relations commerciales avec l'Union européenne si le projet aboutissait. Ursula von der Leyen qui a par ailleurs fixé plusieurs autres priorité pour l'Union hier, un plan européen de lutte contre les vagues de chaleur, limiter l'accès des plus jeunes aux réseaux sociaux ou encore la création d'un conseil de sécurité européen, conseil qui travaillerait avec le Canada, la Norvège ou encore l'Ukraine. Et puis conséquence notamment des guerres au Moyen-Orient et en Ukraine, les prix des carburants augmentent et RFI vous propose plusieurs illustrations ce matin. Aux États-Unis où le prix du gallon, environ 3,5 litres, a atteint les 6 dollars, en France aussi où des appels à manifester commencent à se faire entendre, ils se multiplient, ou encore en Syrie où les autorités ont les hausses, où les hausses atteignent jusqu'à 40% pour l'essence. Ils font partie du paysage malgache depuis un demi-siècle. À la campagne comme à la ville, les gounes malagas sont devenus des objets du quotidien. Il s'agit de ces grands sacs tissés en polypropylène, reconnaissables aux scènes de vie agricole qui sont imprimés au recto. Ils servent aujourd'hui à transporter ou encore à stocker toutes sortes de récoltes. Des sacs qui sont fabriqués et commercialisés localement depuis 50 ans par une usine malgache. Et pour rester leader sur le marché de l'océan Indien, eh bien l'entreprise familiale n'a cessé de s'adapter. Reportage en banlieue d'Antananarivo, Sarah Tedo.
6: Dans cet immense hangar, les métiers à tisser tournent à plein régime. Ces machines tubulaires à 6 trames produisent 24 heures sur 24 dans un vacarme assourdissant. Il y a quelques minutes, ce n'était encore que de minuscules granulés de plastique. Les voilà transformés en sacs. Des sacs devenus familiers dans tout le pays.
7: Notre sac emblématique, c'est le Makabouket. C'est le sac qu'on trouve un peu partout dans Madagascar pour transporter essentiellement du riz et du paddy et qui donne image à Madagascar.
6: Décoré d'une charrette tirée par deux zébus, ces grands gounes blancs peuvent transporter jusqu'à 250 kilos de denrées. À l'origine, ils ont été conçus pour remplacer les sacs en jute, plus lourds et perméables. Ils sont depuis devenus incontournables dans l'industrie, mais plus encore auprès des agriculteurs. Aujourd'hui, 75% du chiffre d'affaires d'Anduma est réalisé à Madagascar, principalement durant les saisons agricoles. Asnay Miridji est le petit-fils du fondateur et PDG du groupe Trimeta.
8: Il y a une utilisation industrielle du goun malagas qui nous fait travailler tout au long de l'année pour des filières comme l'agroalimentaire, comme les industries minières, de chaux, de farine, de ciment. Et ensuite, il y a également une utilisation du goun malagas dans l'agriculture où nous accompagnons les différentes filières agricoles avec le début d'année dans le riz. On enchaîne ensuite sur des campagnes de vanille, de grains secs, de sel. Et donc, c'est cet enchaînement en fait, de filières agricoles à Madagascar qui permet à notre division agricole de pouvoir fournir et de s'adapter aux filières tout au long de l'année.
6: Comme beaucoup d'industries du pays, Anduma doit composer avec les coupures d'électricité récurrentes. Autre difficulté, l'importation de copies asiatiques de sacs tissés de qualité inférieure, dépourvus de certificats de contact alimentaire et vendus évidemment moins cher. Pour faire face à cette concurrence, l'entreprise a décidé de diversifier ses activités.
8: Donc ici, nous sommes dans l'atelier de transformation-recyclage. Nous transformons les déchets issus de la production, dus à des problèmes de courant, dus à des changements de bobines. Nous pouvons ensuite retransformer ces déchets propres en granules, qui redeviennent des matières premières, utilisées pour la plupart pour faire des bassines, des sauces, ce genre de choses.
6: 50 ans après, l'entreprise toujours 100% familiale aspire à changer d'échelle. Et elle mise sur son goun pour conquérir de nouveaux marchés dans l'océan Indien et sur le continent. Sarah Teto, Antananarivo, RFI.
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0: Et place à présent à la chronique des matières premières sur RFI. Et ce matin, on s'intéresse au Kenya qui souhaite interdire les exportations de minerais bruts. Objectif, développer leur transformation sur place, mais aussi en tirer davantage de valeur. Bonjour Agnieszka Kumor.
11: Bonjour.
0: L'interdiction concernerait notamment l'or, dont le Kenya est pour l'heure un tout petit producteur.
11: Le Kenya ne produit que 350 kilos à 560 kilos du métal jaune par an. Mais la découverte fin 2025 d'un gros gisement dans la région aurifère de Kakamega suscite des espoirs. Ce sont les mineurs artisanaux et non réglementés qui fournissent l'essentiel de la production kenyane. Le gouvernement du pays se voit ainsi privé de 9 millions de dollars de redevances potentielles. Pour mieux contrôler ce marché et créer de l'emploi, le président kényan, William Ruto, a annoncé l'implantation de 3 raffineries d'or dans la région de Kakamega et aux alentours de Nairobi, la capitale du pays. C'est la Banque centrale du Kenya qui sera prioritaire pour ses achats d'or.
0: Et l'interdiction d'exportation porte aussi sur d'autres minerais non raffinés.
11: Que ce soit la soude, le pétrole, le lithium, le cobalt ou d'autres métaux rares, le chef de l'État kényan l'affirme. Son pays transformera sur place toutes les ressources de son sous-sol. Ces annonces interviennent alors que le gouvernement kényan a récemment retiré sa concession à la filiale du groupe indien Tata Chemicals, le plus gros producteur de soude du continent. Le différend portait justement sur la transformation locale de cette souveraineté minière. Le président kényan a fait une condition dans les négociations avec les grands groupes, notamment américains et chinois.
0: Et le Kenya rejoint ainsi d'autres pays africains qui cherchent à mieux contrôler leurs ressources naturelles, c'est bien ça?
11: Le Ghana, premier producteur d'or en Afrique, a interdit l'exportation d'or artisanal depuis le 1er septembre. La Guinée cherche elle aussi à encadrer sa production aurifère. En Mozambique, le nouveau code minier impose désormais une participation d'État dans tous les projets d'extraction et le Zimbabwe interdit l'exportation du lithium brut. Au Kenya, les déclarations d'intention du président Ruto risquent cependant de se heurter à la réalité économique. Le sous-sol kényan, riche de plus de 900 minerais, est très convoité mais largement inexploité.
0: La chronique des matières premières, signée Agnieszka Kumor sur Radio France Internationale. Et le premier rendez-vous de la journée avec les rédactions d'Outre-mer, la première, direction l'océan Indien ce matin. Et à la une, à La Réunion, un bailleur social qui propose une solution de logement à de jeunes étudiants qui n'ont pas de gros moyens. Bonjour Benoît Ferrand.
10: Bonjour. Ce bailleur, la SHLMR en l'occurrence, a inauguré mardi au port la résidence étudiante Oasis, 73 appartements. Valérie Lenormand est la directrice générale de la société DHLM de La Réunion. Elle est au micro d'Aurélie Constant.
12: On a fait une résidence étudiante pour essayer de répondre à l'ensemble des besoins du territoire du port. Du T1, vraiment le studio étudiant auquel on a vraiment maîtrisé le loyer. On est à 280 euros chargés. Jusqu'au T2 pour des alternants un peu plus solvabilisés. Mais on a aussi deux T4 et deux T5 en colocation. Vous avez 3 à 4 chambres, 2 salles de bain, complètement meublées et équipées. On a mis du wifi dans les parties communes. Vous avez 250 mètres carrés de locaux répartis pour être des lieux de travail, de projet. Et nous avons aussi un gardien logé, de la vidéosurveillance, donc on a vraiment travaillé le concept jusqu'au bout. Ça a été un pari parce qu'en fait, il existe des résidences étudiantes qui appartiennent à des bailleurs, mais qui sont gérées par le CROUS, par exemple. Mais une résidence étudiante que l'on gère et sur laquelle on essaye de mettre en œuvre un certain nombre de dispositifs, oui, c'est une première. Maintenant, il faut la pérenniser. Je pense qu'on a tous les ingrédients pour que ça fonctionne.
10: On reste à l'île de La Réunion avec ses 33 futurs étudiants en prépa talent qui ont été accueillis ce mardi par le préfet en personne à la préfecture. Ces classes prépa gratuites accompagnent de jeunes boursiers dans leur préparation au concours des 3 fonctions publiques, État, territorial, hospitalière. Ils vont bénéficier d'un tutorat renforcé et d'une aide financière de 5000 euros. Hélène Pont-Gérard-Payette est la directrice de Prépa Talent. Elle est au micro d'Harry Amourani.
13: Ces dispositifs sont très ambitieux et portent des fruits. Nous pouvons nous prévaloir de taux d'admission au concours entre 40 et 60% comparativement. La Direction générale de l'administration et de la fonction publique juge que nos taux à La Réunion sont satisfaisants dans la mesure où ceux des prépa talents au niveau national avoisinent les 28-30%. Nos étudiants réussissent les concours d'accès aux instituts régionaux d'administration, futurs instituts du service public, les concours de la Direction générale des finances publiques, des écoles des douanes ou encore des concours de la fonction publique territoriale. Donc nous sommes très satisfaits de ce dispositif prépa talent à La Réunion. Les chiffres sont vraiment intéressants et encourageants.
10: On termine avec ces 3 projets maorais qui vont bénéficier d'un financement de l'OFB, l'Office de la Biodiversité. Ils font partie des 35 lauréats d'un programme dédié aux territoires ultramarins. Les 3 associations de Mayotte vont recevoir, c'est très précis, 41 550 euros. Raphaël Kahn.
14: Il s'agit d'Oulangan à Nyamba. Elle va bénéficier de fonds pour tester l'utilisation d'un drone. Il devrait servir à remplacer l'ULM pour le suivi des tortues marines sur le territoire. L'association Mangrove Environnement, quant à elle, a été sélectionnée pour son projet de pépinière et son programme éducatif associé. AME souhaite à terme créer une nouvelle forêt de mangroves et reboiser nos côtes qui ont souffert après le passage du cyclone Chido. Le 3e lauréat est l'association Badoula pour monter une base de données de végétaux. Elle servira à recenser les espèces indigènes et exotiques non envahissantes, notamment pour les aménagements paysagers. Depuis sa création, le programme Terre et Mer Ultramarine a financé de nombreux projets à Mayotte, comme l'an dernier, où il avait financé la formation d'agents pour suivre l'évolution de la population de chauves-souris.
10: Fin de cette édition. Bonne journée.
0: Bonne journée Benoît. Benoît Ferrand avec les rédactions d'Outre-mer, la première, à retrouver également sur notre site internet RFI.fr et sur l'application RFI Pure Radio. Un grand merci à Xavier Besson qui est à la rédaction en chef ce matin, à Laurent Hérault à la réalisation. Le retour de l'actualité africaine, ce sera à 6h30 heure de Paris, 4h30 en temps universel avec Arthur Ponchelet. Et avant cela, dans une poignée de secondes maintenant, toute l'actualité internationale et le grand journal sur Radio France International. Merci pour votre fidélité.
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0: sûr que dans la vie, on peut pas seulement faire des choses qu'on a envie de faire, autrement la vie est trop facile. Il y a une grande partie de notre vie qui est occupée par des choses qu'on n'a pas vraiment envie de faire, des choses qui sont difficiles, des choses qui engagent, des choses qu'on n'aime pas, des choses qui sont pas confortables. Mais cette partie de la vie est aussi intéressante que l'autre partie où tout est bien, où tout est facile. Il y a beaucoup plus de valeur, en fait, de faire des choses.
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2: Jeudi 17 septembre 2026, très heureux de vous retrouver pour votre soirée d'information sur RFI. 3 heures d'actualité. Et au programme donc de cette soirée, dans 10 minutes, grand reportage. Avant le rapivoir, avant le coupé décalé, avant même le zouglou, il y avait les costumes pailletés de François Louga, les déhanchés d'Ernesto Djedjé, le reggae d'Alpha Blondy et des nuits entières où Abidjan faisait danser l'Afrique de l'Ouest, l'âge d'or de la musique ivoirienne. Promis, il y aura de belles chansons dedans. Dans une demi-heure, le débat du jour et une question ce soir. Faut-il plus de référendums pour plus de démocratie, alors que l'abstention grimpe en flèche en France, que la défiance vis-à-vis des politiques n'a jamais été aussi grande? On posera la question à nos invités.
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2: Soir, 18h TU, le grand journal du soir et le dossier qui reviendra sur le procès de Rachida Dati et de Carlos Ghosn pour corruption. 18h30 TU, Afrique Soir, la première édition. 19h10 TU, ça sera le grand entretien du soir avec Charlotte Derouin. Ce soir, Samuel Suffin, il est réalisateur, documentariste, haïtien. Il filme l'exil à travers les yeux de ceux qui restent. Et puis à 19h40, cap sur la Russie pour Accent d'Europe à la veille des élections législatives. Voilà pour le programme de votre soirée, mais pour l'heure, il est 19h01 ici à Paris. C'est l'heure du journal d'Adrien Delgrange. Bonsoir Adrien.
4: Bonsoir Guillaume Ouattara, bonsoir à toutes et à tous.
2: Et à la une, cet accueil chaleureux pour Mark Carney au Parlement européen de Strasbourg.
4: Le Premier ministre canadien a prononcé en fin de matinée un discours en forme de plaidoyer pour une alliance la plus solide et la plus resserrée possible avec l'Union européenne. Daniel Valo est notre envoyé spécial à Strasbourg. Daniel, le Premier ministre canadien continue donc de soutenir ce rapprochement avec Bruxelles, et ce malgré les nouvelles menaces de rétorsion commerciale proférées la nuit dernière par Donald Trump.
5: Oui, pas question évidemment de céder à ces nouvelles menaces de rétorsion commerciale. C'est d'ailleurs tout le sens de ce rapprochement entre Bruxelles et Ottawa, échapper à l'emprise et à la coercition exercée depuis son retour à la Maison-Blanche par le président américain. L'Europe et le Canada sont forts séparément, ils seront encore plus forts ensemble, a lancé Mark Carney, qui a souligné les valeurs partagées des deux côtés de l'Atlantique, le respect de la démocratie et de l'état de droit. Alors Mark Carney a-t-il répondu à la proposition d'Ursula von der Leyen de devenir membre associé de l'Union européenne? Eh bien, il a été évasif sur ce point, se contentant de dire qu'il accueillait favorablement cette idée, sans se prononcer davantage. Dans son discours, Mark Carney s'est voulu concret, listant tous les domaines de coopération qui pouvaient être envisagés. Le dirigeant canadien ne s'est donc pas étendu sur la forme que prendra cette alliance, mais il a fixé son objectif, être assez fort à deux pour que personne ne puisse dicter à l'Europe ou au Canada leur choix et leur volonté.
4: Daniel Valo, à Strasbourg, dans l'actualité européenne, avec seulement 3 sièges d'avance, la Suède passe à gauche. Le bloc de gauche, emmené par la social-démocrate Magdalena Andersson, remporte les élections législatives de dimanche dernier. Le peuple suédois a choisi une nouvelle orientation pour notre pays, dit Magdalena Andersson, et d'ajouter, il a voté pour la cohésion et contre la division. Ce résultat ouvre donc la voie à une nouvelle alternance, Magdalena Andersson étant appelée à redevenir Premier ministre après 4 années passées dans l'opposition. RFI à Paris, 19h04 pour le budget 2027 de la France. C'était le chiffrage le plus attendu. Il est désormais connu. Le chef du gouvernement proposera dans sa copie un effort budgétaire d'environ 54 milliards d'euros. Claire Fage, bonsoir.
6: Bonsoir.
4: Dans un entretien à nos confrères du Figaro, Sébastien Lecornu dévoile les coupes budgétaires qu'il va soumettre aux parlementaires dans le cadre du projet de loi loi de finances.
3: Oui, des coupes drastiques imposées par l'alourdissement de la charge de la dette prévue, plus 10 milliards d'euros. L'État contribuera en premier à l'effort. Son budget sera gelé en 2027. Seuls les ministères des Armées, de la Justice, de l'Intérieur, de la Recherche et de l'Écologie auront des crédits en hausse. Le régalien, l'avenir et la croissance, commente le Premier ministre. À l'inverse, il y aura des coupes au ministère du Travail, dont la formation professionnelle, un gel du point d'indice des fonctionnaires. Les ministres eux-mêmes devront faire un effort sur leur rémunération. Les dépenses de la sécurité sociale continueront d'augmenter plus vite que l'inflation à cause du vieillissement de la population. Mais il y aura des efforts sur les arrêts maladie, dit-il, une remise à plat de la branche famille et un gel partiel des pensions. Mais les petites retraites seront, promet-il, protégées. Le tout sans augmentation des impôts. Objectif, un déficit sous la cible des 5% du PIB. Hors augmentation des dépenses de défense l'an prochain.
4: Merci Claire Fage. Enfin, si le Parlement endosse ce plan de redressement donc qui sera présenté en Conseil des ministres le 1er octobre prochain, la cible d'un déficit de 5% du PIB sera atteinte pour 2027, assure le Premier ministre. L'actualité judiciaire en France, au procès de l'assassinat de l'ex-rugbyman argentin Federico Aramburu, la parole était aux experts psychiatriques aujourd'hui. Loïc Lepriol, l'auteur des coups de feu fatals, plaide la légitime défense. Il dit avoir craint pour sa vie et tiré, je le cite, par réflexe, en relation avec un syndrome de stress post-traumatique dû à son expérience militaire au Sahel. Laura Martel, bonsoir.
6: Bonsoir.
4: Les débats ont donc porté sur une éventuelle altération de son discernement qui atténuerait sa responsabilité pénale.
6: Le discernement de Loïc Lepriol a pu être altéré dans une légère mesure à cause d'un syndrome de stress post-traumatique indiscutable, estime le docteur Zaguri, première à la barre. Une analyse que ne partagent pas les docteurs Coutenceau et Tellier qui, à la différence de leurs confrères, ont pu confronter les déclarations de l'accusé aux éléments du dossier. On ne peut pas se contenter du diagnostic de stress post-traumatique établi par l'armée en 2015 pour éclairer des faits de 2022, critique Isabelle Tellier. Et la psychiatre de lister les signes de troubles psychopathiques anciens chez l'accusé, de ses défis récurrents à l'autorité des 8 ans à ses nombreuses bagarres alcoolisées bien avant son déploiement au Sahel. C'est un monsieur qui a une très haute opinion de lui-même. Ce n'est jamais lui qui est responsable de son comportement, ce sont les autres ou ce syndrome post-traumatique qu'il sort de son chapeau au gré de ses vicissitudes judiciaires, souligne l'experte. L'accusée note-t-elle au passage, lisait Cicéron sur la légitime défense quand elle l'a rencontré. En 2022, Loïc Lepriol le dit lui-même, il est épanoui, aucun signe de stress, aucune stratégie d'évitement. Il n'arrête pas de dire sa peur face à deux rugbymen de 120 kilos, mais qui va se colter à eux si ce n'est lui, et il fuit ensuite vers l'Ukraine en guerre, tout est dissonant, pointe la psychiatre, qui conclut « Les traumatisés de guerre ne courent pas après le danger, ils le fuient ».
4: Laura Martel au tribunal de Paris. Emmanuel Macron a reçu aujourd'hui le président libanais et le roi de Jordanie au palais de l'Élysée, une rencontre consacrée au renforcement de l'armée libanaise et à la suite a donné à la FINUL. Le mandat de la force onusienne au Liban s'achève à la fin de l'année. Sous-payée et mal équipée, l'armée libanaise a la lourde tâche de désarmer le Hezbollah et de se déployer à la frontière avec Israël. En Guinée, la haute autorité de la communication annonce l'interdiction de France 24 ainsi que le blocage de ses canaux de diffusion numérique. Selon le communiqué, la chaîne aurait refusé d'appliquer la mise en demeure édictée la veille par la HAC après qu'un présentateur a tenu des propos jugés offensants pour le chef de l'État guinéen. France 24 dit regretter cette décision survenue alors qu'elle avait présenté dès hier ses excuses. L'eau des glaciers est notre compte épargne et nous sommes en train de le vider. L'alerte vient de l'Organisation Météorologique Mondiale. Elle publie un inventaire très inquiétant de la ressource en eau. Son volume global recule. Reportage en Suisse, précisément dans le canton du Valais. Avec vous, Jérémy Lanche.
7: Avec ses 225 millions de mètres cubes d'eau récupérés dans le massif du Mont-Blanc, le barrage des Mossons est la deuxième plus grande retenue d'eau de Suisse. Mais c'est à Martigny, 20 km plus loin et 1500 mètres plus bas, que l'eau est turbinée à la centrale de l'Abatia.
8: Donc là, on voit le groupe 1, donc c'est un des deux groupes de production hydroélectrique qui fait partie de l'aménagement des Mossons. C'est un groupe de 90 mégawatts. C'est à peu près 2000 fours à raclette qui fonctionnent toute l'année.
7: Olivier Bernard, le directeur du site, sait que le barrage est un peu préservé par rapport à d'autres installations qui ne reçoivent pas d'eau des glaciers, mais un été comme celui-ci l'inquiète forcément.
8: Moi, je dirais qu'en fait, là, on tape dans le capital, parce que puisque on table sur des baisses de 10 à 15% à long terme des apports d'eau.
7: L'essentiel des apports viennent en fait de la pluie et de la neige, mais la neige, elle aussi, a tendance à diminuer. Il faudra donc faire des aménagements quoi qu'il arrive.
8: Aujourd'hui, sous le glacier d'Argentière, on a beaucoup de galeries, on a beaucoup de puits. Mais avec le recul du glacier, ces puits, ils ne récupèrent plus d'eau. Donc on va devoir adapter tout ça, peut-être faire de nouveaux puits pour suivre ce recul des glaciers.
7: Au niveau national, le taux de remplissage des barrages a atteint un niveau historiquement bas cette année. Pour la première fois en Suisse, les panneaux solaires ont produit plus d'électricité cet été que les centrales hydroélectriques. Jérémy Lange, Martini, RFI.
4: Ainsi se referme ce journal international. Où que vous soyez sur la planète, merci de l'avoir écouté.
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10: Avant le rapivoire, avant le coupé-décalé, avant même le zouglou, il y avait les costumes pailletés de François Louga, les déhanchés d'Ernesto Djedjé, le reggae d'Alpha Blondie. Et des nuits entières où Abidjan faisait danser l'Afrique de l'Ouest. Dans les années 1970-1980, la Côte d'Ivoire vivait son âge d'or musical. Les orchestres jouaient en direct à la télévision, les vinyles tournaient dans les salons, les Ivoiriens dansaient dans les rues, les maquis et les clubs. Et les artistes remplissaient les salles bien au-delà des frontières du pays. Une époque devenue mythique que les anciens racontent avec émotion, pendant que de jeunes passionnés tentent d'en sauver les traces. L'âge d'or de la musique ivoirienne, un grand reportage de notre correspondante à Abidjan, Marine Janin.
11: L'âge d'or de la musique ivoirienne. Mais l'âge d'or de la musique ivoirienne, moi je crois que c'est à notre temps, franchement, parce qu'il y avait des très grands artistes, des très bons artistes.

0: Cet homme, c'est l'homme à la voix d'or, le rossignol. Baïs Pinto, chanteur de légende, à la croisée de la soul, du rock et du funk, mais toujours appuyé à la musique traditionnelle bété. Lui qui a côtoyé tous les grands artistes des années 70 et 80, est désormais l'un des derniers témoins d'une époque dont il garde la nostalgie.
1: Ils sont partis avec leur musique, avec leur esprit, la plaque tournante, la musique africaine, c'est la Côte d'Ivoire. Les Mano Dibango sont arrivés ici, se sont installés à la RTI, ils ont formé des artistes ivoiriens. Il y a eu plein de Bukana Maïga qui vient de décéder. Il était ici, on l'a pris, il a formé des Ivoiriens. Donc c'était l'âge d'or.
0: À 75 ans, dont 65 de carrière, Baïs Pinto n'a jamais quitté la scène. Il s'est construit une somptueuse villa au milieu de la commune populaire de Yopougon, la plus peuplée d'Abidjan. Ici, tout le monde le connaît et les jeunes du quartier s'empressent de guider les visiteurs jusqu'à sa porte.
1: La musique, j'en ai fait. Chanter pour les présidents, pour les ministres, chanter pour le peuple, chanter pour tout le monde. Chanter pour tout le monde.
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0: La mémoire de cet âge d'or est préservée chez les anciens qui l'ont vécu, mais aussi chez les jeunes qui refusent de la voir mourir. La petite trentaine, Cédric Kwame, est l'un de ceux-là. Il possède une collection de quelque 3000 vinyles dans son centre d'archives Baou les Corps, un petit studio de Cocody. Cédric Kwame passe ses week-ends au village à fouiller les collections des anciens pour y dénicher des pépites qu'il ramène ensuite au centre où elles seront nettoyées, écoutées, classées et pour les plus chanceuses, numérisées.
3: Ah voilà, il est là. Tu vois, je savais qu'il était quelque part ici. C'est à nous membres ou Félix avec cette superbe chanson avec de grosses influences bossa nova qui s'appelle « Après la souffrance, c'est la vie ». Ça illustre très très bien du coup les années d'or de la musique ivoirienne.
4: Je passe quand même un petit coup d'éponge. Ça grésille parce qu'il y a une sorte de dépôt de poussière dessus. Ça reste quand même des disques qui ont, pour les plus jeunes, environ 50 ans. Mais voilà, avec un petit peu de nettoyage et d'amour, au final, il nous donne.

0: Sa passion pour la musique vintage, Cédric Coimet l'explique par un certain perfectionnisme propre à l'ère du vinyle.
1: Il y avait beaucoup d'orchestration. Une musique pour être enregistrée devait être réfléchie, devait être répétée, devait être écrite. Jusqu'à maintenant, quand on écoute cette musique-là, en fait, elle a l'impression d'être intemporelle. On reste coaché.
0: Un autre jeune passionné travaille à Baou les Corps à l'occasion. Archiviste et historien, Mel Daxon tient une chaîne YouTube consacrée à la musique vintage ivoirienne. Il aide parfois son camarade à identifier et dater ses trouvailles.
2: Années 70.
3: Ah, 70,
2: ouais, bien sûr, le 108 Star. 74, 75, 76. Le meilleur artiste de l'année, 78 en Côte d'Ivoire.
3: Ah ouais ?
2: Avec notre son qu'on aime bien, ah Envoyé Canon. Année 70, là, c'était chaud. Avec Louga qui venait d'arriver avec cette danseuse, tout ça.

0: L'explosion de la décennie 70 repose sur les épaules de trois géants. Le premier est François Louga, le papa national à la voix de crooner, le véritable inventeur, insiste Mel Dacson, de la musique ivoirienne moderne.
1: Dans les années 60, la musique ivoirienne était pratiquée et écoutée, consommée par des Ivoiriens. Il aurait fallu l'arrivée de Louga François dans les années 71-72 qui a ouvert la musique ivoirienne au monde. Parce qu'on se souvient bien qu'en 73, Louga François jouait avec les musiciens de Abeti Masikini, qui n'était pas n'importe qui à l'époque au Zaïre.
0: Suivi en 1975 par l'icône Ernesto Djedjé. Chanteur et guitariste de génie, idolâtré pour ses performances scéniques et ses déhanchés spectaculaires, il invente à lui tout seul un genre révolutionnaire, le Zilibiti.

qu'il y a eu un mutant, Ernesto Djedje, qui est venu avec un rythme typiquement ivoirien, inspiré de la funk musique, du disco, du reggae. Il a réussi à créer les Eglibiti, un brassage à des airs du monde avec le folklore ivoirien, en l'occurrence Bété. Lorsqu'Ernesto Djedje se déplaçait avec les Eglibitiens, que ce soit au Nigeria, que ce soit au Cameroun, il était reçu par tous les grands présidents. On se souvient bien que le président Tolbert l'avait reçu en 1977.

a révolutionné la musique ivoirienne. Non pas parce qu'il a créé un rythme particulier, mais c'est celui qui a permis à ce que le monde entier, je dis bien le monde entier, s'intéresse à la musique ivoirienne. C'est du reggae pratiqué par un Ivoirien aux colorations de chez nous. Et franchement, Alpha Blondy, c'est celui-là même qui a atteint un niveau international que personne ne pouvait prédire avant son arrivée.

0: Les années 1980, c'est aussi le triomphe de Baïs Pinto et du guitariste de génie Jimmy Hyacinthe, et l'ascension fulgurante de chanteuses de variété, les divas Aïcha Koné, Antoinette Conant, Chantal Taïba et Nayan Kabel. Mais à l'époque, rappelle Cédric Kwame, les Ivoiriens consomment la musique de manière bien différente d'aujourd'hui.
1: Comment les gens écoutaient la musique ? Bah, par la radio. Beaucoup de ces musiques ont été popularisées par les radios, par les nightclubs et par les différents dîners, galas qui étaient organisés à l'époque, comme le Anoumé qu'on vient d'écouter de Baïs Pinto.
0: Car l'âge d'or de la musique ivoirienne, c'est aussi celui de l'Orchestre de la Radiodiffusion Télévision Nationale, l'ORTI. Véritable catalyseur des talents ouest-africains, il est dirigé de 1975 à 79 par le saxophoniste camerounais Manu Dibango, à l'invitation du président Houphouët-Boigny.
1: Je pense qu'en vrai, ce qu'on pourrait appeler musique ivoirienne en tant que telle, c'est le résultat d'influences non seulement occidentales, mais aussi africaines de la sous-région, quoi. C'est une sorte d'hybride comme ça, c'est une sorte de mutation musicale, on va dire.
0: Une grande partie de ces archives sont toujours conservées à la RTI, dans le centre de Cocody. Dans ces immenses locaux qui forment une ville en miniature, le centre des archives conserve la mémoire vivante du pays sous la forme de 60 000 cassettes. Ben Yedé, responsable des archives, nous en ouvre les portes.
2: Ça, c'est le couloir mythique des archives de la RTI. Tous ceux qui sont passés ici connaissent ce couloir. Ici, on a déposé de part et d'autre des cassettes qui contiennent donc exclusivement des clips de la variété nationale et puis des concerts, etc. À l'époque, c'était les passages télévision qui servaient de clip à la fois. Et là, par exemple, on voit 20 ans de musique de Louga François. On en retrouve plein comme ça. Ces supports sont là, certains ont été déjà numérisés, d'autres en attente de numérisation.

0: La quasi-totalité des stars de l'époque sont passées par la RTI, Ernesto Djedje, Jimmy Hyacinthe, François Louga. Chantal Taïba, 44 ans de carrière, fait partie de ces enfants chéris de la télévision nationale où elle a fait ses premiers pas à l'adolescence. L'âge ne lui a pas ôté son teint immaculé et son sourire éclatant aux dents du bonheur.
1: Je suis rentrée dans le showbiz par la grande porte parce que j'ai commencé directement à l'orchestre de la télévision ivoirienne. Je me suis levée un matin et je suis allée à l'orchestre leur proposer mes services. Ils étaient étonnés parce qu'ils voyaient une, je ne vais pas dire petite fille, mais... jeune fille gringalée qui venait toute seule sans être accompagnée et qui demandait à chanter. Donc le chef s'est mis au piano, il a dit « Quelle chanson vous pouvez interpréter ?» J'ai dit « La Paloma à Dieu » de Mireille Mathieu. Il a plaqué les accords, j'ai chanté. Il a joué encore, j'ai chanté, il a trouvé que c'était bien. Mais malheureusement, j'étais mineure, donc je ne pouvais pas être embauchée à l'orchestre. J'ai vu une cousine, le mari d'une cousine qui a fait le papier parce que mes parents, ils ne voulaient pas du tout entendre parler de chansons. Ce n'était pas possible.
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0: Pour les artistes émergents, les émissions de variété, très suivies par les auditeurs et les téléspectateurs, offraient une visibilité indispensable à un début de carrière. Mais l'ORTI, c'était aussi le garant d'une stabilité économique, puisque les chanteurs et musiciens recevaient un salaire mensuel et la possibilité de recevoir une formation précieuse pour des artistes souvent autodidactes.
1: Les musiciens eux-mêmes étaient, la plupart d'entre eux, professeurs à l'Institut National des Arts, qui est devenu l'INSAC. Eux, ils étaient là pour nous encadrer, pour nous apprendre comment faire les chœurs. La plupart des fois, on accompagnait les grandes stars, les Myriam Makeba, les Tamboulou, toutes les grandes stars qui passaient par la Côte d'Ivoire, c'est l'orchestre de la RTI qui les accompagnait. Donc ça a été une grande école de formation. Toute modestie mise à part, on était les meilleurs choristes sur la place.
3: Il y a John Malik, ce disque très très rare de John Malik qui s'appelle Yachiminou, qui signifie en baolé, faut me laisser.

0: l'époque, la musique est beaucoup plus chère à produire et malgré son immense succès national et international, l'industrie musicale commence à peine à se structurer à partir de la création en 1981 du bureau ivoirien du droit d'auteur, le Purida. Le plus puissant producteur d'Abidjan est alors Raïmik Badamassi, le fondateur du label Badmos, un diminutif de son propre nom.
1: Bon, on versait les droits pour Purida. À travers le Buda, mettant les artistes qui soient leur redevance au Buda. Bon, et nous, bon, sur l'avance, on leur payait quelques sommes.
0: Mais les redevances ne suffisent pas à faire vivre les artistes, les disques sont chers et les ventes modestes. Les artistes dépendent donc surtout de la générosité du président Houphouët-Boigny qui gouverne le pays de l'indépendance en 1960 à sa mort en 1993. Le chef de l'État a ses favoris dont Baïs Pinto faisait partie.

0: pas tout le monde qui dépendait de l'argent de fouet. Hein. 5 artistes ou 6 artistes ou pas plus. Quand il y a les présidents qui viennent, c'est nous que le président fouet appelait pour chanter. Et c'est nous qui bénéficions du million de fouet, de temps en temps, du million.
1: C'est grâce au mécénat de Félix Houphouët-Boigny que les artistes ivoiriens en vogue menaient grand train, au point de donner naissance à une expression toujours employée de nos jours, « mener la vie de louga », qui signifie « dépenser sans compter ». Cette expression, Baïs Pinto l'entend désormais avec amertume.
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0: Louga lui-même, bon, je ne peux pas dire comment il est parti, mais il est parti dans la déchéance. Les Ivoiriens l'ont lâché, c'était mon ami. On était ensemble, mais les gens l'ont lâché au dernier moment. Au moment où il avait vraiment besoin d'eux.
2: Bonsoir, chérie, bonsoir.
0: Dans le grand, le François Louga, c'est lui qui est le procureur de la musique moderne.
1: L'âge d'or de la musique ivoirienne prend fin en même temps que le miracle économique ivoirien, lorsque la croissance spectaculaire des années post-indépendance est rattrapée par les crises économiques, politiques et militaires. Mais 50 ans plus tard, la Côte d'Ivoire n'a rien perdu de sa créativité et continue d'inspirer le monde.
0: La musique ivoirienne, elle est diversifiée parce qu'on a beaucoup de langues ici. Mais on se retrouve au zouglou, au coupé décalé, on se retrouve au rap qui continue à monter et le biama qui est venu aussi. Enfin, les jeunes aussi sont inspirés, c'est pas de mon âge, mais j'aime parce que c'est la culture et c'est les jeunes gens qui sont en train de montrer, prouver qu'ils peuvent créer dans la créativité. Et maintenant, la nouvelle génération, on les regarde, on les applaudit, mais il faut qu'ils sachent qu'on a...

0: Morceau contemporain, Zadi Bobo, de la chanteuse Karina Style et du rappeur Mr. Trist, sorti l'an dernier. Une reprise d'un classique de 77 d'Ernesto Gege. Un grand reportage signé Marine Janin, réalisation Vanessa Rovensky.
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2: Voilà pour votre grand reportage du soir. J'espère que vous avez dansé comme nous en studio à la maison. 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
2: Interdire le voile dans l'espace public et laisser les Français trancher par référendum en mettant cette promesse sur la table début septembre. Le Rassemblement National a rallumé un très vieux débat français. Bruno Retailleau veut permettre au peuple de censurer la censure du Conseil constitutionnel. À 7 mois et demi de la présidentielle, presque tous les candidats promettent de rendre la parole au peuple. Référendum donc sur l'immigration, sur les retraites, sur le nucléaire, sur la Nouvelle-Calédonie. Et pendant ce temps, les pétitions s'accumulent à l'Assemblée nationale. Plus de 2 millions de signatures contre la loi Duplomb. Tiens, on n'en entend plus trop parler. Plus de 700 000 contre la présomption de légitime défense pour les forces de l'ordre, passées aux oubliettes. Appétit de démocratie ou tentation du plébiscite. Loi, le peuple doit-il avoir le dernier mot? Bonsoir et bienvenue dans le débat du jour. Et je sens déjà en studio des envies de réagir à tout ça avec nos invités. D'abord vous, Clara Michielini, bonsoir.
4: Bonsoir.
2: Présidente de l'ONG à voter, engagée dans la lutte contre l'abstention et pour l'accès au droit de vote, notamment auprès des 18-25 ans. À vos côtés, toujours en studio, Beverley Toudic, bonsoir.
5: Bonsoir.
2: Constitutionnaliste, docteur en droit et directrice de l'Institut Rousseau.
5: Directrice adjointe.
2: Ouais. Bon, peut-être que ça peut changer dans les prochains jours. Vous savez, il y a des prophéties qui se réalisent parfois. Oui, c'est directrice adjointe de l'Institut Rousseau. Et puis à vos côtés, nous sommes avec Yves Saint-Omer. Bonsoir.
6: Bonsoir.
2: Professeur de sciences politiques à Paris 8, auteur du livre Petite histoire de l'expérimentation démocratique. C'est aux éditions de La Découverte. Beverley Toudic, je vais revenir là sur ma petite introduction, donc sur ce référendum proposé par le Rassemblement National, à l'origine une boulette. Hein. C'est d'abord l'un des députés qui dit bah oui, on va interdire le voile, et puis finalement ça sera peut-être un référendum contre les idéologies islamistes. Ça, c'est ce que dit hier soir Marine Le Pen. On parle d'inclure la pénalisation du voile dans l'espace public, puis pourquoi pas un décret d'extension aux universités, aux sorties scolaires, aux fédérations sportives. Le tout, dit Marine Le Pen, si les Français nous en donnent mandat. Vous êtes constitutionnaliste. Est-ce qu'on peut faire ça avec un référendum? On parle de cet article 11 de la Constitution. On peut décider par référendum que demain, plus personne ne pourra porter de voile, plus aucune femme ne pourra porter de voile dans l'espace public?
5: Alors, je pense que tous les constitutionnalistes ont les poils hérissés en entendant cela. Moi, j'aimerais juste aller sur deux points. Le premier point, c'est sur ce qui est permis. Est-ce que le droit, oui ou non, permet de faire ça? La réponse est non. Premièrement, le référendum n'est pas ouvert à n'importe quel sujet. Le référendum est très borné au niveau du champ. À l'article 11 de la Constitution, il peut porter sur la politique économique, sociale et environnementale de la nation, ainsi qu'aux services publics qui y concourent. Et la question est de savoir si les sujets de société entrent dans le champ de l'article 11. Eh bien, le Conseil constitutionnel a rendu une décision RIP en 2026, donc très récemment, concernant la fin de vie. Et il a bien expliqué que les sujets de société ne rentrent pas dans le champ de l'article 11, puisqu'il s'est borné sur les travaux du constituant de la loi de 1995. Mmh. Donc ça, c'est une première chose. Deuxième chose, il faut quand même rappeler que le voile, c'est une manifestation religieuse et que l'on touche à une liberté qui est constitutionnellement protégée par la Déclaration des droits de l'homme et du citoyen. Et moi, j'aimerais surtout empiéter sur le cadre des principes. sur les principes, on ne peut pas opposer d'un côté le peuple, la démocratie, et de l'autre les juges et le droit. Mmh. Ce que je m'efforce de démontrer très rapidement dans mes travaux, c'est que le citoyen, il est à la fois le sujet et l'objet de la loi. C'est-à-dire qu'il participe à la production de la loi, oui, mais il est aussi celui qui est soumis et dont les droits doivent être respectés. Ouais. Et ne pas contrôler le référendum, c'est conférer un pouvoir absolu. Et il faut se méfier de l'effervescence des majorités éphémères.
2: Yves Saint-Omer, c'est une très belle maxime. Alors, pourquoi le Rassemblement National persiste et signe avec cette idée de référendum? On est là dans une forme de populisme, on promet quelque chose qu'on sait d'avance qu'on ne pourra pas faire, ou bien est-ce qu'il faut élire par anticipation un renversement de la force institutionnelle, de la force constitutionnelle, et peut-être de nouveaux pouvoirs qu'ils s'arrogeront une fois qu'ils arriveront, s'ils arrivent, aux responsabilités?
4: Je crois que nous sommes plongés dans une crise très profonde de notre modèle de démocratie. C'est vrai en France, il n'y a pas qu'en France où c'est vrai. Et dans une situation comme cela, évidemment, cela ouvre la voie potentielle à des transformations d'ampleur. Pas simplement des nuances, des notes de bas de page, mais à... d'une certaine manière, une révolution de l'ordre juridique existant, on l'a vu aux États-Unis avec Donald Trump, avec plus ou moins de succès, mais tout de même des grosses transformations. Et d'une certaine manière, on peut penser que ces grosses transformations, elles sont nécessaires aujourd'hui. On ne peut pas en rester au statu quo qui a fonctionné pendant quelques décennies après la Seconde Guerre mondiale, qui reposait sur des partis qui étaient considérés comme représentatifs, qui réussissaient à canaliser les débats de la société et à les transférer aux élites. Et du coup, la demande, on l'a vu avec les Gilets jaunes, de davantage de... pouvoir d'influencer les lois auxquelles nous sommes soumis, simples citoyens, est une demande qui est aujourd'hui largement partagée et importante. Le Rassemblement National joue là-dessus. Maintenant, encore un mot, il faut tout de même différencier ce qui était la demande des Gilets jaunes, référendum d'initiative citoyenne qui venait par en bas, même si on le voit avec les exemples italiens ou suisses, états-uniens, puisque là existent des modalités de référendum d'initiative citoyenne, les forces politiques, les lobbies, etc., jouent un rôle important dans ces campagnes référendaires. Mais d'un côté tout de même, on a quelque chose qui vient par en bas, et de l'autre côté, on a une logique plébiscitaire, qui était d'ailleurs celle du général de Gaulle, et sur laquelle compte jouer Marine Le Pen, si elle était élue présidente de la République, on aurait un référendum par en haut, en essayant de trouver des boucs émissaires. Et aujourd'hui, les boucs émissaires, eh bien, l'islam, l'immigration en sont des exemples paradigmatiques.
2: Clara Micheliny, il y a peut-être un paradoxe dans tout ça, c'est que 79% des Français réclament davantage de référendums. Et au municipal du mois de mars, l'abstention, elle a frôlé 43% au premier tour, et notamment 60% chez les 25-34 ans. Qu'est-ce que ça veut dire? Que les Français veulent voter plus ou voter autrement? C'est paradoxal quand même.
6: Je crois que ça veut dire que les Français veulent être entendus. Et que les modalités dans lesquelles on les entend aujourd'hui ne leur conviennent pas. Parce qu'on leur propose de élire des représentants dans un système qui a plein de défauts aujourd'hui. On pourra y revenir sur la manière dont on vote dans notre pays. Et en fait, ça leur convient pas. Donc, ils jouent plus le jeu. Par contre, aujourd'hui, sur la question du référendum, je pense que c'est intéressant de se demander qu'est-ce que veulent faire les Français. Est-ce qu'ils veulent approuver et être simplement un peu comme l'est une Assemblée nationale.
2: Une chambre d'enregistrement.
6: Oui, on est une chambre d'enregistrement et on va dire oui, je suis d'accord. Ou est-ce qu'on veut être beaucoup plus acteur? Et je crois qu'aujourd'hui, les Français veulent être beaucoup plus acteurs. Quand on demande aux personnes pourquoi elles ne sont pas allées voter, notamment les jeunes, ils répondent pas parce que j'ai pas envie de voter. Ils répondent parce que ça ne sert à rien. Et je pense que ça, c'est vraiment important de se rappeler qu'aujourd'hui, on ne se sert pas des institutions telles qu'elles sont aujourd'hui parce qu'on a la sensation de pas être écouté. Mais que réformer ces institutions pour faire en sorte qu'on soit plus écouté et beaucoup plus acteur pourrait changer les choses. Et donc le référendum est une fausse bonne idée. Enfin, c'est la poudre aux yeux, en fait, qu'on nous met.
2: Et Beverly Toudic, pourquoi on ne pourrait pas voter sur tout? Pourquoi il faudrait des garde-fous? Dans le fond, si une question se pose, là on parle peut-être un peu éthiquement, philosophiquement, pourquoi on ne la soumet pas au vote comme ça? Et puis on verra bien ce qu'en disent les Français. Il y a quelque chose... comme ça, un peu naïvement, on se dit, bah, c'est peut-être le plus démocratique, quoi, de laisser les gens légiférer sur tout ou rien. On pourrait revenir sur des questions de la peine de mort, sur l'inscription de l'avortement, comme on l'a fait dans la Constitution. Peut-être que les Français sont pas d'accord avec les lois qui sont votées. Est-ce que les décideurs pensent mieux que les Français?
5: Alors, je ne pense pas qu'il faille envisager cette question sur ce rapport-là. En fait, il faut juste revenir sur la fonction du droit constitutionnel et des droits et des libertés fondamentaux. C'est-à-dire que la démocratie, elle va permettre à la majorité de décider, oui, certes, mais elle consiste aussi à organiser le pouvoir et à protéger ceux qui seront soumis à la décision. Parce que la majorité d'aujourd'hui, c'est peut-être la minorité de demain. Et ça, il faut bien que chaque citoyen ait cela en tête lorsque chacun est pour ou contre le référendum. J'aimerais juste dire que je suis totalement alignée avec ce qu'a dit l'intervenante précédemment. On ne peut pas sauver la démocratie à coup de référendum. C'est-à-dire que faut vraiment envisager un système où le citoyen serait associé à chaque maillon de la chaîne de décision publique, et je pense qu'on aura l'occasion d'y revenir. Mais effectivement, le référendum, c'est juste interroger le citoyen à un moment T pour juste lui dire oui ou non sur tout un texte avec plein d'articles différents. Et donc non, je ne pense pas que ce soit le meilleur instrument pour servir la démocratie.
2: Parce que quoi? Parce que ça engendrerait quoi, Yves Saint-Omer, de se dire que c'est en faisant voter sur tout un tas de sujets qu'on rallierait l'opinion avec soi?
4: Moi, je pense que tous les sujets devraient être autorisés, mais qu'un référendum, donc en termes, par exemple, de sujets culturels, économiques, etc., mais que par contre, un référendum doit respecter les droits et les libertés fondamentales. Et que donc, s'il irait à l'encontre de ses droits et libertés fondamentales, il faudrait un préalable qu'il serait de transformer, d'interpréter autrement ses droits et libertés fondamentales, et par exemple, vous l'avez cité, limiter la liberté de pratique religieuse. Et à ce moment-là, on pourrait faire de façon légitime, ce que veut faire Marine Le Pen.
2: Sachant que ce que dit le Rassemblement National sur le cas du voile en général, c'est que c'est aussi une proposition de Gabriel Attal pour les jeunes filles mineures, et donc qui propose simplement de l'étendre.
4: Oui, le monopole de la démagogie n'est pas réservé au Front National, donc au Rassemblement National. Après, il ne faut pas idéaliser le peuple dont les décisions forcément seraient éclairées et justes. L'histoire nous le montre. Mais en même temps, il ne faut pas non plus idéaliser les élites qui seraient plus raisonnables que le peuple. Enfin, regardons l'état de notre pays aujourd'hui, les déficits, le court-termisme, l'écologie qui...
2: On parle d'un nouveau coup de rabot de 54 milliards pour les Français, c'est
4: voilà,
2: le
4: donc, il s'agit d'un principe démocratique. Et ce principe démocratique, j'y reviens, doit être un principe où il peut y avoir des initiatives qui viennent d'en bas, et aussi des initiatives qui viennent d'en haut, mais il faut que ça soit un processus régulier et pas un processus plébiscitaire. Et puis, donner plus de pouvoir au peuple, c'est pas simplement le référendum, mais c'est aussi tout un ensemble de nouvelles institutions qui pourraient être mises en place.
2: Clara Micheliny.
6: Moi, je trouve ça intéressant qu'on oppose les élus, qui par définition sont censés représenter le peuple, et le peuple. Déjà, je pense que c'est vraiment un aveu de faiblesse, d'échec catastrophique.
2: En tout cas, c'est le sentiment de défiance.
6: Ouais,
2: quand on parle des élites, eux, ils sont déconnectés.
6: Ouais, mais déjà ça devrait interpeller. Moi, si j'étais, députée, et que j'allais dans ma circonscription, et que j'avais des gens en face de moi qui me disaient « oui, mais le peuple veut ». Ah, j'ai disparu du peuple le jour où j'ai été élue. Donc déjà, ça, c'est la première alerte qu'il faut quand même garder en tête. Et travailler, et je pense que les élus sont complètement absents de cette thématique-là, parce qu'ils ont tellement intériorisé le fait qu'on les détestait qu'ils n'osent pas poser des vraies questions, qui sont comment on fabrique les lois dans notre pays, avec quels moyens, est-ce que les députés ont le temps de faire ces lois, est-ce qu'ils ont le temps d'interroger les citoyens, est-ce qu'il existe des espaces pour ça, est-ce qu'on peut travailler avec les corps intermédiaires, cette société civile, les associations, etc. Et aujourd'hui, la réponse est non. Vous parliez du budget. Eh ben, on peut se mettre là tous autour de la table à regarder combien de temps auront les députés pour étudier le budget, interroger des Français, interroger des fédérations professionnelles et ensuite le voter. La réponse, c'est un temps qui est ridicule. Et donc, en fait, la réalité, c'est que nos lois aujourd'hui, elles sont pas bien faites parce que on n'a pas, comment dire, on n'a pas réfléchi à la façon de les faire et à mieux faire entrer le citoyen dedans.
7: Et alors, qui les pense, si le citoyen, il est pas dedans, c'est quoi? C'est une espèce de technostructure d'un machin parlementaire qui essaye de s'alimenter à coups d'annonces et de bandeaux rouges?
6: Si je dis pas de bêtises, je crois que les premières annonces sur le budget de la France sont faites aujourd'hui par voie de presse dans des articles qui sont payants. Bon, voilà, ça nous donne déjà un premier aperçu de comment on fait les lois dans ce pays.
7: Beverly Toudic.
5: Oui, complètement en ligne avec ça. Il faut impérativement créer de nouveaux espaces pour que élus et citoyens puissent se parler. Et justement, un collectif de chercheurs a initié une convention citoyenne pour la démocratie. Alors, ce consortium s'appelle Demosis. C'est un gros projet de recherche qui vise à repenser les fondements de la démocratie et à saisir les défis qu'affronte actuellement la démocratie. Et donc, c'est une convention citoyenne très particulière, puisque dans cette convention citoyenne qui est chargée de répondre à cette question fondamentale, dans quelle démocratie voulons-nous vivre, eh bien vont siéger des citoyens, des élus et des membres de la société civile pour penser la démocratie de demain. Et je tiens à vous dire que ça en dit très long sur l'état de santé de nos institutions, puisque force est de constater que les élus ne se sont pas bousculés pour venir siéger dans la convention citoyenne. Donc nous avons quelques élus qui représentent certains groupes parlementaires, mais d'autres groupes n'ont pas daigné nous répondre. Et donc je lance un appel sur RFI maintenant.
7: Eh ben, vous faites bien, c'est
5: pour que les élus qui ne sont pas encore représentés à la convention citoyenne pour la démocratie, viennent s'asseoir à côté des citoyens et discuter avec eux.
7: Elle va marcher, vous, votre convention citoyenne? Parce qu'on a des exemples en tête de conventions citoyennes organisées par les gouvernements successifs qui n'ont pas du tout fonctionné.
5: Mais justement, notre convention citoyenne n'est pas organisée par des gouvernements, n'est pas organisée par les pouvoirs publics, mais par des chercheurs. Donc voilà, c'est la raison pour laquelle cette convention citoyenne, en tout cas, se veut la plus impartiale possible. Et donc, vous allez me dire à quoi est-ce qu'elle va servir ? À livrer des propositions dans le cadre de la présidentielle, et nous espérons bien que les candidats à l'élection présidentielle se chargeront de répondre sur les propositions qui auront été élaborées par les citoyens.
7: Yves Saint-Omer.
4: Oui, moi je voudrais démentir l'idée que les conventions citoyennes n'ont pas fonctionné. Ah. Prenons l'exemple le plus important, celui qui a été le plus médiatisé, la convention citoyenne pour le climat. Elle a relativement bien marché en termes de discussion, de délibération et de proposition.
7: Toute l'organisation a plutôt bien marché.
4: Voilà.
7: Il y avait des débats.
4: Ce sont les conséquences qui ont malheureusement n'ont pas été au rendez-vous, car les propositions dans un premier temps ont été détricotées, et puis aujourd'hui on voit plus largement un tournant anti-écologique qui est tout de même très fort au niveau gouvernemental. Donc il faut se poser la question, comment réussir à ce que des délibérations de citoyens tirées au sort, relativement raisonnables, pas parfaites, mais relativement raisonnables, et qui permettent de trouver une sortie par le haut à des défis forts, puissent rentrer dans les politiques publiques. Et de ce point de vue-là, ce qui est intéressant avec l'initiative organisée à Lille, c'est que la perspective, l'objectif est de mettre ensemble les citoyens tirés au sort, des représentants de la société civile, des représentants des partis, pour que d'une certaine manière, ces conventions emmènent avec elles le reste des acteurs et des acteurs organisés de la société civile. La Convention citoyenne pour le climat, en gros, les lobbies sont revenus après la fin de la Convention pour essayer de la détricoter. Et là, l'idée, c'est de réussir à les emmener depuis le début. Est-ce que ça marchera? Ce n'est pas sûr, mais cela vaut la peine de souligner l'audace et l'intérêt de cette initiative.
7: Clara Michielini, il y a une question qui me vient et qui traverse peut-être l'esprit des auditeurs qui nous écoutent sur cette question de référendum, sur quels sont les garde-fous à avoir, la Constitution, le droit. Est-ce que le peuple peut mal penser? Puisque, dans le fond, il y a aussi cette question-là de se dire, si on se met des tabous, si en tout cas on considère qu'il faut un cadre qu'on ne touche pas et sur lequel on ne transige pas, est-ce que ça veut dire que le résultat de vote peut ne pas être bien?
6: Alors je sais pas ce que ça veut dire bien penser, moi déjà.
7: Donc je pense que déjà
6: on peut évacuer ce bien penser, mal penser. Pour vous ça sera peut-être bien penser, pour moi ça sera peut-être mal penser. Donc aujourd'hui quand on parle de vote, donc que ça soit pour une élection présidentielle ou pour un référendum, c'est à peu près le même schéma. Comment une personne se fait son avis? Son avis en réalité, il va se faire beaucoup par les médias. Les réseaux sociaux, son entourage. La question de l'entourage, on ne peut pas vraiment la contrôler aujourd'hui quand on fait partie d'une démocratie, même si c'est important. Les réseaux sociaux, on peut contrôler ce qui se passe sur les réseaux sociaux et donc ça serait important de le faire. Les médias, je pense qu'on peut aussi avoir un regard attentif.
7: Les
6: citoyens. Mmh. On peut demander à, en tout cas, pouvoir voter dans un cadre qui est démocratique. Donc ça veut dire un cadre qui est juste, égalitaire, dans lequel quand on a des débats, on a des personnes qui sont professionnelles de ces questions-là qui peuvent répondre. Là, ce soir, on parle de démocratie et de référendum. On a autour de la table quelqu'un qui est constitutionnaliste et qui a la capacité de

0: du bien ou du mal dans ce qu'on pose comme question. Je veux dire par là que à partir du moment où on touche aux libertés fondamentales de l'individu, oui, je pense qu'on peut émettre un jugement de valeur. En tout cas, quand on est démocrate, on peut émettre un jugement de valeur sur le fait de vouloir restreindre les libertés de chacun.
1: Beverly Tudyk.
2: Oui, juste pour ajouter, justement, abonder totalement sur ce que vous dites, il est très important d'avoir une campagne référendaire sincère et éclairante. Mmh. Je pense qu'en France, on manque énormément d'éducation citoyenne. Mmh. Donc, à l'Institut Rousseau, on a pu former des propositions comme faire une éducation citoyenne tout au long de la vie. Et en Suisse, par exemple, le citoyen reçoit à chaque fois une brochure dans sa boîte aux lettres tous les mois sur les propositions qui sont débattues à l'Assemblée fédérale. Enfin, je veux dire, je pense que ça, c'est extrêmement important. Et aussi, on a eu des scrutins qui ont totalement été annulés. Je pense à un cas en particulier en Suisse, parce que la campagne, justement, avait été apparemment faussée et pas suffisamment éclairante pour les citoyens. Donc, c'est très important de donner aux citoyens les billes pour qu'ils puissent exercer sa citoyenneté.
1: Mais en Suisse, ils ont peut-être moins de réserves sur les sujets. Ils vont peut-être plus aussi sur les sujets parfois liés à l'immigration. C'est plus dans l'ADN suisse de faire de la votation régulière.
2: Alors, certes, mais ce n'est absolument pas ce que l'on pense. On idéalise beaucoup le régime suisse. Je vous donne un exemple. Il y a plein de propositions qui ont été adoptées par les citoyens via des initiatives populaires qui n'ont pas été tout à fait appliquées par les pouvoirs publics. C'est-à-dire que les juges s'arrangent pour donner une interprétation la plus favorable à ce qui va être voté, où certains pouvoirs publics ne vont pas finalement appliquer certaines dispositions parce que on a des dispositions de droit international à respecter. Donc, faut pas non plus idéaliser le régime suisse. Dernière chose, très rapidement, et aussi, tous les acteurs sont associés lors du référendum. On a l'Assemblée fédérale, le gouvernement qui donne un avis officiel et plusieurs versions sont proposées aux citoyens. Donc, les citoyens n'ont pas le choix de oui-non. Ils vont voter sur différentes versions du référendum.
1: 17h51 en temps universel sur RFI, débat passionnant avec cette question. Le peuple doit-il avoir le dernier mot sur les lois? On en parle avec Clara Michelini, qui est présidente de l'ONG à voter, ONG engagée dans la lutte contre l'abstention et pour l'accès au droit de vote. Beverly Tudyk, constitutionnaliste, docteur en droit, directrice adjointe, bientôt directrice tout court de l'Institut Rousseau. Je plaisante évidemment, je ne veux pas que vous ayez d'ennuis. Et puis Yves Saint-Omer, professeur de sciences politiques à Paris 8, auteur du livre Petite histoire de l'expérimentation démocratique aux éditions La Découverte. Alors on parle du référendum, on parle des cadres qu'on met, on a des exemples, mais il y a aussi cette question des pétitions. Yves Saint-Omer, 3000 pétitions déposées à l'Assemblée nationale en 2 ans, la plus emblématique dont on a beaucoup parlé, celle contre la loi Duplomb, plus de 2 millions de signatures, un débat dans l'hémicycle le 11 février, c'était une première sur la 5e République, pas de vote. Un retour en arrière sur les pesticides néonicotinoïdes. Et puis finalement, ça revient par la petite porte. Bon, ben voilà, on voit ce que ça donne. Contre la présomption de légitime défense, là, 720 000 signatures. Et puis une pétition finalement classée sans suite en commission. C'était le 21 juillet par 35 voix contre 21. Ça sert à quoi ces pétitions? Est-ce qu'on a un bel outil ou est-ce qu'on a là quelque chose qui permet de faire un peu de bruit médiatique et puis on passe à autre chose?
3: Si les pétitions venaient en su de possibilités de référendum d'initiative citoyenne, elles auraient une vocation intéressante de mettre des thèmes sur l'agenda public. Comme elles remplacent, entre guillemets, les référendums d'initiative citoyenne qui n'existent pas dans notre Constitution, eh bien du coup, elles sont, je pense, très largement inutiles. En tout cas, c'est un outil qui n'est pas adapté pour véritablement faire changer les rapports de force. Mmh. Et on l'a vu avec les exemples que vous avez donnés, malgré une mobilisation considérable, au bout du compte, les choses ne changent guère. Elles sont retardées, mais sans plus. Mmh. Et donc voilà, on est de nouveau au pied du mur, si l'on veut redonner une dynamique, une crédibilité à l'ensemble du système politique. Rappelons que aujourd'hui, c'est 10-15% de satisfaction, de confiance par rapport aux partis politiques. De façon structurelle dans notre pays, il faut des transformations plus importantes et la pétition n'est pas à la hauteur. Mmh.
1: Des mobilisations qu'il peut y avoir. Clara Michelini, sur ces questions de pétition, est-ce que à chaque fois qu'on a, on parlait des conventions citoyennes, qui on peut trouver des faits, on parle là de pétitions où au final on a l'impression qu'il se passe pas grand-chose, à chaque fois on érafle, on casse un peu plus l'envie de s'engager, l'envie de voter, c'est un tout ça pour ça?
0: Oui, c'est un peu ça. C'est des formidables outils de mobilisation qui se transforment en formidables outils de frustration.

0: On a, moi j'ai 29 ans. Je passe beaucoup trop de temps sur les réseaux sociaux, je dois l'admettre, à ce micro. Voilà. Et j'ai rarement vu autant de mes amis qui sont pas forcément de gens qui s'intéressent beaucoup à la politique au quotidien, repartager ces pétitions. Ouais. Dire j'ai signé, allez-y, être vraiment hyper mobilisé, alors que c'est pas des gens qui en général vont le faire. Et ça a vraiment pris chez les jeunes avec cette volonté de se dire ah peut-être que là je vais pouvoir agir. Et en fait ça redescend tellement vite et moi je trouve que c'est dommage qu'on ait des une classe politique qui considère que on peut le jour où il y a eu le débat sur la pétition la loi Duplomb, l'hémicycle il est quasiment vide. Alors bien sûr c'est un débat qui sert à rien, mais la symbolique elle est aussi importante vis-à-vis des citoyens. Aujourd'hui, on n'a pas les institutions qui nous permettent d'accueillir ces pétitions et de vraiment faire quelque chose. Mais un peu de respect, un peu d'écoute. Je pense que ça aussi, ça ne nécessite pas de réécrire la Constitution, mais ça ferait du bien.
1: Beverley tout dit que le début du macronisme, Macron première version, c'était la société civile qui devenait députée. Tout un tas de personnes qui, depuis 10 ans, ont enchaîné les postes de ministre, de présidence de l'Assemblée nationale, étaient à l'origine issues de la société civile, qui ingénieurs, qui aides-soignantes. Je ne suis pas sûr que de côté macroniste il y ait eu des aides-soignantes, mais en tout cas, on a voulu faire ce en tout, c'était la promesse de mettre la démocratie, de mettre de la représentativité. 10 ans après, qu'est-ce qu'on en tire comme leçon ?
2: Alors, ce qu'on en tire comme leçon, c'est qu'une loi quand même très intéressante, la loi organique de 2021, a quand même très renforcé le rôle du CESE, du Conseil économique, social et environnemental, qui concentre justement la société civile. Le problème, c'est que, en fait, le CESE, certes, a vu ses moyens renforcés, mais son rôle n'est absolument pas... si vous voulez, on n'a pas les relais institutionnels pour permettre au CESE d'aller jusqu'au bout de ses propositions. J'aimerais juste rebondir sur la pétition. La pétition n'a pas vocation à décider. La pétition a la vocation à interpeller. Et sur cet aspect, je pense que l'on attend des représentants qu'ils répondent de façon plus directe en justifiant ce pourquoi ils ont maintenu la loi Duplomb. Et en revanche, il est très important d'envisager, encore une fois, j'insiste là-dessus, le rôle du citoyen dans tout le processus de décision. Et donc c'est à nous d'imaginer, citoyens, la démocratie de demain, en proposant justement des moyens pour que les citoyens puissent peut-être éventuellement s'opposer à l'entrée en vigueur de certaines lois.
1: Yves Saint-Omer, en vraiment très peu de temps, sur cette question de la société civile qu'on a voulu mettre aux responsabilités, échec.
3: Mais quelle société civile? C'était la société civile des classes supérieures non organisées ou organisées en lobby. C'était pas les associations, c'était pas les syndicats. Macron est passé au-dessus, s'est assis sur les collectivités territoriales et la République de la délibération permanente s'est transformée en République du chaos permanent.
1: Yves Saint-Omer, professeur de sciences politiques à Paris 8, auteur du livre Petite histoire de l'expérimentation démocratique aux éditions de la Découverte. Merci d'avoir été avec nous. Il y a Clara Michielini, présidente de l'ONG à voter engagé dans la lutte contre l'abstention et pour l'accès au droit de vote, notamment auprès des 18-25 ans, et Beverley Toudic, constitutionnaliste, docteur en droit et directrice adjointe de l'Institut Rousseau. Merci à tous les trois, c'était passionnant. Merci également à Florence Ponce et Sigrid Azerwal à la programmation, Philippe Randrianan Tenaina à la réalisation. Il est 19h58, je n'ai plus l'heure, mais Sophie Pouzrat est là, tel un phare dans la nuit pour Afrique Soir. Bonsoir Sophie.
4: Bonsoir Guillaume.
1: À la une d'Afrique Soir.
4: Eh bien, on reviendra sur cette annonce. Tout d'abord, le pic de l'épidémie d'Ebola n'est pas encore atteint en RDC, malgré des signes encourageants évoqués plus tôt cette semaine. C'est une déclaration de l'Africa CDC, l'agence sanitaire de l'Union africaine. On entendra l'un de ses membres nous expliquer pourquoi. Retour aussi sur cet appel à une grève illimitée, un appel lancé par un syndicat de producteurs de cacao en Côte d'Ivoire. Et retour aussi sur ce rapprochement entre le Maroc et Israël qui prévoit d'ouvrir des ambassades dans leurs pays respectifs. Alors, qu'est-ce qui va concrètement changer dans les relations diplomatiques entre Tel Aviv et Rabat ? Il faudra écouter Afrique Soir pour le savoir, Guillaume.
1: Et ça sera dans une demi-heure, tout pile, Afrique Soir présenté par Sophie Pouzrat. À tout à l'heure. Tout de suite, place à un nouveau journal sur la Radio du Monde.
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1: Et à 20h, vous le savez, c'est l'heure du grand journal du soir avec Christophe Pagé. Bonsoir Christophe.
8: Bonsoir Guillaume, bonsoir à toutes et à tous.
1: Et elle a une marque harnée devant le Parlement européen.
8: Oui, et le Premier ministre canadien a prononcé un véritable plaidoyer en faveur d'une alliance solide et resserrée entre son pays et l'Union européenne. Et ce, malgré les menaces du président américain. Personne ne nous dictera avec qui le Canada peut s'engager à insister marque harnée. À suivre le reportage de notre envoyé spécial à Strasbourg dès le début de ce journal. En Suède, la coalition de centre-gauche est en tête des législatives, de peu, 50 000 voix à peine devant la droite et l'extrême droite. Et la coalition de gauche est très divisée. Il va falloir négocier, nous dira Otilia Ferret.
1: En Israël, la polémique autour d'un documentaire.
8: Oui, NASA, consacré aux morts de civils à Gaza, prix spécial du jury à la Mostra de Venise. Le film affirme que les morts civils à Gaza auraient été intégrées à des processus de ciblage militaire. Ce jeudi, le Premier ministre israélien Benjamin Netanyahou annonce des projets de loi visant ceux qui, selon lui, diffament les soldats israéliens. Dans ce journal, on ira aussi au tribunal judiciaire de Paris pour la deuxième journée du procès de l'ancienne ministre Rachida Dati. Rachida Dati accusée de corruption et de trafic d'influence au profit de Renault-Nissan. Ce sera le dossier de ce 20h et ce sera avec Baptiste Coulon. Enfin, alors que la rentrée sociale s'annonce déjà tendue, le Premier ministre Sébastien Lecornu, dans une interview accordée au quotidien Le Figaro, propose 54 milliards d'euros d'économies dans le budget 2027.
1: 20h02 sur RFI. Après Ursula von der Leyen hier, c'était au tour de Marc Carney de prendre la parole aujourd'hui devant le Parlement européen à Strasbourg.
8: Oui, et le Premier ministre canadien a salué l'idée d'une nouvelle alliance promue hier par la présidente de la Commission européenne entre le Canada et l'Union européenne. Et ce, malgré la menace de Donald Trump, le président américain juge ridicule l'idée de faire du Canada le premier membre associé de l'UE et menace de représailles commerciales. Mais personne ne nous dictera avec qui le Canada peut s'engager, a insisté Marc Carney ce jeudi en soulignant que l'objectif n'était pas de dominer les autres. À Strasbourg, Daniel Vallaud.
9: Aujourd'hui, nos sociétés sont secouées par de nouvelles tempêtes.
10: Quelques mots en français pour rappeler aux parlementaires européens ce qui justifie, aux yeux de Marc Carney, cette nouvelle alliance entre le Canada et l'Union européenne.
9: Les institutions multilatérales sur lesquelles nous comptions ont été affaiblies. L'intégration économique est désormais utilisée comme une arme et les droits de douane comme un moyen de pression.
10: Donald Trump n'est pas nommé, mais c'est bien lui qui est visé par le Premier ministre canadien. Et c'est bien en raison des diktats commerciaux et des menaces proférées par Washington que Bruxelles et Ottawa, désormais, doivent unir leurs forces.
11: Une alliance entre le Canada et l'Europe pourrait être un phare pour les autres démocraties. Cette alliance ne se définira pas par ce qu'elle combat, mais par ce qu'elle défend, la liberté, la solidarité, le développement durable.
9: But about what we are for. Freedom, solidarity, prosperity, sustainability.
10: Marc Carney est resté plus évasif sur la forme que doit prendre cette alliance, se contentant de déclarer qu'il accueillait favorablement la proposition d'Ursula von der Leyen de faire du Canada un membre associé de l'Union européenne. Le dirigeant canadien préfère envisager très concrètement les domaines de coopération et d'échange, défense, minerais rares, énergie, et il rappelle qu'en définitive, c'est le Parlement canadien qui votera sur la forme que prendra cette nouvelle alliance. Daniel Vallaud, Strasbourg, RFI.
8: À Strasbourg, où le Parlement européen a approuvé aujourd'hui une résolution de la droite avec le soutien de l'extrême droite qui appelle l'Espagne et le Maroc à accélérer l'expulsion des étrangers entrés fin juillet dans l'enclave de Ceuta et n'ayant pas le droit de rester en Europe. C'est dans ce contexte qu'on apprend que les arrivées de migrants et de réfugiés en Europe ont fortement chuté depuis le début de l'année de près de 40% par rapport à la même période l'an dernier, selon les chiffres de l'Organisation internationale pour les migrations. Mais pour autant, l'OIM souligne que le nombre de morts sur les routes maritimes maritime vers l'Europe a continué d'augmenter, au moins 2292 morts contre 1999.
1: En Suède, on a enfin le résultat des législatives de dimanche et c'est donc la coalition de centre-gauche qui est arrivée en tête.
8: Et le Premier ministre conservateur vient de démissionner et Magdalena Andersson, la chef du Parti social-démocrate, arrivée premier, eh bien, elle promet de faire avancer la Suède. Maintenant, on entre dans le moment des tractations avec une gauche très morcelée et sachant que l'alliance droite-extrême droite n'a perdu que de 50 000 voix. Correspondance Ottilia Ferret.
12: Une nouvelle ère s'ouvre pour la Suède, selon Magdalena Andersson, la chef des sociaux-démocrates.
13: Je veux diriger la Suède dans un nouvel esprit de coopération, sortir des conflits stériles et avancer dans une direction fondée sur le rassemblement et la cohésion. Les Suédois ont voté pour faire avancer le pays et je veux mettre en œuvre la nouvelle orientation qu'ils ont choisie.
12: Elle cite, entre autres, le climat, le bon fonctionnement des écoles, les soins de santé et une politique migratoire raisonnable comme exemple de la manière dont elle souhaite concrétiser sa vision. Pour cela, elle va devoir convaincre ses alliés de cohabiter. Et ce n'est pas gagné. Au sein de l'Alliance victorieuse, le parti du centre a toujours dit qu'il refusait de gouverner avec Vänster Partiet, le parti de gauche. Pour le premier ministre sortant, Ulf Kristersson, cette élection n'a pas fait de vainqueur.
14: Pour l'instant, personne ne semble en mesure de former un gouvernement, à moins que plusieurs partis ne changent de position. Certaines lignes rouges devront bouger si l'on veut parvenir à former un gouvernement. Ça a l'air plutôt compliqué.
12: La tâche ne sera en effet pas facile et les Suédois s'attendent déjà à un automne politiquement mouvementé. Ottilia Ferré, Stockholm, RFI.
1: L'actualité de ce jeudi, c'est aussi la Turquie qui propose un accord à Kiev et Moscou pour stopper les attaques en mer Noire.
8: Oui, alors qu'aujourd'hui encore, Kiev a accusé Moscou d'avoir frappé un navire civil avec un drone qui se dirigeait vers un port ukrainien en mer Noire. Bilan, un mort, le capitaine et trois blessés. Mais ce jeudi, Ankara a soumis un protocole d'accord aux deux capitales. Il faut dire que sur les 90 bateaux attaqués dans la zone pour le seul mois d'août, entre 25 et 30 appartiendraient à des armateurs turcs. Début août, la Turquie avait déjà demandé la mise en place d'un moratoire.
1: New Delhi, de son côté, a réagi aux nouvelles sanctions américaines contre la Russie.
8: Le Congrès américain vient d'adopter une loi autorisant Donald Trump à surtaxer les 5 plus gros acheteurs de pétrole russe pour des taux allant jusqu'à 100%. L'Inde n'a pas apprécié, il faut dire qu'elle fait partie de ces acheteurs, et le ministère indien des Affaires étrangères prévient que ces sanctions pourraient avoir des implications potentielles sur la relation entre les deux pays. C'est un changement de ton de la part de New Delhi, où l'on retrouve Abdullah Irali.
15: Le ton tranche avec la prudence habituelle de la diplomatie indienne. On sent dans la capitale ici une lassitude après 18 mois de menaces commerciales de Donald Trump. Dans son communiqué, la diplomatie indienne rappelle sa priorité, la sécurité énergétique pour 1,4 milliard d'Indiens. New Delhi insiste qu'elle continuera de diversifier ses fournisseurs en fonction de ce que dicte le marché. Autrement dit, rien ne change. Les chiffres le confirment. En juillet dernier, l'Inde a battu son record, 2,8 millions de barils de brut russe par jour. C'est plus de la moitié de ses achats. Le mois dernier, le volume est retombé à 2,1 millions de barils. La Russie reste son premier fournisseur, loin devant les Émirats et l'Arabie Saoudite. New Delhi souligne aussi que ce dossier a été discuté à haut niveau avec les Américains ces derniers mois. Elle ajoute que les sanctions tarifaires américaines contre elle perturberaient le marché mondial de l'énergie et la relation entre les deux pays. Pour la presse indienne, c'est un avertissement. Abdullah Irali, New Delhi, RFI.
1: En 18h08, en temps universel, et donc ces nouveaux échanges de tirs entre l'Arabie Saoudite et les rebelles houthis du Yémen.
8: Oui, des affrontements meurtriers, selon des sources dans les deux camps. Les derniers affrontements auraient fait 63 morts en 24 heures. Au moins 23 soldats gouvernementaux ont été tués dans les attaques de missiles et de drones menées par les houthis. C'est ce qu'a affirmé un responsable saoudien. Côté houthi, des sources militaires font état de 40 combattants tués dans les frappes saoudiennes et les combats au sol.
1: En Israël, la polémique autour du documentaire NASA.
8: Film documentaire consacré aux morts de civils à Gaza. Samedi dernier, NASA a reçu le prix spécial du jury à la Mostra de Venise. Et le documentaire affirme, à partir de témoignages anonymes, que les morts civils à Gaza auraient été intégrés à des processus de ciblage militaire, utilisant notamment des systèmes informatiques. En Israël, les réactions ont été vives et hier, le Premier ministre Benjamin Netanyahou a annoncé deux projets de loi, deux textes qui visent ceux qui, selon lui, diffament les soldats israéliens. Et ce sont bien Yuval Abraham et Rachel Zor, les deux réalisateurs de NASA, qui sont au cœur de cette offensive politique. Manon Chaplin.
16: Cette fois-ci, Benjamin Netanyahou s'est directement exprimé dans une vidéo publiée sur les réseaux sociaux. Il annonce deux projets de loi. Le premier permettant de retirer la nationalité aux personnes qui diffament les soldats israéliens. Le second multipliant par 20 le montant des dommages et intérêts pouvant être réclamés. Pour Netanyahou, il s'agit de réparer les dommages immenses causés aux militaires israéliens. Le Premier ministre cite trois affaires pour justifier ses textes, mais c'est bien le documentaire NASA qui est au cœur de la polémique. Hier également, le ministre israélien de la Culture et des Sports a demandé au service de sécurité intérieure d'enquêter sur l'origine des informations utilisées dans le documentaire. Le film bouscule jusqu'à la société israélienne. Hier soir, des dizaines de militants de droite ont manifesté devant le domicile des parents de Rachel Zor, en allant jusqu'à réclamer et scander la peine de mort pour les traîtres. L'affaire alimente aussi le débat dans un climat politique tendu. À l'approche des élections israéliennes le 27 octobre, Netanyahou accuse ses rivaux de ne pas avoir adopté une position assez ferme contre le documentaire. Manon Chaplin, à Ramallah, RFI.
1: En France, à l'Élysée, on en a parlé et on a parlé du Liban ce jeudi.
8: Oui, le président Emmanuel Macron a reçu son homologue libanais Joseph Aoun ainsi que le roi Abdallah II de Jordanie. Leur objectif, préparer un soutien international au déploiement de l'armée libanaise sur l'ensemble du pays afin de désarmer le Hezbollah et puis aussi qu'Israël se retire du sud du pays. Pour cela, il faut trouver un dispositif pour prendre le relais de la FINUL, la force intérimaire des Nations Unies au Liban, puisque son mandat se termine en décembre. Après ces entretiens entre dirigeants, à noter que s'est aussi tenue une réunion de hauts responsables militaires européens et arabes. Les États-Unis étaient également représentés.
1: À 20h11, ici à Paris, on arrive au dossier de ce journal. Le procès de Rachida Dati qui a débuté hier.
8: Et l'ancienne ministre française de la Justice et de la Culture est jugée pour corruption et trafic d'influence au profit de l'entreprise Renault-Nissan. Rachida Dati est accusée d'avoir fait du lobbying pour le constructeur automobile lorsqu'elle était députée au Parlement européen. Elle affirme qu'au contraire, elle n'a exercé qu'un rôle d'avocat compatible avec sa fonction d'élu européenne. Baptiste Coulon, bonsoir.
17: Bonsoir à tous.
8: En direct du tribunal judiciaire de Paris, vous avez suivi cette journée d'audience qui s'est d'abord embourbée dans d'interminables débats sur la présence de certaines parties civiles.
17: Oui, et notamment les associations anticorruption au nombre de 3 représentées par leurs avocats, aux côtés de celui de Renault, également partie civile. Une présence dont s'offusque Olivier Baratelli, l'un des avocats de Rachida Dati. Certains ici ne devraient occuper qu'un strapontin, voire être exclus, tonne le bâtonnier, convaincu que cette présence pollue, d'après ses mots, la sérénité des débats. Ses confrères du banc d'en face l'accusent au contraire de vouloir choisir ses contradicteurs et de retarder volontairement l'entrée dans le cœur du dossier. Une avocate le compare même à un sénateur américain adepte de la flibuste, cette technique d'obstruction parlementaire par monopolisation de la parole. Une stratégie de l'usure que dénonce Jérôme Carsenti, l'avocat de l'association AC Anticorruption.
18: Tout ça ne sert qu'à une chose, c'est faire étendre ce procès et refuser en réalité d'aborder le fond du débat. Vous savez que ce dossier est prévu sur 6 demi-journées, donc les demi-journées sont précieuses. Et puis nos énergies sont fragiles, tous les uns et les autres, on a subi quand même, je crois, une perte d'énergie.
17: Au milieu de ses avocats à couteau tiré, Rachida Dati, immobile et silencieuse, paraît bien sage, assise sur son strapontin.
8: Un strapontin qu'elle a quitté pour se rendre à la barre.
17: Oui, depuis 1h30, on entend enfin la voix de l'ex-ministre. Blazer beige, pantalon noir, elle déroule d'abord son parcours, mais parle vite, trop pour la greffière qui lui demande de ralentir. La présidente attaque enfin le cœur du sujet. Cette convention d'honoraires passée avec Carlos Ghosn pour des conseils en stratégie, puis la façon dont s'est nouée la relation avec le PDG de Renault-Nissan. C'est elle qui est à l'initiative. Nous avons eu un échange téléphonique. Je l'ai informé de ma future activité d'avocate. Il m'a dit qu'il était intéressé notamment pour une urgence au Maroc. Pourquoi cette qualité d'avocat est importante, demande la présidente. Il y a un ordre et on travaille dans le secret professionnel, répond la prévenue, qui jure cependant n'avoir jamais rencontré l'homme d'affaires en tête à tête. L'interrogatoire se poursuit actuellement. Le tribunal plonge petit à petit dans les méandres de cette affaire pour laquelle Rachida Dati encourt 10 ans de prison.
8: Merci Baptiste Coulon, direct du tribunal judiciaire de Paris.
1: En France, on s'apprête à serrer la ceinture, sa ceinture. Le Premier ministre Sébastien Lecornu a présenté donc les grandes lignes du budget 2027 et il propose 54 milliards d'euros d'économies.
8: Oui, 54 milliards. Il affirme que sans aucune mesure d'économie, eh bien le déficit 2027 flirterait avec les 6,5% du PIB. Dans la même interview, le Premier ministre annonce qu'une fois réduite, la surtaxe sur les entreprises rapportera 5 milliards par an au lieu de 8. Et puis sur un plan plus politique, il précise que les ministres participant activement à la campagne présidentielle devront quitter le gouvernement.
1: Et justement, un ministre dont on va parler un peu dans la tourmente, il faut le dire, c'est le ministre de l'Intérieur, Laurent Nunez.
8: Il est obligé de se défendre avant la diffusion d'un reportage ce soir sur France 2 à propos de fausses informations qui ont circulé lors de la garde à vue de l'eurodéputée LFI Rima Hassan. Rima Hassan convoquée début avril par la police dans le cadre d'une enquête pour apologie du terrorisme après la publication d'un tweet. Mais une information fuite sur la prétendue découverte de drogue dans ses affaires personnelles, selon le magazine Complément d'enquête, eh bien, Laurent Nunez aurait nourri cette rumeur. Marie Cazadebé.
19: Selon l'avocat de Rima Hassan, l'eurodéputé était en possession ce jour-là de deux contenants de CBD, un dérivé de cannabis tout à fait légal. Avant même l'analyse des produits, les policiers enregistrent l'un d'eux sous l'étiquette 3MMC du nom d'une drogue de synthèse. L'information fuite, relayée aussitôt par des journalistes, le parquet de Paris demande immédiatement une enquête sur la présence de ces supposés produits stupéfiants. Mais quelques jours plus tard, les tests révèlent qu'il s'agissait bien de CBD. Selon le magazine télé Complément d'enquête, le jour de la garde à vue de Rima Hassan, le ministre de l'Intérieur aurait livré des informations à plusieurs journalistes qui l'accompagnaient lors d'un déplacement, corroborant la thèse que l'eurodéputé était bien en possession de drogue. À l'occasion d'une audition par une commission d'enquête parlementaire sur un tout autre sujet, Laurent Nunez s'est défendu ce jeudi.
20: Je suis interrogé en off par des journalistes qui ont toutes les informations, mais ça s'arrête là. Voilà, je n'ai organisé aucune fuite, aucune fuite. Et dans cette conversation, j'incite à la prudence.
19: Si le parquet de Paris a classé sans suite son enquête pour flagrance concernant Rima Hassan en avril dernier, il a lancé une procédure pour violation du secret de l'enquête et elle est toujours en cours.
8: Et c'est la fin de ce journal, mais RFI Soir continue avec vous, Guillaume Ouattara.
1: Merci beaucoup, Christophe Pagé. On vous retrouve dans deux heures sur la Radio du Monde.
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1: Et en attendant, votre tranche d'information de la soirée continue. Merci d'avoir choisi RFI pour vous informer. Dans quelques minutes, on fera la une de la presse qui nous emmènera en Finlande où le président Alexander Stubb a donné une interview à nos confrères de l'hebdomadaire Le Point. La guerre n'est plus si loin de nous. Voilà ce qu'il dit en guise de mise en garde, lui qui connaît bien le sujet pour avoir plusieurs milliers de kilomètres de frontières avec la Russie. Le reportage international et ses menaces sur les élections israéliennes de l'automne prochain. Violence, fausses informations, c'est ce que dit le président israélien. Reportage sur une société civile qui s'organise pour surveiller un scrutin crucial. Mais tout de suite, place au sport. Et c'est avec vous, Éric Mamrud, bonsoir.
21: Bonsoir Guillaume, bonsoir tout le monde.
1: En football, le Racing Club de Lens compte un nouvel entraîneur, il s'agit de Yannick Cahuzac.
21: Deux jours après avoir remplacé au pied levé Dino Topmöller, l'entraîneur allemand débarqué trois mois seulement après son arrivée, Yannick Cahuzac a vu son statut d'intérimaire levé aujourd'hui par ses dirigeants. L'ancien capitaine du club nordiste et ressort adjoint de Topmöller a été conforté dans ses nouvelles fonctions. Un choix logique pour tenter de retrouver l'ADN que le RC Lens avait perdu sous la conduite de Topmöller. Le club n'a d'ailleurs glané que 4 points en 4 journées de Ligue 1. Un choix logique, c'est en tout cas l'avis du directeur sportif lensois Jean-Louis Lecal.
22: Le fait est, c'est que ça a forcément pas pris, et ça on va pas le nier ou s'en cacher, c'est la vérité. Ce qui s'est passé sur 3 mois nous laissait penser qu'on prenait pas la bonne direction, d'où cette réorganisation qu'on voulait faire. Vous êtes les premiers à dire que ça ressemble pas à Lens sur ce qu'on voit, et nous, on sentait qu'on était en train de perdre cette continuité-là, et aujourd'hui, il a fallu rectifier, c'est ce qu'on a fait. Et je poursuis sur ça. Sur Yannick dans la continuité, qui connaît ce qu'est le Racing Club de Lens, parce qu'il a été capitaine, ce que les gens attendent du Racing Club de Lens, d'une équipe, dans l'intensité, dans tout ça, ça nous semblait évident pour nous là, à ce moment-là, que c'était la bonne personne pour reprendre le fil de ce qu'on était en train de perdre.
21: Yannick Cahuzac qui occupera pour la première fois le poste d'entraîneur principal, une nouvelle casquette qu'il entraînera demain avec un déplacement à Monaco comptant pour la 5e journée de Ligue 1.
1: Et toujours en football, la suite ce soir de la première journée de la Ligue Europa avec l'entrée en lice de l'Olympique de Marseille.
21: L'OM, 3e club français, a lancé sa nouvelle campagne européenne après Rennes, auteur du nul hier sur la pelouse autrichienne de Sturm Graz, et l'Olympique lyonnais, vainqueur chez les Belges d'Anderlecht. tel le club phocéen, qui se présente avec un effectif aminci par rapport à la saison passée, en raison de finances dans le rouge. L'OM s'est en effet davantage affaibli que renforcé cet été, une explication sans doute au mauvais début de championnat de l'équipe olympienne, qui reste sur 3 défaites consécutives, et pour son entraîneur, eh bien, il va falloir sans doute encore attendre un petit moment avant de retrouver un grand OM. Bruno Genesio.
0: On est la seule équipe française à être engagée en Coupe d'Europe sans avoir pu la possibilité de recruter un seul joueur. Donc je pense qu'à partir de là, il faut de la lucidité. Et peut-être que l'objectif, les objectifs du club, avant de parler des objectifs sportifs, sont justement de progressivement remettre le club sur le bon chemin, financièrement pour commencer. Et ensuite, forcément, il y a l'aspect sportif qui est lié, mais il faudra certainement encore un peu plus de patience, et peut-être qu'il faudra quelques temps pour retrouver l'Olympique de Marseille qu'on souhaite tous retrouver.
21: L'entraîneur de l'Olympique de Marseille, Bruno Genesio, Beşiktaş Istanbul OM, coup d'envoi à 19h temps universel. 8 autres matchs de cette première journée de la phase de la Ligue Europa sont à l'affiche ce soir, parmi lesquels le duel entre la Juventus Turin et les Néerlandais de Nîmes.
2: Et on vous tiendra évidemment au courant des résultats sur l'antenne de RFI dans nos éditions. Merci beaucoup Eric Mamrut pour ce point des sports du soir. À tout de suite, on va jeter un œil sur la presse. Ah, il a une du soir, c'est celle du Point. Le Point paru ce jeudi dans tous les kiosques et évidemment sur le site internet. Et on parle d'un personnage peu connu, il faut le dire, en France et plutôt avec une rayonnance importante en Europe et dans le monde, Alexander Stubb. C'est le président de la Finlande, ce pays qui partage 1340 kilomètres de frontières avec la Russie. Et on lit dans les colonnes du Point cet avertissement, la guerre n'est pas loin de nous. Bonsoir Julien Perron.
3: Bonsoir.
2: Vous êtes donc le journaliste qui a rencontré Alexander Stubb. Merci d'être avec nous. D'abord, une question très simple sur ce personnage. Qu'est-ce qu'il a d'important aujourd'hui en Europe et comment avez-vous réussi à lui parler ?
3: Et vous l'avez dit, c'est l'un des personnages les plus importants d'Europe en ce moment et donc dans le monde. Il était de passage à Paris, c'était pour le sommet de l'espace en toute fin de semaine dernière. Il sortait d'un entretien avec Emmanuel Macron, un dirigeant qu'il aime beaucoup, en tout cas dont il nous a dit beaucoup de bien. Et on a réussi à le voir et à lui parler à ce moment-là. Mmh. Et à vrai dire, ça fait longtemps qu'on lui court après, parce que c'est quelqu'un de vraiment très important. Je l'avais déjà approché une première fois en février, c'était à Munich, lors de la conférence sur la sécurité. Son livre, qui vient de sortir en français, sortait tout juste en anglais. Mmh. Et à vrai dire, tout le monde en parlait et tout le monde se passait de livre.
2: Qu'est-ce qu'il raconte d'intéressant, justement, notamment dans l'entretien? Qu'est-ce qui fait de lui ce personnage central?
3: Eh ben d'abord, c'est le président donc de la Finlande. Vous l'avez dit, la Finlande, c'est 1340 kilomètres de frontières communes avec la Russie. Donc le voisin russe, c'est quelque chose qu'ils connaissent et qu'ils expérimentent tous les jours. Et donc lui, il nous appelle à garder un peu la tête froide. Donc il nie pas la hausse de ces attaques hybrides, de cette guerre hybride comme on l'appelle. Lui parle même d'une vaste campagne. Il nous rappelle que lui, il en a vécu plusieurs épisodes, dont un, c'était le 25 décembre 2024, quand ce navire de la flotte fantôme russe arrache des câbles dans le fond de la Baltique sur 90 kilomètres. Il connaît les techniques russes, il connaît le mode opératoire, il dit qu'il faut répondre fermement, mais qu'il faut pas s'emballer.
2: La guerre n'est pas loin de nous, hein, c'est son message. Il y a aussi sa vision des alliances. Quel est son rapport à l'OTAN, lui, qui a fait entrer son pays en 2023?
3: Alors lui, il est favorable à l'entrée dans l'OTAN depuis bien plus longtemps que ça. Hein. Il est très atlantiste. Il a fait des études en Caroline du Sud qui l'ont beaucoup marqué. Et lui, en fait, voit que c'est le bellicisme de Vladimir Poutine qui a fini par convaincre son peuple. Vous savez, la Finlande, elle a toujours souvent été entre deux. On parlait de finlandisation. C'était ce pays dans lequel on organisait les grands sommets entre l'Est et l'Ouest. Et la guerre en Ukraine a décidé les Finlandais de rejoindre l'OTAN et lui s'en félicite. On le dit très proche des Américains, presque d'avoir mis son pays sous une forme de dépendance, hein, c'est pas le seul, des Américains. Lui s'en défend, pense que c'est toujours l'allié clé. Et puis alors l'Union Européenne, lui c'est l'Européen convaincu. On a fait l'entretien en français, il a fait des études à la Sorbonne, il connaît tout le continent. Et d'ailleurs, il me raconte détails amusants qu'il était aussi étudiant à la LSI à Londres, la prestigieuse école, et qu'il a fait sa thèse à l'époque sur l'agrandissement de l'Union avec différents types d'alliances. Et ouais, il plaide pour ça aujourd'hui. Il veut voir l'Ukraine, le Canada. Il trouve ça formidable ce projet que nous avons avec le Canada, jusqu'à l'Islande.
1: Il y a ce qu'il connaît mieux que personne, ces attaques hybrides russes. Où est-ce qu'on en est aujourd'hui de ces attaques sur le territoire finlandais?
3: Alors sur le territoire finlandais, on n'y en a pas eu là ces derniers jours, mais un peu partout, ça accélère et sa thèse est juste. On a vu ce drone abattu au-dessus de la Lituanie. On a vu bien sûr ce bombardement à la frontière polonaise. Hein. C'est à quelques centaines de mètres d'un territoire OTAN. Il y a ces sabotages non attribués, on ne sait pas qui l'a fait, mais aux Pays-Bas, tout le monde dit nous sommes dans une période charnière, dans une période où l'Europe, l'OTAN sont testés, tous les regards se tournent forcément vers Moscou, et dans ces périodes de forte tension, voilà, il est toujours bon de parler aux gens qui connaissent bien le sujet et qui ont une certaine hauteur de vue.
1: Vous qui avez échangé longuement avec lui, en guise de conclusion, vous diriez qu'il est plutôt optimiste, pessimiste, comment vous le sentez ?
3: Il est optimiste, il reste optimiste. Vous savez, on en rit d'ailleurs dans l'entretien. C'est le président du pays le plus heureux du monde, les Finlandais.
1: Alors, ça nous rend jaloux.
3: C'est ce que je lui ai dit. Je lui ai dit quelle est votre recette pour les Français. Il dit restons optimistes. Ensemble, nous allons y arriver. L'Europe a un bel avenir devant elle. Voilà, donc c'est à la fois cette première ligne, mais cet optimisme qui le caractérise.
1: La guerre n'est pas loin de nous, le message du président finlandais Alexander Stubb à lire dans les colonnes du Point à travers votre stylo, votre clavier. Julien Perron, c'est vous qui signez cet article, et plus généralement donc le message de Poutine à l'Europe. Voilà, ce dossier à retrouver dans les colonnes du Point et sur lepoint.fr. Merci Julien Perron d'avoir été avec nous ce soir.
3: Merci à vous.
1: Les élections israéliennes se dérouleront le 27 octobre prochain et le président Isaac Herzog a mis en garde ses concitoyens. Au mois de juillet, il assure que diverses menaces pèsent sur le scrutin. Il leur demande d'être vigilants face aux violences qui pourraient compromettre l'intégrité du vote, les fausses informations, la remise en question des résultats. Bref, la société civile s'organise pour surveiller une élection qui s'annonce cruciale pour l'avenir du pays. Reportage à Herzliya de Frédéric Misselin.
4: Si vous êtes au centre civil des opérations électorales. Les locaux sont situés dans un parc technologique au nord de Tel Aviv. Installés devant des écrans d'ordinateur, des volontaires de la société civile se préparent au pire. Miral Beinish est une des fondatrices du centre.
5: En raison de la direction que prend le pays, nous nous inquiétons du manque de transparence et du niveau de violence.
4: Le vote du 27 octobre sera crucial, le premier en Israël depuis le massacre du 7 octobre 2023 et les guerres qui ont suivi. Et Eyal Naveh co-dirige le projet.
6: C'est la première fois que nous avons le sentiment que les élections peuvent vraiment être biaisées et inéquitables. Nous allons mettre 100 000 personnes dans les rues, dans les bureaux de vote et autour. L'objectif est de pouvoir, si nécessaire, signaler des problèmes à la police, au Sinn Féin, aux autorités et aux médias. Nous voulons que les citoyens d'Israël votent. Nous voulons un Israël démocratique.
4: Visite guidée des locaux.
23: Le jour de l'élection, 100 000 volontaires sur le terrain enverront toutes les infos dans cette salle qui seront en lien avec la police, les municipalités et le gouvernement.
4: Les équipes se préparent à tous les scénarios et Eyal Naveh est un vétéran des forces spéciales israéliennes.
6: Par exemple, le jour des élections, quelqu'un pourrait descendre dans la rue, jeter des pétards, faire croire à un attentat et créer la panique pour empêcher des gens de s'approcher des bureaux de vote. Nous voulons faire de la pédagogie autour des fausses informations, expliquer aux gens ce qui peut se produire et les rassurer.
4: Le centre civil des opérations électorales dispose aussi d'une application qui s'appelle Ramal, comme l'explique Miral Bey.
5: Nous comptons donc déjà 30 000 personnes inscrites sur l'application. Concernant le numérique et la lutte contre les fausses informations, nous avons plus de 500 personnes qui travaillent actuellement bénévolement à plein temps.
4: À l'heure des infox, les réseaux sociaux sont en première ligne. Il y a des patrouilles numériques.
6: Par exemple, la commission électorale a déclaré récemment que toutes les vidéos électorales qui contiennent de l'intelligence artificielle doivent être signalées, marquées automatiquement pour ne pas mentir au public. Donc nous avons des gens qui surveillent, qui regardent tout ce qui se passe sur les réseaux.
19: Miral et Eyal l'assurent, leur mouvement est apolitique, mais ils sont convaincus que si Benjamin Netanyahou est en baisse dans les sondages, si le Premier ministre et ses alliés d'extrême droite n'ont plus rien à perdre, alors la situation peut vite devenir tendue.
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2: Vous écoutez RFI, merci d'être avec nous ce soir. Il est 19h30 à Kinshasa, 20h30 à Paris et 18h30 en temps universel. Et c'est l'heure d'Afrique Soir, première édition avec vous, Sophie Pouzrat. Bonsoir Sophie.
13: Bonsoir Guillaume, bonsoir à toutes et à tous.
2: À la une de cette édition donc, à la une, le pic de l'épidémie d'Ebola qui n'est toujours pas atteint en RDC.
13: La déclaration en effet de l'Africa CDC ce jeudi, car même si des progrès sont annoncés dans certaines zones de santé, eh bien ce n'est pas le cas partout, vous l'entendrez. La RDC ou la SENCO s'est exprimée sur la question du dialogue national voulu par le président Félix Tshisekedi. Alors qui y participera? Et sous quelles conditions? Ces questions ont fait débat à Kinshasa. À la une également, la menace de la LRA qui plane à nouveau en République centrafricaine après plusieurs attaques, dont celle d'un village ce week-end. 13 enfants sont toujours portés disparus et l'armée a été déployée dans la région. 4 mois après le début officiel de l'épidémie d'Ebola en RDC, le pic n'a toujours pas été atteint. C'est ce qu'a annoncé l'Agence sanitaire de l'Union africaine, Africa CDC, ce jeudi. La semaine dernière, les autorités congolaises avaient pourtant indiqué que le pic avait été atteint mi-août, mais pour le responsable de la réponse aux situations d'urgence au sein de l'Africa CDC, le docteur Wessa Mankula, eh bien même s'il y a des progrès dans certaines zones de santé, ils ne sont pas sur l'ensemble des zones affectées. Écoutez.
24: Quand on parle de pic, il faut comprendre qu'il peut y avoir plusieurs pics lors d'une épidémie. Il peut y avoir une augmentation des cas que vous allez contrôler, puis la situation se stabilise, il y a même une légère baisse. Mais si vous ne maintenez pas ce contrôle sur la durée, la hausse peut repartir. C'est ce qu'il s'est passé fin juillet. Il y a eu un plateau suivi d'une nouvelle hausse. Donc oui, il y a des progrès dans certaines zones de santé, mais il ne faut pas être trop optimiste. Dans cette zone de santé, il n'y a pas eu de cas depuis 42 jours. Dans 6 zones, pas de nouveaux cas depuis 21 jours. Mais il y a encore 49 zones de santé où il y a encore de nouvelles contaminations. Ces zones représentent près de 80% des zones de santé touchées. Donc il est trop tôt pour dire que cette épidémie est sous contrôle.
13: Un propos recueilli par Alexandra Branjon. La RDC, où une question se pose, qui participera au dialogue national voulu par Félix Tshisekedi et sous quelles conditions? Eh bien, cette question, elle a été débattue ce mercredi au centre interdiocésain de Kinshasa par des représentants du pouvoir et de l'opposition. C'est la première expression publique de la SENCO depuis l'ordonnance présidentielle créant le comité d'organisation du dialogue. Et elle intervient aussi au lendemain de la dispersion de la manifestation de l'opposition par les forces de l'ordre. Alors l'ordonnance ne fixe encore ni les critères de participation, ni la composition du futur dialogue. Mais les divergences, elles, apparaissent déjà sur l'inclusivité, la médiation et la place de l'AFC M23, Passion Ligaudi.
25: Pour la SENCO, tous les acteurs concernés doivent prendre part au futur dialogue, sans exclusion. Monseigneur Donatien Cholet.
26: L'inclusivité n'est pas un simple slogan. Elle constitue une exigence fondamentale pour garantir la légitimité, la crédibilité et l'efficacité de tout processus de dialogue.
25: Or, l'ordonnance présidentielle place l'organisation du processus sous l'autorité directe de Félix Tshisekedi, une formule contestée par Marie-Ange Mouchobekwa, ancienne ministre et cadre du FCC de Joseph Kabila.
12: Nous participerons à un dialogue sous une médiation neutre. Pour nous, nous entendons par neutralité la CENCO, l'ECC, avec l'accompagnement de l'Union africaine et de l'ONU. Ça ne sera pas sous l'égide des institutions républiques démocratiques du Congo.
25: Reste l'AFSAM-23. Pour le gouvernement, les discussions avec ce mouvement armé relèvent déjà d'autres cadres. Prochaine étape, Félix Tshisekedi doit désigner les membres du comité d'organisation. Celui-ci devra ensuite consulter les différentes composantes et c'est là que se mesurera concrètement l'inclusivité du processus.
13: Les explications de Patient Livaudi.
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13: Le spectre de la LRA plane à nouveau sur la République centrafricaine. L'armée a été déployée dans la province du Mbomou, dans le sud-est du pays, où 13 enfants sont toujours portés disparus depuis l'attaque d'un village ce week-end. Une attaque attribuée à des membres de la LRA, l'armée de résistance du Seigneur, groupe armé de rébellion fondé en Ouganda dans les années 80. Il n'avait presque plus fait parler de lui en RCA ces dernières années, mais cette attaque, qui fait suite à plusieurs autres du même type ces derniers mois dans la région, eh bien fait craindre un retour de la LRA dans le pays. Carole Valade.
15: Tout est sous contrôle, le calme est revenu suite à l'intervention des forces armées centrafricaines, affirmait hier le député suppléant de Bangassou 2, Frédéric Kinza, tout juste de retour d'une mission dans la zone. Sur les 44 personnes enlevées dans l'attaque de samedi, les 31 adultes ont été libérés, mais les 13 enfants restent quant à eux détenus par le groupe armé, identifié donc comme appartenant à la LRA, l'armée de résistance du Seigneur, la rébellion ougandaise de Joseph Kony, pour deux raisons principales. D'abord, la langue. Les assaillants ne parlaient pas le sango, principale langue en RCA, mais uniquement le swahili, selon les témoignages recueillis par Frédéric Kinza. Ensuite, il y a le mode opératoire. L'enlèvement d'enfants, recrutés notamment comme porteurs, est inscrit dans l'ADN de la LRA, indique un chercheur spécialiste de la Centrafrique, lui-même surpris par cette recrudescence. On parle d'au moins 3 incidents graves dans le Mbomou ces derniers mois, dont l'enlèvement déjà de 12 enfants fin juillet, et au moins 7 opérations militaires dans la haute coteau voisine, alors qu'aucun cas n'avait été signalé en 2024 et 2025, selon un rapport humanitaire.
13: Dans l'actualité également, cet appel à une grève illimitée lancé depuis ce mercredi par un syndicat de producteurs de cacao en Côte d'Ivoire. Il entend dénoncer les conditions de rémunération des cacaoculteurs alors que la nouvelle campagne de commercialisation a démarré il y a un peu plus de 2 semaines dans le pays. C'était le 1er septembre dernier. Les précisions à Abidjan de Fanny Noirot-Cabré.
16: L'un des points de crispation pour le Synapsis, c'est le prix de la nouvelle campagne. 1200 francs CFA le kilo bord champ, soit une baisse de plus de 60% par rapport à l'an dernier. Le syndicat affirme également qu'un stock résiduel de la dernière campagne demeure. Une déclaration en contradiction avec celle du Conseil Café Cacao au mois d'août. L'organe de régulation de la filière avait annoncé avoir racheté 100 000 tonnes de cacao stocké conformément aux objectifs fixés. Le président du Synapsis, Moussa Koné, dit avoir donné pour consigne aux producteurs de garder le cacao récolté dans les plantations et de ne pas l'acheminer vers les ports pour exportation. Un mouvement de grève très peu suivi chez divers cacaoculteurs contactés ce jeudi par RFI. Une grève ne remplit pas le grenier, avait pour sa part déclaré il y a quelques jours l'OIA Café Cacao. L'organisation interprofessionnelle appelle les producteurs à ne pas faire de la rétention de produits. Depuis samedi, elle mène une tournée d'écoute et de sensibilisation dans les zones de production de cacao, avec pour objectif de garantir, je cite, une campagne apaisée. Fanny Noirot-Cabré, Abidjan RFI.
13: En Guinée, la Haute Autorité de la Communication annonce l'interdiction de France 24 ainsi que le blocage de ses canaux de diffusion numérique. Selon le communiqué, la chaîne de télévision aurait refusé d'appliquer la mise en demeure édictée la veille par la HAC après qu'un présentateur a qualifié le chef de l'État guinéen de président putschiste à l'antenne. L'instance y voit une insubordination, une offense continue à la personne de Mamadi Doumbouya ainsi que, je cite, une violation de la souveraineté juridique de la Guinée. France 24 24 de son côté dit regretter cette décision, survenue alors qu'elle avait présenté dès hier ses excuses et corrigé l'erreur à l'antenne et en ligne. La direction continue de dialoguer de manière constructive et honnête avec les autorités guinéennes pour permettre le rétablissement de la diffusion de France 24 dans le pays. Fin de citation. Le rapprochement entre le Maroc et Israël s'accélère. Les deux pays qui ont renoué diplomatiquement en 2020 prévoient à présent d'ouvrir chacun une ambassade dans leur pays respectif. Ce nouveau palier est franchi hier à New York sous l'égide des États-Unis. Alors qu'est-ce qui va réellement changer dans la relation entre le Maroc et Israël ? Élément de réponse à Casablanca de Mathias Reynal.
0: C'est très symbolique d'abord. Dans leur communiqué conjoint, Washington, Rabat et Tel Aviv évoquent, je cite, les possibilités illimitées qu'offre la relation entre le Maroc et Israël. Engagée depuis décembre 2020 dans un rapprochement diplomatique sous égide américaine avec les accords d'Abraham, les deux pays ont donc décidé de l'élévation de leur représentation diplomatique au rang d'ambassade. Actuellement, ce ne sont que de simples bureaux de liaison. Aucune date n'a encore été avancée. Maroc et Israël se sont engagés en faveur de mesures très concrètes. Avant la fin de l'année, de nouvelles liaisons aériennes seront ouvertes entre les deux alliés. Des accords seront signés dans le même temps pour accélérer leur rapprochement économique, mais aussi dans divers secteurs comme les technologies ou la sécurité. En toile de fond, pour Rabat, il y a surtout l'enjeu du soutien américain dans le dossier du Sahara occidental. Dans le communiqué, Washington et Tel Aviv réaffirment ainsi leur reconnaissance de la souveraineté marocaine sur l'ensemble de ce territoire que se disputent le royaume et les indépendantistes du Front Polisario. Mathias Reynal, Casablanca, RFI.
13: L'Afrique du Sud doit faire sans ses deux plus hauts responsables de l'exécutif. En plus de l'absence prolongée du vice-président pour des problèmes de santé, c'est au tour du chef de l'État d'annuler ses prochaines apparitions publiques. Ses services ont en effet annoncé que Cyril Ramaphosa, à peine rentré du sommet des BRICS en Inde, était tombé malade. Les précisions sur place de Valentin Hugues.
8: La situation n'est pas inédite. Il arrive par exemple que le président et son vice-président soient tous les deux en déplacement quelque part dans le monde. Dans ce cas, l'article 90 de la Constitution sud-africaine prévoit qu'un ministre soit nommé président par intérim. Mais ce n'est pas le cas ici puisque Cyril Ramaphosa est bien dans le pays. Il est toujours le chef de l'État. En revanche, son équipe médicale lui a conseillé de faire une pause dans ses engagements publics. Le porte-parole de la présidence nous révèle que le chef de l'État a notamment perdu sa voix, ce qui explique l'annulation de ses prises de parole. Dans ce cas, il sera donc remplacé par ses ministres. Le département des relations internationales nous confirme que le ministre des Affaires étrangères Ronald Lamola remplacera ainsi le président Ramaphosa à l'Assemblée générale des Nations Unies à la fin du mois à New York. Un déplacement avec beaucoup d'enjeux puisque les États-Unis de Donald Trump continuent de mettre la pression sur Pretoria avec dernièrement de nouvelles restrictions de visa pour certains Sud-Africains. Valentin Hugues, Johannesburg, RFI.
13: Dans l'actualité également, la plus grande partie du Tchad confrontée à une sécheresse de grande intensité. Même situation de l'autre côté de la frontière soudanaise dans la province du Darfour où le programme alimentaire mondial évoque une situation sans précédent depuis 40 ans. Alors comment expliquer ce phénomène ? Quelles sont ses conséquences ? Florence Sylvestre est paléoclimatologue, directrice de recherche à l'IRD, l'Institut de Recherche pour le Développement, spécialiste du Tchad. Elle répondait à Nicolas Sûr dans Afrique Midi.
17: Cette année, comme vous le savez, on a un super El Niño vraiment très fort, qui depuis au moins la période observée est certainement un des plus forts. On le saura une fois que la phase sera terminée. Probablement, elle va se prolonger jusqu'en 2027.
18: El Niño, pour bien expliquer, c'est ce réchauffement des eaux du Pacifique qui intervient à intervalles réguliers et qui provoque des désordres climatiques sur toute la planète. Cette année, il est effectivement annoncé comme particulièrement intense et c'est lié au changement climatique.
17: Alors effectivement, c'est bien ce que vous décrivez, Nicolas, ce basculement en fait des eaux chaudes vers le Pacifique Est qui déstabilise complètement la circulation atmosphérique ou en tous les cas qui la décale à l'échelle planétaire. Et alors, en lien avec le réchauffement climatique, non, on peut pas le dire de manière aussi certaine. El Niño est un phénomène qui intervient tous les 2 à 7 ans, mais il n'est pas, on peut pas encore être sûr qu'il soit en lien avec le réchauffement climatique. Par contre, cette année, il arrive sur une situation qui est profondément marquée par le réchauffement climatique. Et certainement, son intensité est peut-être décuplée, en fait, par rapport à cette situation de base, en fait, je dirais.
18: Cette sécheresse qui frappe le Tchad et le Soudan, elle est jamais vue dans cette intensité ?
17: Alors si, on a connu des sécheresses aussi importantes dans les années 80, au milieu des années 80. Et c'est vrai que cette sécheresse cette année, elle est absolument spectaculaire, je dirais. C'est un mot un petit peu optimiste hein, pour la gravité du phénomène qui est en train de se dérouler actuellement et des conséquences surtout que cela va avoir dans les prochains mois pour les populations de tout le Sahel hein, en particulier, et du Tchad et du Soudan aussi, hein, qui est fortement impacté par ailleurs par d'autres crises. Et elle est d'autant plus spectaculaire parce que ces dernières années, le réchauffement climatique provoquait un excès de précipitations, de pluie. On a eu des années absolument extraordinaires, excédentaires en 2022, en 2024. L'année 2024, je le rappelle, était l'année la plus humide depuis 1960, qui étaient les grandes années humides qu'on avait connues au cours du XXe siècle. Et là, tout à coup, on se retrouve avec des hauteurs d'eau qui reviennent aux années les plus sèches qu'on ait enregistrées au cours au moins un siècle, donc au niveau des années du milieu des années 80. À N'Djamena, par exemple, c'est assez exceptionnel. On a un enregistrement des niveaux du Chari, donc qui est la principale rivière qui draine tout le bassin du lac Tchad. On a un enregistrement depuis 1933. Donc vous voyez, on a une vraie perspective temporelle. Et cette année, on va peut-être même pas atteindre les niveaux qui avaient été observés en 1900, enfin au niveau des années 82, 83 et surtout 84.
18: Pas de pluie, peu de récolte, est-ce à dire qu'on craint que la famine ne s'installe ?
17: Ah, c'est possible. Et je peux me permettre de féliciter les autorités tchadiennes qui se sont manifestées rapidement, notamment avec des interventions ces derniers jours et qui anticipent en quelque sorte cette situation parce que effectivement les cultures vont être et sont très très affectées. Et puis surtout on a cette année, alors on l'observe, hein, on est en cours, on pourra en parler beaucoup mieux avec plus de recul dans quelques mois. Mais on voit une certaine variabilité, imprévisibilité. On ne sait pas trop comment va se terminer la saison des pluies. On a eu des pluies très intenses au mois d'août, là beaucoup plus régulières lorsqu'un événement se produit. Donc, vous voyez, c'est assez compliqué là. Le régime pluviométrique cette année est assez complexe et donc, pour les agriculteurs, très difficile à appréhender, à anticiper pour pouvoir suivre au niveau des récoltes.
13: Florence Sylvestre, paléoclimatologue, spécialiste du Tchad, elle était l'invitée de Nicolas Sûr dans Afrique Midi. On parle maintenant de football, car en République centrafricaine, le sélectionneur national a dévoilé ce jeudi la liste des 26 fauves retenus pour la double confrontation face à la Mauritanie et au Burkina Faso les 24 et 28 septembre prochains. Deux matchs qui lancent les éliminatoires de la CAN 2027. Et la République centrafricaine, qui n'a encore jamais participé à une phase finale de CAN, aborde ces éliminatoires avec beaucoup d'ambition, même si pour ces deux premières rencontre, la sélection ne pourra pas compter sur son joueur phare, Geoffrey Kondogbia, qui est blessé. On écoute le sélectionneur Eulogène Zayam ici.
1: Les deux matchs sont les matchs les plus importants de ma carrière d'entraîneur et aussi c'est des matchs très importants pour le peuple centrafricain. Je sais la responsabilité que j'ai. Il y a beaucoup d'attentes vis-à-vis de moi, vis-à-vis de la fédération et de mes joueurs. Les joueurs qu'on a sélectionnés, on leur fait confiance. Ces joueurs-là, quand je les ai eu au téléphone, je leur ai présenté le projet. Ils ont accepté directement de venir. Donc après, à partir de là, on a fait le nécessaire pour pouvoir les avoir très rapidement, quoi. Et c'est une bonne chose pour notre sélection. Je sais qu'on va ramener des résultats positifs. Par rapport à Geoffrey Kondogbia, vous savez bien que il est blessé. Il n'a pas encore bien repris. On en a parlé au téléphone. Malgré tout ça, il a essayé de reprendre très vite, mais il n'a pas pu. On est déçu de ne pas l'avoir et lui aussi, il est très déçu de ne pas être avec nous. Ce qui va se passer, c'est qu'il va venir nous rendre visite au Maroc pour nous soutenir aussi. Donc, pour l'instant, on va se concentrer d'abord sur le premier match. Mais le Burkina, c'est vrai que en tant qu'ancien capitaine d'équipe nationale, on a joué contre eux, mais c'est plus la même équipe. Ils ont évolué. Nous aussi, on a évolué un petit peu.
13: À propos recueilli par Steve Domenialeuf. Et c'est la deuxième partie d'Afrique Soir qui se poursuit. Et j'ai le plaisir de retrouver Guillaume Ouattara en studio.
3: Rebonsoir à toutes et tous.
13: Et vous allez nous faire un petit point sur les principaux titres de l'actualité internationale.
3: Oui, dans l'actualité de ce jeudi soir aux États-Unis, Donald Trump se félicite de progrès majeurs en vue de l'installation d'une base militaire américaine permanente en Pologne. Une annonce faite sur son réseau social Truth Social alors que Washington réexamine sa présence militaire en Europe. 10 000 soldats américains sont déjà déployés
2: envoyés en Pologne par rotation. En Syrie, 3 membres des forces de sécurité ont été tués dans le sud du pays. C'était lors d'une opération visant à arrêter un homme présenté par les autorités comme un membre du groupe État islamique. 5 personnes ont été interpellées. En foot, la fédération anglaise réclame des comptes au président de la FIFA, Gianni Infantino. Elle demande la publication de tous les documents liés à un projet aujourd'hui abandonné qui visait à ouvrir la Coupe du Monde à des investisseurs privés. Puis en France, le budget 2027 sera très loin de l'austérité promesse du Premier ministre Sébastien Lecornu. Dans un entretien au Figaro, il propose un effort de 54 milliards d'euros tout de même. Et Afrique Soir se poursuit. On part désormais à Kinshasa où l'on peut croiser dans les rues des groupes d'hommes un peu particuliers.
13: Oui, vêtus d'un uniforme, ils arpentent les rues de la capitale congolaise, investis d'une mission, lutter contre l'insalubrité. Ce sont les membres du service national sur lequel mise le président Félix Tshisekedi pour garantir la propreté dans la ville. Cette task force a déployé plus de 4500 recrues dans les rues de la capitale qui produit près de 15 000 tonnes de déchets par jour tout de même. Des hommes donc pour la plupart d'anciens délinquants condamnés par la justice, aujourd'hui chargés de nettoyer la ville et d'y faire régner l'ordre. Aurélie Bazara Kibangula les a suivis pendant leur mission.
4: 5h du matin au stade Tata Raphaël. Dans la pénombre, 1500 hommes avancent au pas, vêtus de combinaisons bleues et bottes jaunes. Ils chantent à l'unisson avant de se déployer dans Kinshasa.
5: Félix Tshilombo
4: Leur rôle, débarrasser la capitale de ces montagnes de déchets. Zama Moubiala est commandant compagnie.
6: Avant, j'étais Kouluna, un délinquant. Et la formation que j'ai suivie dans le centre m'a transformé. Ce que l'État a fait de moi, j'en suis très fier. Quand je vois ce que je suis devenu, je n'ai même pas les mots. C'est la joie.
4: Dans d'énormes camions bennes, les hommes chargent pelles, balais et brouettes, direction les grands axes de la capitale. Avec une cinquantaine

0: Moi-même, je suis ici, si je bois un de l'eau, garde ça dans ma poche ou je mets dans la sac pour aller jeter à la maison.
1: Le service national fait un superbe travail. Il travaille pour nous tous car la ville est dans un état de saleté incroyable. C'est très bien ce qu'ils font.
2: Mais nettoyer ne suffit pas, selon les urbanistes. Sans véritable politique d'assainissement, l'état d'ordure risque de vite réapparaître. Aurélie Bazaraki Bangoula, Kinshasa, RFI.
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4: Vous l'aurez compris, place à la musique à présent dans cette édition d'Afrique Soir avec notre ambianceur en chef. Bonsoir Hervé Mandina, alias DJ Facemaker.
5: Bonsoir Sophie Pouzrat qui s'ambiance en studio toute seule. Je vous rappelle que c'est filmé. En tout cas, heureux de partager le micro avec vous. C'est notre première chronique ensemble, je crois.
4: Oui, en tout cas, au moins la première depuis longtemps. Oui. Et je vois que le programme est chargé. On ouvre le bal à Niamey avec l'un des artistes du moment au Niger, le rappeur Barakina et son titre identitaire Gado.
5: Exactement, Sophie. Barakina, c'est le véritable porte-étendard de la jeunesse sahélienne au Niger. Et en langue Hausa, Gado désigne littéralement l'héritage ou la succession. On est loin des clichés superficiels. Barakina s'adresse ici aux jeunes qui se battent au quotidien pour préserver leurs valeurs traditionnelles, tout en allant à la conquête de la modernité. Gado est extrait du troisième album de Barakina intitulé Baya Jida.

0: Une affirmation identitaire signée Barakina. Après le Sahel, vous nous emmenez à présent à Libreville pour retrouver l'inclassable Ebo Loco sur son single au titre plutôt intriguant, on peut le dire. Bam dans le butch.
1: Absolument, Sophie, c'est drôle de vous l'entendre dire. Ebo Loco, c'est le trublion du rap gabonais. Alors, pour décoder l'argot local, le butch, c'est une substance illicite qui se fume. Et bam, c'est cette sensation de coup de massue qui rend étourdi. En clair, un coup de foudre qui percute en plein thorax. Et Ebo Loco raconte, en tout cas avec son autodérision légendaire, comment il est tombé sous le charme d'une fille au point d'en perdre ses moyens.

0: C'était un coup de foudre hein, dont il faut se méfier avec Evo Loco. Hein. On poursuit Hervé avec Ruti qui a revisité le morceau Zo Blazo.
1: Oui, tout à fait, Sophie. Avec Ruti, c'est la nouvelle génération en tout cas qui prouve qu'elle n'a rien oublié des grands maîtres. Elle remet au goût du jour la rythmique légendaire du Zo Blazo, ce genre festif popularisé dans les années 90 par Mewé avec son célèbre mouchoir blanc. C'est un mélange de folklore et d'afropop actuel.

0: Et la magie du Zoblazo qui fonctionne toujours. En tout cas, elle fonctionne sur Guillaume Motora qui nous a rejoint en studio.
1: Exactement.
0: Mais c'est l'heure, mon cher Hervé, jeudi oblige, de faire place à la séquence rétro. Aujourd'hui, vous nous ramenez en 2001 avec un détour rock américain surprenant, signé Weezer, Island in the Sun.
1: Et oui, Sophie, c'était Weezer. Non, je vous dis n'importe quoi, j'étais sur la feuille d'après. Weezer, qui est donc un titre sorti en 2001, extrait de l'album The Green Island du groupe légendaire qui a choisi de cartonner avec ce titre qui...

qui a un refrain qui s'appelle Hep Hep, et vous allez le voir, il a marché infiniment, et mon cher Raphaël Alzi, vous pouvez envoyer la chanson. Voilà. Ah oui, je voulais qu'on écoute ce riff de guitare du début là, ça va vous rappeler beaucoup de choses.

0: Et c'était donc l'incontournable Island in the Sun. Appréciez mon accent anglais de Weezer pour refermer en beauté cet Afro Club du jeudi 17 septembre. Merci Hervé Mandina, alias DJ Facemaker, ou encore l'artisan du tempo. Je sais que vous aimez qu'on vous surnomme comme ça.
1: Exactement.
0: Et oui, je fais attention à vous chouchouter pour cette sélection éclectique. Merci beaucoup. Je rappelle qu'on pourrait écouter cette chronique sur l'application RFI Pure Radio et sur notre site internet rfi.fr. Alors, quel est le programme de demain, vendredi, dans l'Afro Club de Luc? Dites-nous tout.
1: Eh bien, dès 20h10, temps universel demain avec Arthur Bon à la réalisation. Nous aurons le plaisir d'écouter le Gabonais Tiss Warren Jazz pour une session acoustique exceptionnelle et on parlera des 20 ans de l'album Future Sex Love Sound de Justin Timberlake. Voilà le programme. Belle soirée à vous, ma chère Sophie, et à demain sur l'antenne de RFI.
0: Belle soirée à vous, DJ Facemaker.

0: Voilà, et c'est en musique. Quelle meilleure manière de terminer cette première édition d'Afrique Soir. Je vous laisse au bon soin de l'excellent Guillaume Ouattara qui va vous annoncer la suite du programme sur la Radio du Monde.
1: Vous revenez dans une demi-heure quand même.
0: Mais bien sûr, je vous retrouve. Bien sûr, je ne vous laisse pas tout seul.
1: À tout à l'heure, le phare dans la nuit de l'information. RFI Soir, ça continue. Dans moins de deux minutes, ça sera le journal de 19h TU présenté par Charlotte De Rouen. Puis 10 minutes plus tard, c'est le grand entretien du soir. Ça sera avec le réalisateur haïtien Samuel Suffren qui filme l'exil à travers les yeux de celles et ceux qui restent. Et puis ensuite, on ira du côté d'Accent d'Europe qui va être en Russie ce soir. Coup d'œil, j'avais écrit sur ce qu'il reste de la démocratie, sans doute pas, mais plutôt sur ce qu'il reste de l'opposition dans un pays muselé, fragmenté, plus divisé que jamais, derrière un chef guerrier, Vladimir Poutine, et ce, à la veille de nouvelles élections législatives. Vous avez le programme, à tout de suite sur RFI.
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1: 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Et un nouveau journal avec vous, Charlotte De Rouen. Bonsoir Charlotte.
7: Bonsoir Guillaume, bonsoir à tous. Personne ne nous dictera avec qui le Canada peut s'engager. Ce sont les mots du Premier ministre Mark Carney, Premier ministre canadien, qui balaie les menaces de Donald Trump et salue une nouvelle alliance avec l'Union européenne. Le Congrès américain a adopté de nouvelles sanctions contre la Russie la nuit dernière, des mesures qui ciblent notamment la flotte fantôme russe et qui vont compliquer les efforts de paix avec l'Ukraine. Ça, c'est ce que dit le Kremlin. Le soutien à l'armée libanaise en discussion ce jeudi à Paris, alors que le mandat de la FINUL, la force des Nations Unies, arrive à échéance en décembre. C'était donc au tour de Mark Carney de s'exprimer aujourd'hui devant le Parlement européen à Strasbourg, après la main tendue hier de la présidente de la Commission européenne qui veut faire du Canada le premier État associé de l'Union. Le Premier ministre canadien a prononcé en fin de matinée un discours en forme de plaidoyer pour une alliance la plus solide et la plus resserrée possible devant les eurodéputés. Le Premier ministre canadien continue de soutenir ce rapprochement avec Bruxelles malgré les nouvelles menaces de rétorsion commerciale proféré la nuit dernière par le président américain, un discours et un rapprochement que salue l'eurodéputé socialiste Christophe Clergeau. Il est au micro de notre envoyé spécial à Strasbourg, Daniel Valo.
8: On est là pour être partenaire, pour défendre les libertés démocratiques et une vision ouverte et pluraliste du monde. C'est ça le point clé. Et ensuite, il voit le partenariat avec l'Europe comme un partenariat gagnant-gagnant sur beaucoup de sujets très concrets. La défense, les matériaux critiques, la mobilité des jeunes. Et c'est une sorte de super partenariat à renforcer. Et il a insisté sur le fait que ça devait se déployer dans le respect des législations, du droit dans chacun des États. Donc je crois que c'est ça le sens de États associés. C'est un partenariat stratégique très très fort entre l'Europe et le Canada.
9: Il a pas mentionné les menaces de Donald Trump, mais évidemment tout le monde y pensait.
8: On ne se détermine pas en fonction de Donald Trump, le propre d'une nation ou d'une Europe souveraine, c'est d'aller de l'avant avec ses partenaires sans se soucier de Donald Trump. Et on est habitué au mouvement d'avant en arrière de Donald Trump, donc c'est pas le sujet.
7: L'eurodéputé socialiste Christophe Clergeau. En Suède, Magdalena Andersson promet un gouvernement qui va faire avancer son pays. La gauche a remporté de justesse les élections législatives de dimanche. Les résultats définitifs sont tombés ce jeudi. Le bloc de gauche obtient 3 sièges de plus que l'alliance de la droite et de l'extrême droite. Le premier ministre sortant a démissionné, mais les discussions se poursuivent à gauche en vue de former un nouveau gouvernement. Les États-Unis ont adopté la nuit dernière de nouvelles sanctions contre la Russie. Après les sénateurs, au mois d'août, ce sont les députés qui ont voté le texte. Des sanctions renforcées, notamment contre la flotte fantôme russe. Le président ukrainien a salué cette adoption symbolique au moment où Kiev a de nouveau été visé par des frappes russes. Les explications de Muriel Paradon.
10: Les sanctions adoptées par le Congrès américain ciblent des personnalités, des entités et en particulier le secteur énergétique russe. La flotte fantôme, ces pétroliers qui continuent d'acheminer leur cargaison malgré la guerre contre l'Ukraine, sont particulièrement visés. Le texte donne surtout le pouvoir à Donald Trump d'imposer des droits de douane pouvant aller jusqu'à 100% aux pays importateurs de gaz et de pétrole russe. Il s'agit notamment de la Chine et de l'Inde. New Delhi a réagi ce matin. Nous continuerons à nous approcher en pétrole, en diversifiant nos sources et en fonction de l'évolution du marché. À Washington, l'issue du vote à la Chambre a été longtemps incertaine. Des élus démocrates étant réticents à donner les coups des franches à Donald Trump sur les surtaxes douanières, craignant des conséquences économiques pour les États-Unis. Le texte, qui a finalement été adopté par 262 députés contre 159, doit encore être signé par le président américain.
7: Et de son côté, Moscou a réagi en affirmant que ces sanctions compliqueraient les efforts de paix en Ukraine. Washington prive de nouveau Mahmoud Abbas de visa pour aller à l'ONU. Pour la deuxième année consécutive, les États-Unis ont refusé d'accorder un visa au président palestinien pour participer à l'Assemblée générale des Nations Unies la semaine prochaine. L'autorité palestinienne dénonce une mesure injustifiée. Washington a en revanche accordé des visas à la délégation iranienne. À Paris, cette réunion ce jeudi sur le soutien international à l'armée libanaise. Le président Emmanuel Macron a reçu le président libanais Joseph Aoun et le roi Abdallah de Jordanie. Une rencontre sur fond d'attaques israéliennes persistantes dans le sud du Liban. Les discussions ont porté sur un dispositif visant à prendre le relais de la force intermédiaire des Nations Unies au Liban, la FINUL, qui est déployée dans le pays depuis 1978 et dont le mandat arrive à échéance en décembre prochain. Beyrouth s'est exprimé à plusieurs reprises en vue de sa prorogation, une situation qui rappelle ce qu'il s'était passé en 2006 en pleine guerre entre Israël et le Hezbollah. La FINUL a failli être enterrée, comme l'explique Alexandra Novoselov. Elle est chercheuse associée au centre Thucydide.
11: L'avantage de la FINUL, c'est que le budget, il est sur le budget des opérations de maintien de la paix. Ça coûte beaucoup plus cher de déployer une force en multinational ou en bilatéral qu'en multilatéral. Je pense que c'est plus compliqué de déployer une force nouvelle que de renforcer l'existant ou de maintenir l'existant. La FINUL, c'est eyes and ears of the international community. Si vous envoyez les Français ou les Italiens, même si c'est validé par une résolution du Conseil de sécurité, ça ne reste que les Français et les Italiens. Là, vous avez quand même toute la communauté internationale qui est derrière, parce que vous avez un certain nombre de contributions de troupes, les rapports seront discutés au Conseil de sécurité, etc., etc. Donc c'est quand même plus impartial et c'est ce que veulent aussi les Libanais, je pense. Une force qui soit vraiment impartiale. Et c'est ça la force des Nations Unies. C'est l'impartialité.
7: Des propos recueillis par Abla Jounaïdi. Depuis le début de l'année, il y a moins d'arrivées de migrants en Europe, mais davantage de morts sur les routes de l'exil. C'est ce qu'indique l'Organisation internationale pour les migrations. Le nombre de migrants ayant réussi à atteindre les côtes européennes a baissé de près de 40% depuis janvier par rapport à la même période l'an dernier. Mais dans le même temps, 300 personnes de plus ont perdu la vie. Les itinéraires en Méditerranée et dans l'Atlantique sont les voies les plus meurtrières au monde. Deux des plus grandes stars sportives françaises, le footballeur Kylian Mbappé et le judoka Teddy Riner, ont vivement été critiqués par l'extrême droite. Kylian Mbappé, car il a refusé de prendre parti entre les habitants et les migrants à Ceuta. L'attaquant du Real a déclenché une vive polémique en Espagne pour avoir, comme deux de ses coéquipiers, refusé de porter entièrement un t-shirt de soutien à la population de l'enclave espagnole au cœur d'une crise migratoire avec le Maroc. De son côté, le judoka Teddy Riner a lui exprimé son angoisse en vue d'une victoire d'une possible victoire de Marine Le Pen en 2027, ce qui lui a valu là aussi les critiques de la part de plusieurs élus du Rassemblement National. Le Premier ministre français a présenté aujourd'hui les grandes lignes du budget 2027. Sébastien Lecornu s'est exprimé dans une interview au Figaro. Il promet un effort budgétaire conséquent, 54 milliards d'euros, un effort qui reposera en partie sur les retraités. C'est le Parlement qui devra décider de leur sort, soit une désindexation des pensions sur l'inflation, soit la suppression de l'abattement de 10% sur l'impôt sur le revenu dont ils bénéficiaient. Le candidat à la présidentielle Gabriel Attal a lui présenté ce jeudi à Reims sa vision et son programme pour l'Europe avec un objectif, relancer le projet de créer des États-Unis d'Europe. Le patron de Renaissance espère ainsi devenir le candidat de l'Europe dans cette campagne, Valérie Gasse.
12: Provoquer le réveil de l'Europe, en faire la première puissance économique et écologique dans un monde où elle est aujourd'hui prise en étau entre les États-Unis et la Chine, c'est l'ambition du projet européen de Gabriel Attal, qui passe, selon son entourage, par la relance d'un vieux rêve, celui des États-Unis d'Europe. Comment ? Grâce à une avant-garde, un noyau dur d'une dizaine d'États qui accepteront de mettre en commun, de fusionner leurs économies pour porter de grands projets, IA, spatial par exemple, mais pas le régalien, la défense ou la question des migrations, qui resteront de la compétence des nations. Gabriel Attal propose aussi d'élire le président de la Commission européenne au suffrage universel. Avec ce projet à horizon d'une génération, Gabriel Attal veut apparaître comme le candidat à la présidentielle le plus pro-européen, celui dont l'Europe est l'ADN, dans la droite ligne d'Emmanuel Macron et de son discours de la Sorbonne, face à la tentation du repli porté par le RN. Avec quel partenaire Gabriel Attal espère-t-il avancer ? Cela reste à voir, mais son directeur de campagne insiste sur le fait qu'en 2027, une dizaine de pays vont élire de nouveaux gouvernants. Le candidat espère que cela permettra de rebattre les cartes.
7: Valérie Gasse, c'est un événement qui n'arrive qu'une seule fois par siècle, selon les scientifiques. Un chercheur américain a découvert un immense cratère sur la Lune, plus de 200 mètres de diamètre, 43 mètres de profondeur. Il devrait permettre aux scientifiques d'en apprendre un petit peu plus sur le sol lunaire.
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7: Dans l'exil, il y a ceux qui partent et ceux qui restent. Et c'est à eux qu'a choisi de s'intéresser notre invité ce soir. Il filme celles et ceux qui sont restés au pays, en Haïti, qui vivent avec le souvenir d'un proche parti. Il filme l'absence, l'attente et le manque. Il filme cette vie qui continue malgré tout, celle d'une femme enceinte dont le mari a pris la mer, celle d'un homme qui élève sa petite fille avec pour seul souvenir une cassette enregistrée par sa femme, et puis aussi celle d'un couple dont le fils est parti aux États-Unis. Trois courts-métrages rassemblés sous le titre « Les vagues dans les yeux » et dont plusieurs projections sont proposées dans les prochains jours en France, notamment à la Cinémathèque française lundi. Bonsoir Samuel Suffrin.
13: Bonsoir Charlotte, merci de m'accueillir.
7: Avec plaisir. Vous êtes producteur, réalisateur haïtien et je voudrais qu'on commence cet entretien par écouter un extrait de votre deuxième film, Des rêves en bateau papier. Alors c'est l'anniversaire de la petite fille dont la mère est partie s'exiler aux États-Unis. Donc voilà, son père s'apprête à couper le gâteau et puis soudain, il voit sa femme sur la chaise vide en face de lui. Il ne peut pas rester dans la pièce, il est tout d'un coup hanté par l'absence. Dans cette trilogie, je le disais, vous racontez l'exil du point de vue de ceux qui restent. Pourquoi est-ce que vous avez choisi cette perspective ?
13: Je pense que, en vrai, mon père rêvait de partir aux États-Unis et c'était son rêve. Un jour, il était dans les soixantaines, il m'annonce que finalement il va réaliser son rêve. Il était chanteur évangélique, un pasteur veut l'inviter à venir chanter dans une église à Miami. Et donc du coup, mon père est excité, je prends ma caméra, à ce moment je le filmais de façon réelle et j'ai passé beaucoup de temps à le convaincre de ne pas rester en fait, parce qu'il voulait partir et rester malgré qu'il avait sa femme, sa famille. Et puis à ce moment, je me suis dit, les gens qui restent, les gens qui attendent, Donc après la mort de mon père, j'ai décidé de faire un film sur inspiré de son histoire, mais justement en m'attardant sur ceux et celles qui restent.
7: Parce que c'était pas la première fois hein, qu'il avait voulu partir aux États-Unis.
13: Il avait fait le voyage en 1981. Ils sont 22 en mer, en fait, sur un bateau à voile en quête du rêve américain. Mais malheureusement, ils sont perdus. Voilà, ils ont perdu leur boussole, ils sont perdus en mer. Ils ont été aidés par un autre bateau qui rentrait en Haïti. Et depuis cette aventure-là, mon père, son rêve était de partir aux États-Unis.
7: Vous parlez du rêve américain. Est-ce qu'on peut vraiment parler de rêve américain pour les Haïtiens?
13: Écoute, il fut un temps, je pense que ça existait pour de vrai, mais après, je pense qu'il y a aussi une sorte de... Les réseaux sociaux ont démocratisé beaucoup de choses aussi, parce que il fut un temps où des Haïtiens recevaient des photos de leur famille devant des frigos remplis de Coca-Cola, des gens qui envoyaient des photos de poulet. Donc du coup, il y avait aussi ce rêve. Et mon père, je lui disais, pourquoi tu veux partir aux États-Unis? Il me dit que tu travaillais, tu gagnais de l'argent, tu touchais en gourde, et là tu vas toucher en dollars, tu vas avoir de dollars américains. Donc du coup, il y a, oui, cet imaginaire du dollar américain, de l'argent, mais aujourd'hui, il y a la réalité. Et moi, j'étais aux États-Unis, j'ai vu, j'ai compris aussi. Donc, quand tu arrives avec les buildings, les gratte-ciels, tu vois le rêve. Sauf que ce rêve n'est pas nécessairement ton rêve, ou tu vas pas pouvoir l'atteindre, ce rêve. Tu vas construire d'autres rêves.
7: Ce rêve qu'avait votre père d'aller aux États-Unis, il vous a bercé toute votre enfance?
13: J'ai été grandi par ce rêve. Quand je commençais à voyager par mon travail, donc je commençais au début à venir en France, et après, bon, j'étais au Canada, j'ai commencé à faire d'autres voyages, et à chaque fois que je revenais, mon père il me disait, mais Samuel, quand est-ce que tu vas voyager de ta vie? Il faut que tu partes aux États-Unis. Est-ce que si tu vois pas? Et il répétait ça littéralement. Il dit que personne ne devrait mourir sans voir les gratte-ciels de New York. Donc du coup, il était un obsédé des États-Unis. Et moi, voilà, j'étais élevé, oui, par ça. Mon père, il a appris l'anglais tout seul. Donc il se préparait pour ce jour-là, pour ce voyage-là.
7: Qu'il n'aura jamais fait.
13: Qu'il n'aura jamais fait, malheureusement.
7: Mais vous, en revanche, vous êtes allé aux États-Unis.
13: Ouais.
7: L'un de vos films a été sélectionné au prestigieux festival Sundance.
13: Ouais.
7: Donc, qu'est-ce que vous avez ressenti quand vous avez foulé pour la première fois le sol américain?
13: Écoute, le jour où j'ai été aux États-Unis pour la première fois, ça m'a pas fait grand-chose. Par contre, le jour où j'étais sur la scène de Sundance, parce que c'était le deuxième film, Des rêves en bateau papier, et Des rêves en bateau papier, je l'ai tourné dans ma maison, là où j'ai grandi, avec mes parents, et je l'ai tourné à l'image de mon père qui prend soin de ses enfants, parce que c'est mon père qui m'emmenait à l'école, qui nous emmenait à l'école, qui faisait à manger, etc.
7: Des rêves en bateau papier, juste pour nos auditeurs, c'est donc le film dont on entendait l'extrait, ouais, au départ. C'est donc ce père qui prend soin de cette petite fille, car sa femme est partie aux États-Unis et d'elle, il n'a qu'une seule cassette audio sur laquelle, ouais, il y a un message, ouais, qu'elle a enregistré au début de son périple.
13: Ouais. Et donc là, ce film va être diffusé à Sundance. Je suis sur la scène. Littéralement, je me sens possédé par mon père. J'avais le corps qui tremblait, j'étais là et à un moment j'ai dit pitié papa, j'ai envie d'être là, quoi, parce que j'étais vraiment, je me sentais, voilà, et que là ça m'a fait quelque chose. Par contre, ça, j'ai senti la présence de mon père avec moi. Par contre, il y a un mois, j'ai été à Miami, là j'ai senti que je m'adresser à mon père. J'ai senti que je pouvais finalement parler au rêve. Là, c'était autre chose.
7: Pourquoi?
13: Parce que j'ai été allé dans l'Haïti, là où mon père, sûrement, il serait si son voyage n'était pas, voilà, s'il n'était pas, si son voyage avait été fait. Et j'ai vu les gratte-ciels qu'il aimait vraiment. Là, j'ai vu, parce que quand j'étais à Sundance, à Utah, c'est la neige, c'est un peu Voilà. Mais là, j'ai vu les gratte-ciel, j'ai vu, et puis, justement, j'étais à la ville, donc voilà, downtown, et que j'ai vu comment la ville se gentrifie, et je suis arrivé dans un moment très, très compliqué. Je vais aller dans Haïti, je vais dans les églises de Miami, parce que c'est ce qu'on voit le plus dans ces espaces-là, et les églises sont quasiment vides. Et les pasteurs prient contre Donald Trump, les pasteurs prient pour TPS. Donc, t'arrives dans un espace où ce rêve est bien frappé, est bien... Le rêve a pris un coup, quoi.
7: A pris un coup. L'administration Trump a mis fin au TPS, donc c'est ce statut de protection temporaire dont bénéficiaient plus de 300 000 Haïtiens qui leur permettaient de résider légalement aux États-Unis. La Cour suprême a validé cette suppression en juin dernier. Des milliers d'Haïtiens sont donc depuis à la merci de la police de l'immigration, hein, ICE, qui peut donc à tout moment les renvoyer en Haïti. Je vous propose d'écouter ce reportage réalisé donc en juin dernier par notre correspondant à Atlanta, Edouard Maille.
14: Les clients patientent dans ce restaurant haïtien où Ngé Veli sert les plats. Né en Haïti, il a la nationalité américaine. Mais dans son entourage, l'inquiétude est immense.
15: Chez ceux qui se sentent assez forts pour en parler, parce que certains ne veulent même pas en parler, rien que d'y penser, ça fait peur. Ils se disent, ils pourraient vraiment m'arrêter là, dans la rue, du jour au lendemain.
14: Le TPS permet aussi de demander un permis de travail et gagner sa vie légalement.
15: Le marché de l'emploi est déjà très difficile. Les opportunités sont rares. Si on leur enlève ça, on les rend encore plus vulnérables. On les expose à toutes sortes de dangers.
14: Certains bénéficiaires vivent ici depuis plus de 15 ans, explique France Bourget, trésorier de l'organisation du Front Uni pour la diaspora haïtienne.
16: Certains ont construit leur vie aux États-Unis, certains ont eu leurs enfants ici. Qu'est-ce qui va se passer pour ces enfants?
14: Et cela ne serait pas sans conséquence pour l'économie américaine. Les 350 000 Haïtiens avec le TPS génèrent presque 6 milliards de dollars par an selon une étude.
16: Un tiers des bénéficiaires du TPS travaillent dans le secteur de la santé. Leur départ aura donc forcément des conséquences, comme dans les maisons de retraite aussi, mais aussi dans la restauration ou encore les espaces verts, où beaucoup d'entre eux travaillent.
14: L'élu républicain au Congrès, Mike Lawler, s'est alarmé de cette décision, estimant que la fin du TPS pour les Haïtiens provoquera une crise dans les hôpitaux, les maisons de retraite et les structures d'aide aux personnes handicapées. Edouard Maille, Atlanta, RFI.
7: Samuel Suffren, une réaction à ce qu'on vient d'entendre?
13: C'est quand même très, très triste, très difficile. Et puis ça me rappelle mon dernier voyage. Je suis arrivé là-bas, j'étais invité dans un grand musée pour ma trilogie. Et j'arrive, j'ai mon passeport, j'ai un visa américain. Et tout le monde me dit de vraiment de faire attention. Donc du coup, je visite pas vraiment, je suis là, je tourne un peu.
7: Vous aviez peur d'être arrêté?
13: Ben oui, c'est-à-dire que même si t'as ton passeport, on te dit, on arrête même les Américains, on te dit, ils vont même pas aller voir si ton visa est valide dans ton passeport. Donc du coup, c'est une situation très particulière. Donc, et j'arrive dans cette église, le pasteur, il veut pas dire qu'il est américain. Il dit aux fidèles, quand vous sortez, et même si vous avez le truc là, il faut sortir avec l'autre truc là. C'est-à-dire que, il est haïtien. C'est-à-dire qu'il a un passeport américain, il est haïtien. Donc, du coup, même si t'as ton passeport américain, tu n'es pas à l'abri. Et moi, j'avais un passeport haïtien avec un visa là-dedans. Donc, je trouve que c'est quand même très compliqué quand on connaît l'histoire des États-Unis par rapport à ce pays-là aussi. Quand on connaît l'occupation américaine, ce que ça fait ce pays. Donc, quand on connaît l'Occident, justement, on s'est dit, c'est triste.
7: Dans vos films, vous vous intéressez, on le disait, à ceux qui restent. Comment les Haïtiens ont perçu cette décision de l'administration Trump? Ceux qui sont en Haïti, parce que j'imagine que beaucoup de familles bénéficient aussi de l'aide financière de leurs proches qui font partie de la diaspora. Avec cette décision, ils risquent de voir aussi cette aide disparaître?
13: Ben, moi, je pourrais pas parler pour tous les Haïtiens, parce que justement, mais ben, on connaît ce que ça représente, en fait, la diaspora haïtienne, pour ceux qui restent, justement, pour ceux qui vivent là-bas. Et je dis souvent que l'acte de partir, c'est souvent un acte d'amour. Parce que souvent, les gens partent pour leur famille, pour prendre soin de leur fils resté, pour prendre soin de leur femme resté. C'est-à-dire que, pour nous, c'est difficile, ouais. Et puis c'est un non-respect. Quand tu dis que il y a plus de danger, on enlève, etc. Mais les Haïtiens ne fabriquent pas d'armes. Les armes viennent d'où? C'est-à-dire comment ça se fait dans des quartiers où les gens n'arrivent pas à manger et ils ont des munitions pendant, ils peuvent tirer mais pendant toutes les nuits. D'où viennent les armes? On connaît la réponse.
7: La violence des armes, des gangs qui poussent des milliers de personnes à l'exil en quête d'une vie meilleure. Samuel Suffren, vous êtes donc notre invité ce soir sur RFI pour nous parler notamment de vos films, de cette trilogie qui s'intéresse donc à l'exil, mais à l'exil du point de vue de ceux qui restent. Je voulais vous demander, où est-ce que vous vivez, vous, à présent?
13: Je suis un nomade. Je vis en partie à Paris. Ma famille vit à Montréal. Je vais souvent à Montréal. Je vis dans un film. Parce que ces jours-ci, mes films me permettent de voyager. Je suis partout. J'étais au Brésil récemment. J'étais à Miami. Là, je pars à New York. Je repars en Guadeloupe. Je vis dans mes films.
7: Quel est votre rapport à l'exil?
13: J'ai été dans une conférence récemment dans le cadre du cinéma du réel. J'oublie le nom de ce mec qui dit l'exil donne mal au dos. C'est une charge trop lourde à porter. C'est-à-dire que je pense, en vivant, ça fait 2 ans que je suis pas rentré en Haïti. Là, j'y vais pour le festival 4 chemins, là, à Port-au-Prince. En novembre, fin novembre, début décembre. C'est drôle de parler de festival à Port-au-Prince, oui. Mais oui, ça m'a fait. En fait, la France m'a vraiment fait comprendre comment j'aimais beaucoup Haïti. L'exil te fait comprendre ce que tu as perdu. L'exil te fait comprendre le poids de ce que tu es. Et puis l'exil te fait comprendre aussi le poids de ce que tu portes dans ce monde, le poids de ce qu'un Haïtien porte dans ce monde. L'exil m'a beaucoup appris.
7: Vous dites que vous filmez Haïti pour montrer qu'il y a une vie malgré tout, que la violence des gangs n'a pas tout emporté. Vous ressentez ce besoin de laisser une trace?
13: C'est drôle parce que là, je suis en salle de montage de son. Je viens d'ailleurs aujourd'hui, c'était le dernier jour de mon montage de son et mixage. Et le film commence, est-ce que je dois le dire, je sais pas. En tout cas, le film raconte comment je pars avec mon disque dur le jour que je vais quitter mon appartement et parce que les gangs envahissaient mon quartier et ça se termine sur on va heureusement que j'ai filmé Port-au-Prince. Il y a beaucoup d'endroits que j'ai filmés à Port-au-Prince aujourd'hui qui sont désertés, mais je les ai filmés en vie. C'est-à-dire que j'ai dit que aujourd'hui je porte la mémoire vive de mon pays. Comme tu vois, mémoire vive vraiment de ce qu'il y a dans un ordi, etc. Donc oui, je pense que j'ai filmé des traces et c'était important.
7: D'ici la fin de l'année, les autorités haïtiennes ont annoncé des élections présidentielles et législatives. L'État haïtien n'a pas connu de scrutin depuis 2016 et le dernier président, Jovenel Moïse, a été assassiné en 2021. Il n'a pas été remplacé. Comment est-ce que vous appréhendez cette période qui va s'ouvrir?
13: Je ne sais pas. Je ne sais pas parce que je ne comprends pas comment on peut parler d'élections quand il n'y a pas de sécurité. Les gens vivent dans des tentes, dans des abris provisoires, des gens qui vivent dans des écoles. Moi, l'école, j'ai fait toutes mes études classiques au lycée Antonin Firmin. Ce lycée, c'est des gens qui vivent là-dedans, c'est des gens qui fuient les gangs, qui vivent là-dedans. Les enfants jouent, ne sont pas en train d'être éduqués dans cette école-là. Donc du coup, comment parler d'élection dans cette situation-là? Je pense qu'il y a une urgence à aborder les choses, mais dans les yeux, et de ne pas juste faire les choses de façon conjoncturelle. Il faut vraiment s'attaquer au structurel, à la structure même de ce pays, à la structure même de la politique de ce pays. Donc du coup, c'est quand même très triste de voir comment on pousse et puis on parle de il faut qu'il y ait des électeurs. Les gens ne sont même pas au courant qu'ils doivent s'inscrire en tant qu'électeurs. Ça prouve que c'est quand même très théâtral quand même ce truc là quoi.
17: Est-ce que vous êtes optimiste malgré tout?
13: Je suis quelqu'un d'optimiste, donc du coup oui, je suis optimiste. Je suis optimiste, mais dans la lumière, dans l'espoir, mais pas dans la pragmatique des choses. Je suis optimiste parce que justement, on a renversé la colonisation. C'est-à-dire, je pense que l'Haïtien porte en lui l'esprit de la révolte, l'esprit de la colère, l'esprit de la rébellion. Voilà, il y a eu le grand mouvement pétro-caribé, et après, il va avoir des massacres. Moi, je sais que ce pays va se relever. Je crois. Après, aujourd'hui, ce que je vois rien. Mais je crois, ouais.
17: Un dernier mot, Samuel Suffren. Il nous reste moins d'une minute, peut-être, sur votre prochain projet, en quelques mots.
13: Ben, écoute, je suis très content de terminer ce film qui s'appelle Job pourri verset 21. Et ouais, je travaille sur le film qui m'a vraiment initié au cinéma, qui est le documentaire avec mon père. Et voilà, merci beaucoup de m'avoir reçu. Haïti papéri, Haïti mouémé en pile, chérie.
17: Merci Samuel Suffren.
13: Merci beaucoup.
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17: C'est avec vous, Sophie Bousrat. Bonsoir.
18: Bonsoir Charlotte, bonsoir à toutes et à tous. À la une de cette nouvelle édition d'Afrique Soir, 4 mois après le début officiel de l'épidémie d'Ebola et malgré des signes encourageants par endroits en RDC, le pic n'est toujours pas atteint, déclaration de l'Africa CDC. En Côte d'Ivoire, l'appel à une grève illimitée lancée par un syndicat de producteurs de cacao. Il proteste contre les conditions de rémunération des professionnels du secteur. À la une également, ce rapprochement entre le Maroc et Israël qui prévoit d'ouvrir des ambassades dans leurs pays respectifs. À Casablanca, Mathias Reynal revient sur ce qui va concrètement changer dans les relations entre Tel Aviv et Rabat. Et puis l'Afrique du Sud doit faire sans ses deux plus hauts responsables de l'exécutif. En plus de l'absence prolongée du vice-président pour des problèmes de santé, c'est au tour du président Cyril Ramaphosa d'annuler ses prochaines apparitions publiques, là aussi pour cause de maladie. Le pic de l'épidémie d'Ebola n'est toujours pas atteint en RDC, 4 mois après le début officiel de l'épidémie. C'est ce qu'a annoncé l'agence sanitaire de l'Union africaine, Africa CDC, ce jeudi. La semaine dernière, pourtant, les autorités congolaises avaient indiqué que le pic avait été atteint au milieu du mois d'août. Mais pour le responsable de la réponse aux situations d'urgence au sein de l'Africa CDC, le docteur Wessam Ankula, même s'il y a des progrès dans certaines zones de santé, ils ne sont pas pour autant sur l'ensemble des zones affectées.
19: Quand on parle de pic, il faut comprendre qu'il peut y avoir plusieurs pics lors d'une épidémie. Il peut y avoir une augmentation des cas que vous allez contrôler, puis la situation se stabilise, il y a même une légère baisse. Mais si vous ne maintenez pas ce contrôle sur la durée, la hausse peut repartir. C'est ce qu'il s'est passé fin juillet. Il y a eu un plateau suivi d'une nouvelle hausse. Donc oui, il y a des progrès dans certaines zones de santé, mais il ne faut pas être trop optimiste. Dans cette zone de santé, il n'y a pas eu de cas depuis 42 jours. Dans 6 zones, Gabon, pas de nouveaux cas depuis 21 jours. Mais il y a encore 49 zones de santé où il y a encore de nouvelles contaminations. Ces zones représentent près de 80% des zones de santé touchées. Donc il est trop tôt pour dire que cette épidémie est sous contrôle.
18: Propos recueillis par Alexandra Branjon. Dans l'actualité également, cet appel à une grève illimitée, appel lancé depuis ce mercredi par un syndicat de producteurs de cacao en Côte d'Ivoire. Il entend dénoncer les conditions de rémunération des cacaoculteurs alors que la nouvelle campagne de commercialisation a démarré il y a un peu plus de 2 semaines dans le pays, le 1er septembre. Les précisions à Abidjan de Fanny Noireau-Cabré.
20: L'un des points de crispation pour le Synapsi, c'est le prix de la nouvelle campagne. 1200 francs CFA le kilo bord champ, soit une baisse de plus de 60% par rapport à l'an dernier. Le syndicat affirme également qu'un stock résiduel de la dernière campagne demeure. Une déclaration en contradiction avec celle du Conseil Café Cacao au mois d'août. L'organe de régulation de la filière avait annoncé avoir racheté 100 000 tonnes de cacao stocké conformément aux objectifs fixés. Le président du Synapsi, Moussa Koné, dit avoir donné pour consigne aux producteurs de garder le cacao récolté dans les plantations et de ne pas l'acheminer vers les ports pour exportation. Un mouvement de grève très peu suivi chez divers cacaoculteurs contactés ce jeudi par RFI. Une grève ne remplit pas le grenier, avait pour sa part déclaré il y a quelques jours l'OIA Café Cacao. L'organisation interprofessionnelle appelle les producteurs à ne pas faire de la rétention de produits. Depuis samedi, elle mène une tournée d'écoute et de sensibilisation dans les zones de production de cacao, avec pour objectif de garantir, je cite, une campagne apaisée. Fanny Noireau-Cabré, Abidjan RFI.
18: Abidjan qui se donne 6 mois pour éradiquer, je cite, le fléau de l'orpaillage illégal, annonce des autorités ivoiriennes ce jeudi, qui ont pris une série de mesures pour lutter contre le phénomène, comme par exemple le durcissement de la surveillance ou encore des sanctions. L'exploitation illégale de l'or, on le rappelle, touche plusieurs pays importants producteurs d'Afrique de l'Ouest, comme le Ghana, et la Côte d'Ivoire n'est donc pas épargnée. Le sujet fait d'ailleurs parler de lui dans le pays ces dernières semaines, notamment avec les alertes sur la mauvaise qualité de l'eau des rivières causée par le mercure utilisé par les orpailleurs. Je vous en parlais dans les titres, ce rapprochement entre le Maroc et Israël qui s'accélère, les deux pays qui ont renoué diplomatiquement en 2020 prévoient à présent d'ouvrir chacun une ambassade dans leur pays respectif, un nouveau palier franchi hier à New York sous l'égide des États-Unis. Alors qu'est-ce qui va réellement changer dans la relation entre le Maroc et Israël? Élément de réponse à Casablanca de Mathias Reynal.
21: C'est très symbolique. D'abord, dans leur communiqué conjoint, Washington, Rabat et Tel Aviv évoquent, je cite, les possibilités illimitées qu'offre la relation entre le Maroc et Israël. Engagée depuis décembre 2020 dans un rapprochement diplomatique sous égide américaine avec les accords d'Abraham, les deux pays ont donc décidé de l'élévation de leur représentation diplomatique au rang d'ambassade. Actuellement, ce ne sont que de simples bureaux de liaison. Aucune date n'a encore été avancée. Maroc et Israël se sont engagés en faveur de mesures très concrètes. Avant la fin de l'année, de nouvelles liaisons aériennes seront ouvertes entre les deux alliés. Des accords seront signés dans le même temps pour accélérer leur rapprochement économique, mais aussi dans divers secteurs comme les technologies ou la sécurité. En toile de fond, pour Rabat, il y a surtout l'enjeu du soutien américain dans le dossier du Sahara occidental. Dans le communiqué, Washington et Tel Aviv réaffirment ainsi leur reconnaissance de la souveraineté marocaine sur l'ensemble de ce territoire que se disputent le royaume et les indépendantistes du Front Polisario. Mathias Reynal, Casablanca, RFI.
18: Alors, on vient de l'entendre, le Maroc et Israël vont établir de nouveaux vols directs entre les deux pays. Eh bien, la Libye, elle, retrouve ses vols directs avec Paris. Un premier avion en provenance de Tripoli a atterri dans un aéroport de la capitale française. Et cela n'était pas arrivé depuis 2014. Cette liaison aérienne retrouvée est triangulaire entre Paris, Tripoli et Benghazi. Car la Libye est en effet divisée en 2 gouvernements, l'un reconnu par l'ONU et la France et qui a son siège à Tripoli dans l'Ouest, et l'autre qui ne l'est pas avec son siège à Benghazi dans l'Est. Le sort s'acharne au sommet de l'exécutif sud-africain. En plus de l'absence prolongée du vice-président pour des problèmes de santé, c'est au tour du chef de l'État d'annuler ses prochaines apparitions publiques. Ses services ont annoncé que Cyril Ramaphosa, à peine rentré du sommet des BRICS en Inde, était tombé malade et que son équipe médicale lui avait conseillé d'annuler ses engagements publics. Les précisions sur place de Valentin Hugues.
22: La situation n'est pas inédite. Il arrive, par exemple, que le président et son vice-président
0: ans, soit tous les deux en déplacement quelque part dans le monde. Dans ce cas, l'article 90 de la Constitution sud-africaine prévoit qu'un ministre soit nommé président par intérim. Mais ce n'est pas le cas ici, puisque Cyril Ramaphosa est bien dans le pays. Il est toujours le chef de l'État. En revanche, son équipe médicale lui a conseillé de faire une pause dans ses engagements publics. Le porte-parole de la présidence nous révèle que le chef de l'État a notamment perdu sa voix, ce qui explique l'annulation de ses prises de parole. Dans ce cas, il sera donc remplacé par ses ministres. Le département des relations internationales nous confirme que le ministre des Affaires étrangères, Ronald Lamola, remplacera ainsi le président Ramaphosa à l'Assemblée générale des Nations unies à la fin du mois à New York. Un déplacement avec beaucoup d'enjeux puisque les États-Unis de Donald Trump continuent de mettre la pression sur Pretoria, avec dernièrement de nouvelles restrictions de visa pour certains Sud-Africains. Valentin Hugues, Johannesburg, RFI.
18: Johannesburg ému par une série de 8 féminicides ces derniers mois dans la région. Vous en parlez hier dans Afrique Soir. Et bien ce jeudi, le corps d'une 9e victime, là aussi une femme, a été découvert. On parle maintenant de football. En République centrafricaine, le sélectionneur a dévoilé la liste des 26 fauves retenus pour la double confrontation face à la Mauritanie et au Burkina Faso fin septembre. Deux matchs qui lancent les éliminatoires de la CAN 2027. Le pays n'a encore jamais participé à une phase finale de CAN et aborde ces éliminatoires avec beaucoup d'ambition, même si pour les deux premières rencontres, la sélection ne pourra pas compter sur son joueur phare, Geoffrey Kondogbia, qui est blessé. On écoute le sélectionneur Eugène Zayamissi.
3: Les deux matchs sont les matchs les plus importants de ma carrière d'entraîneur. Et aussi, c'est des matchs très importants pour le peuple centrafricain. Je sais la responsabilité que j'ai. Il y a beaucoup d'attentes vis-à-vis de moi, vis-à-vis de la fédération et de mes joueurs. Les joueurs qu'on a sélectionnés, on leur fait confiance. Ces joueurs-là, quand je les ai eu au téléphone, je leur ai présenté le projet. Ils ont accepté directement de venir. Donc après, à partir de là, a fait le nécessaire pour pouvoir les avoir très rapidement, quoi. Et c'est une bonne chose pour notre sélection. Je sais qu'on va ramener des résultats positifs. Par rapport à Geoffrey Kondogbia, vous savez bien qu'il est blessé. Il n'a pas encore bien repris. On en a parlé au téléphone. Malgré tout ça, il a essayé de reprendre très vite, mais il n'a pas pu. On est déçu de ne pas l'avoir et lui aussi, il est très déçu de ne pas être avec nous. Ce qui va se passer, c'est qu'il va venir nous rendre visite au Maroc pour nous soutenir aussi. Donc, pour l'instant, on va se concentrer d'abord sur le premier match. Mais le Burkina, c'est vrai qu'en tant qu'ancien capitaine d'équipe nationale, on a joué contre eux, mais ce n'est plus la même équipe. Ils ont évolué. Nous aussi, on a évolué un petit peu.
18: À propos recueilli par Rolf-Steve Domielle, la République centrafricaine qui se trouve, on le rappelle, dans le groupe F des éliminatoires de la CAN 2027 avec le Burkina Faso, le Bénin et la Mauritanie. C'est la fin de cette édition d'Afrique Soir. Merci à vous de l'avoir suivi. Rendez-vous à 22h30 TU pour la prochaine édition.
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23: Bonjour, c'est dans un paysage politique aux ordres que s'ouvrent demain les législatives en Russie. Le seul parti opposé à la guerre n'a pas le droit de se présenter et le parti du président Poutine, Russie Unie, porté par une propagande intense, espère donc rafler la majorité. Une démocratie de façade, c'est ce que nous allons explorer aujourd'hui dans Accent d'Europe.
24: Il n'y a plus d'opposition, il n'y a plus de liberté d'expression, que ce soit sur les réseaux sociaux, mais même dans la rue. Et donc, au quotidien, on fréquente un peuple qui ne sait même plus comment s'exprimer dès qu'il y a des frustrations, des colères.
23: Le régime de Vladimir Poutine aura tout fait pour décourager les citoyens russes de s'intéresser à la politique. Arrestation massive pour des motifs aussi divers que la critique de la guerre en Ukraine, le féminisme ou l'homosexualité, le militantisme dans des ONG recevant des financements de l'étranger ou non conformes au discours officiel, sans compter les interdictions des partis d'opposition dont les leaders ont été contraints soit à l'exil, soit emprisonnés ou éliminés. Et pourtant, pour donner une caution aux élections législatives qui débutent demain, le chef du Kremlin aura besoin d'une chose, la participation des électeurs, d'où les affiches qui ont fleuri dans tout le pays avec ce message « Votre voix est la force de la Russie ». Bonjour Lucas Aubin.
25: Bonjour.
23: Vous êtes spécialiste de la Russie, directeur de recherche à l'Institut des Relations Internationales et stratégique, et vous venez de publier Le sexe de Poutine sur le virilisme comme outil de pouvoir. J'ai envie de vous demander, pour ouvrir cette émission, si les électeurs russes sont désabusés.
1: on peut dire qu'ils sont, dans une certaine mesure, dépolitisés. C'est-à-dire que tout a été fait depuis le début de la guerre en Ukraine pour les mettre, et même avant d'ailleurs, pour les mettre de côté de la politique. En fait, il y a cette idée que Vladimir Poutine est aux commandes, que tout est sous contrôle et que finalement, une opposition, des discours qui iraient contre le régime russe, etc., tout ça n'est pas très intéressant. Par contre, l'enjeu quand même pour Vladimir Poutine, c'est de construire ce qu'il appelle, ce qu'on appelle plutôt dans la recherche, une démocratie de plébiscite. C'est-à-dire que, évidemment, les deux mots ne vont pas ensemble, bien entendu, mais c'est-à-dire que pour Vladimir Poutine, il faut mettre une sorte de simulacre de démocratie en place et faire venir les électeurs et les électrices aux urnes. Et c'est ça tout l'enjeu. Comment vous faites venir les électeurs et les électrices aux urnes s'il n'y a pas d'enjeu? Et bien, vous faites une forme de propagande permanente dans les médias russes pour justement encourager cette population à y aller et finalement essayer de plébisciter le régime de Vladimir Poutine. À ce stade, c'est loin d'être gagné.
5: C'est un semblant de démocratie et on peut dire aussi qu'il y a un semblant d'opposition avec des partis qui jouent le jeu en façade.
1: Oui, on peut dire que c'est une démocratie Potemkine, pour reprendre une expression de l'époque soviétique, c'est-à-dire que c'est une démocratie de façade. Et donc vous avez en fait deux types d'opposition aujourd'hui en Russie. Vous avez l'opposition dite à l'intérieur du système et l'opposition dite à l'extérieur du système. Celle qui est à l'intérieur du système, c'est l'opposition qui est tolérée par le pouvoir. Et c'est une opposition qui finalement crée ce simulacre de démocratie, mais qui n'a aucune chance, ou très peu, d'arriver au pouvoir, d'obtenir des postes importants, etc., etc.
5: Et qui sont ces partis, justement? Que font-ils?
1: On a le parti communiste, on a un parti d'extrême droite, ce sont des partis qui... En fait, ce qui est intéressant, il faut bien l'avoir en tête pour les auditeurs et les auditrices, c'est qu'ils participent par exemple à des débats à la télévision russe, mais à ces débats à la télévision russe, Vladimir Poutine ou un de ses représentants ne sont jamais présents. En fait, le parti Russie Unie se situe au-dessus de la mêlée, si vous voulez. Alors, on dit souvent, alors c'est un peu caricatural, mais on compare Vladimir Poutine à un tsar. C'est souvent un peu faux et c'est un peu dit à la va-vite, mais pour ça... Ça fonctionne assez bien, en réalité. Et donc, vous avez ce simulacre de démocratie. Ce qui est intéressant, c'est que donc, il y a l'opposition à l'intérieur du système que je viens de décrire, mais il y a l'opposition, elle, à l'extérieur du système. C'est elle, l'opposition réelle, qui était longtemps incarnée, notamment par Navalny, effectivement, Feu Navalny, qui est décédé en prison il y a quelques années maintenant. Et cette opposition-là, elle n'a pas la possibilité de se présenter, elle a des grandes difficultés, beaucoup de bâtons dans les roues leur sont mis, etc., etc. Mais il va falloir, à mon avis, compter sur elle au moment où le régime de Vladimir Poutine va s'effondrer, puisque c'est elle qui aura déjà pensé l'après-Poutine.
5: Mais le principal problème, n'est-ce pas, le désintérêt des Russes eux-mêmes? Vous citez un sondage qui dit que 46% des Russes ne considèrent pas comme valable le système démocratique.
1: Oui, c'est tout le problème. Quand vous avez mis en place, comme l'a fait Vladimir Poutine depuis plus de 25 ans, un système démocratique plébiscitaire, quel intérêt d'aller dans les urnes? Par contre, il y a quand même un point qui est important, c'est que depuis quelques mois maintenant, à mesure que l'armée russe est en difficulté sur le front ukrainien, on observe qu'il y a une lassitude de la part de la population vis-à-vis de la guerre en Ukraine. Et en fait, cette guerre, à mesure qu'elle dure, faut se souvenir, Vladimir Poutine voulait que ce soit une guerre éclair, C'était l'idée de la Blitzkrieg, évidemment, et ça n'a pas du tout fonctionné. À mesure que cette guerre dure, la population russe, elle, commence à s'organiser. On a un certain nombre de sondages. Alors, des sondages qui sont moins connus aujourd'hui, avec de nouvelles méthodes, des sondages qui sont réalisés par l'opposition, russe en Russie, pour justement essayer de toucher du doigt le réel sentiment de la population russe. Et si, effectivement, il y a un désintérêt, il y a aussi une colère de la part d'une bonne partie de la population russe, et il y a aussi une volonté de la part d'une bonne partie de la population russe de faire la paix. Or, Vladimir Poutine est pris dans un engrenage qui ne lui permet pas, à ce stade, de faire la paix sans risquer de perdre, j'allais dire, son trône, en tout cas de perdre le pouvoir. Il y a des signaux qui laissent penser que, du côté de la population et du côté de l'élite russe, Vladimir Poutine fait beaucoup moins l'unanimité qu'avant la guerre.
5: Merci beaucoup, Lucas Aubin.
1: Merci à vous.
5: L'opposition russe en exil, elle, a bien du mal à s'unir. La dénonciation de Vladimir Poutine ne suffit pas forcément à gommer toutes les différences idéologiques. Un de ses principaux leaders, l'opposant Ilya Yashin, ne baisse pas pour autant les bras. En 2022, ce proche du défunt Alexei Navalny avait été condamné en Russie à 8 ans de prison pour avoir dénoncé le meurtre de civils à Boutcha,
23: en Ukraine. 2 ans plus tard, il bénéficiait d'un échange de prisonniers historique entre la Russie et les Occidentaux. Aujourd'hui installé en Allemagne, il vient de lancer en juin dernier un nouveau parti, Russie Pacifique, c'est son nom, qui milite contre la guerre en Ukraine et pour les droits humains. Il appelle les électeurs à aller voter le 20 à midi pour se faire voir, faute de se faire entendre. À Berlin, Delphine Narbollier a rencontré une des cadres de ce nouveau parti, Zalina Marchenkulova.
6: Le rire de Zalina Marchenkulova résonne à longueur d'interview. De son exil allemand, cette militante féministe, l'une des plus connues de Russie, n'a rien perdu de sa bonne humeur, même si elle est qualifiée de terroriste et d'agente de l'étranger par le régime de Moscou. Zalina Marchenkulova a dû quitter la Russie en 2022 après avoir dénoncé l'invasion de l'Ukraine sur les réseaux sociaux. Avant cela, elle avait vécu l'interdiction de son livre « Le pouvoir des femmes » dans lequel elle dénonce le patriarcat dans son pays.
8: Oui, ce livre est interdit car il va à l'encontre des valeurs traditionnelles de Poutine. Les autorités russes affirment par exemple, sans détour, une chose assez absurde. Elles affirment ouvertement que le féminisme détruira les familles traditionnelles. Pourquoi ? Parce que le féminisme, selon eux, interdit au mari de frapper sa femme.
6: Installée depuis 4 ans en Allemagne où elle a reçu un visa humanitaire, cette militante n'a jamais été membre d'aucune organisation, même féministe. Et pourtant, cette militante joviale est désormais l'une des cadres d'un tout nouveau parti politique anti-Kremlin appelé Russie Pacifique. Il a été fondé en juin à Berlin autour de l'ancien député municipal de Moscou, Ilya Yashin, qui vit lui aussi dans la capitale allemande. Le but de ce parti, unir les oppositions russes en exil et un jour se présenter à des élections en Russie. Le parti compte actuellement plus de 300 membres, en majorité des opposants installés en Allemagne. Certaines grandes voix sont toutefois absentes, comme celle de Yulia Navalnaya, la veuve de l'opposant Alexei Navalny, qui vit elle aussi en partie en Allemagne. Zalina Marchenkulova le reconnaît, unir les oppositions en exil est une tâche complexe.
8: Oui, c'est une mission difficile car il n'y a pas d'opposition russe homogène, tout comme il n'y a pas de Russie homogène. Nous ne savons même pas aujourd'hui, à l'heure où nous parlons, combien il y a réellement de personnes qui partagent la vision d'une Russie européenne. Dans l'opposition, il y a des conservateurs, des gauchistes, des libéraux. Nous sommes très nombreux et nous sommes tous différents. Mais aujourd'hui, il nous est facile de nous unir car nous avons un ennemi commun.
6: À défaut de pouvoir participer aux législatives du 20 septembre, le parti Russie Pacifique appelle les opposants à Vladimir Poutine et à son parti Russie Unie à se rendre tous aux urnes au même moment, le 20 septembre à midi. Que cela soit dans les consulats à l'étranger ou dans les bureaux de vote en Russie. Une action symbolique, mais pas seulement.
8: C'est une action absolument nécessaire sur le plan psychologique, car il y a actuellement en Russie des gens qui ne veulent pas de la guerre et des gens qui ne veulent pas que Poutine soit au pouvoir. Ils sont manifestement très nombreux, mais ils ne peuvent pas tous s'exprimer. Cette action n'est donc pas tant une occasion de changer le cours des élections, dont le résultat sera de toute façon truqué. Nous le comprenons, bien sûr, mais ce sera une occasion de compter les nôtres.
6: Entre deux rires communicatifs, Zalina Marchenkulova dit garder espoir.

0: pourtant, eh bien, le système semble tenir. Car derrière les chiffres, il y a cette réalité. Un quart des dépenses militaires profitent directement à la population. C'est ce qu'explique la journaliste allemande Gesine Dornblut.
1: La crise économique est déjà là. Le problème, c'est qu'il y a une certaine partie de la population que Poutine a ralliée à sa cause, notamment grâce à l'argent, parce que ces gens-là travaillent dans l'industrie de l'armement et ils sont bien payés. Car entre-temps, l'économie russe s'est largement réorientée vers l'industrie de l'armement.
0: Et dans une économie de guerre, eh bien, il faut aussi des soldats. Et là encore, dans un contexte de crise économique, c'est l'argent qui vient à bout de la peur.
1: Les
2: gens sont littéralement achetés en échange d'un engagement militaire. Et ça leur rapporte énormément d'argent. Même en cas de mort, l'argent revient à leurs proches. Il y a même un business de femmes qui épousent des hommes avant qu'ils ne partent au front pour empocher la prime. Et elles le montrent fièrement qu'elles se sont achetées une nouvelle voiture ou autre chose.
0: La prime d'engagement peut monter à 8 500 euros, et en cas de mort d'un soldat, sa famille touche entre 15 et 35 000 euros selon les régions. De quoi financer par exemple l'achat d'une maison.
3: On peut donc dire, Franceline, que le régime achète la paix sociale.
0: Oui, mais peut-être plus pour très longtemps. Le Grand Continent raconte comment, pour faire face au choc des sanctions en 2022, le régime russe a d'abord lâché la bride aux entrepreneurs. Mais avec la baisse des revenus du gaz et du pétrole, une autre solution s'est imposée. L'augmentation des impôts. La TVA est passée de 18 à 22%, l'impôt sur les personnes physiques de 13 à 22%. Conséquence, une part de l'économie bascule dans l'informel. Pourtant, la journaliste allemande Gesine Dornblut estime que Poutine ne changera pas de cap.
2: Les critiques du régime parlent toujours d'un papy dans son bunker. Il a depuis longtemps perdu le lien avec la vie quotidienne en Russie, pour autant qu'il l'ait eu un jour. Et on en revient encore à ce dont je parle souvent. On suppose que Poutine suit la même logique que nous, mais lui, ça ne le préoccupe pas vraiment que l'économie russe aille dans le mur.
0: Le Grand Continent raconte, lui, que certains conseillers de Vladimir Poutine sont persuadés qu'il faut revenir à une économie dirigée par l'État, à coup de nationalisation et de plans quinquennaux. Selon eux, si l'URSS a échoué, c'est parce qu'elle calculait mal, tout simplement. La révolution informatique permettrait de ne pas refaire les mêmes erreurs.
3: Merci Franceline Beretti, à la semaine prochaine. Et si la Russie tente de conquérir le territoire ukrainien, la riposte se fait par les armes, mais aussi par la culture. Un mot a ainsi émergé depuis le début du conflit, c'est celui de dérussification, comme on dirait décolonisation. Enlever les références omniprésentes à la culture russe, notamment dans les noms des rues, en les débaptisant, c'est le cas à Kharkiv, une grande ville du nord-est du pays. Mais le changement va mettre du temps, c'est le reportage d'Emmanuel Chaz.
4: Nous sommes à Kharkiv, dans l'une des stations de métro emblématiques de la ville. Jadis, la station Pushkinska, du nom du célèbre poète et écrivain russe Alexandre Pushkin, cette station, tout comme quatre autres à travers la ville, a été renommée en avril 2024. Les noms de grandes personnalités russes ou soviétiques ont été remplacés par des personnalités ukrainiennes historiques, ici Yaroslav Amudroro ou Yaroslav le Sage, l'un des grands princes de la Rousse de Kiev. Pour Ina, buraliste dans les couloirs de la station, ce changement n'était pas nécessaire.
5: Ça ne me plaît pas, car je ne suis pas certaine que Pushkin ait si mal agi, que ce changement soit justifié, voilà tout.
4: La buraliste est gênée. Ici, à 26 km à peine de la Russie, l'influence linguistique et culturelle est encore forte, même si Ina préfère nuancer et dire qu'elle ne parle pas vraiment russe, mais plutôt un dialecte.
5: C'est vrai, beaucoup de gens parlent russe, même s'ils connaissent l'ukrainien. En fait, ils ne parlent pas russe, mais plutôt kharkivien, pour être exact. C'est le dialecte local. J'en fais partie. J'ai 55 ans et j'ai parlé russe depuis toujours. C'est très difficile de changer cela.
4: Ina partage une réalité pour beaucoup de Kharkiviens. Il est difficile de s'adapter au changement, même si la guerre accélère un processus appelé ici la dérussification. Et ce processus passe justement par la réappropriation d'une toponymie forgée sous l'Empire russe, puis sous le régime soviétique. La chercheuse et anthropologue Victoria Grevina explique.
6: La rue Pushkin tire son nom de l'écrivain de l'Empire russe. Donc cet auteur, qui n'a rien à voir avec la ville, a donné son nom à une artère principale et à un lieu qui a longtemps été assimilé à l'Empire russe. Et en 2024, lorsque les forces russes ont

0: ces demi-sites Iskander sur un bâtiment historique du 19e siècle appartenant à l'université, il est devenu tristement évident que les deux violences étaient connectées.
1: Selon Victoria Grevina, la culture et la guerre sont les deux facettes d'une même stratégie.
0: Les deux façons de s'approprier une ville sont soit de la nommer, soit, si ce n'est pas possible, de la détruire. La révolution de 2014 a souligné ces questions historiques douloureuses et les a rendues plus visibles, comme avec ce monument de Lénine sur la place centrale, qui était un monument soviétique plutôt générique auquel je ne prêtais pas forcément attention. Mais subitement, en 2014, lorsque ce monument est devenu le point de rencontre des factions pro-russes, il est devenu extrêmement visible et douloureux.

0: Pineda.
1: Youri Gourgi est musicien et kharkivien. Avec le romancier, poète et musicien Seri Jadan, il a composé le projet Skovorodance, dont on vient d'entendre un extrait. Et cela a tout à voir avec la dérussification.
2: Pour moi, il est évident qu'aujourd'hui, il y a beaucoup plus de gens qui découvrent la culture ukrainienne qu'il y a quelques années. Je pense que cela tient en partie au fait que la culture russe n'est plus adaptée à la consommation, aux questions actuelles de nombreux Ukrainiens.
1: Cette réappropriation des grandes figures ukrainiennes qui ont fait l'histoire de Kharkiv et de sa région font partie d'un processus plus large d'affranchissement de la culture russe longtemps imposée ici. Pour Youri, ce changement est nécessaire.
2: J'ai une attitude très positive envers la dérussification. Il me semble que ce sont des étapes fondamentales pour l'avenir et que l'avenir est impossible sans elles.
1: Redécouvrir le patrimoine, changer la ville, autant d'étapes qui mettront du temps avant de s'ancrer dans le territoire et dans les esprits. Alors qu'à l'est du pays, dans les territoires occupés, la Russie s'installe par la force et par l'acculturation, en continuant à nommer des Russes selon ses propres héros et à placer ainsi des marqueurs de la culture russe dans l'espace occupé.

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1: Christophe Paget.
0: Bonsoir à toutes et à tous. À la une, le budget de 2027 de la France, c'est le Premier ministre Sébastien Lecornu qui propose ce soir 54 milliards d'euros d'économies dont la prochaine loi des finances. Claire Fage, dès le début de ce journal. Le Premier ministre canadien devant le Parlement européen, malgré les menaces américaines, Mark Carney a salué la proposition d'Ursula von der Leyen hier, que le Canada devienne le premier pays membre associé de l'Union. En Suède, la coalition de centre-gauche en tête des législatives de peu, 50 000 voix à peine devant la droite et l'extrême droite. La coalition de centre-gauche, très divisée, il va falloir négocier, nous dira Ottilia Ferré. Et puis nous irons sur la Lune, où s'est formé un gigantesque cratère, le plus grand formé ces dernières années dans le système solaire. Simon Rosé nous en dira plus à la fin de ce journal. 54 milliards d'économies, c'est ce que propose Sébastien Lecornu pour le budget 2027. Et dans cette interview au Figaro, le Premier ministre français précise les coupes budgétaires qu'il va soumettre aux parlementaires le mois prochain, dans le cadre du projet de loi des finances. Le détail, c'est avec Claire Fage.
2: Pas de hausse d'impôts ni de prolongation de la surtaxe sur les grandes entreprises, mais des coupes budgétaires drastiques face à une charge de la dette alourdie de 10 milliards d'euros l'an prochain. Le budget de l'État sera gelé en 2027. Seuls les ministères des armées, de la justice, de l'intérieur, de la recherche et de l'écologie auront des crédits en hausse. Le régalien, l'avenir et la croissance, commente le Premier ministre. À l'inverse, il y aura des coupes au ministère du Travail, dont la formation professionnelle, un gel du point d'indice des fonctionnaires. Les ministres devront diminuer leur rémunération. Côté dépenses de la sécurité sociale, il y aura des efforts sur les arrêts maladie, une remise à plat de la branche famille, un délai de carence pour le versement de certaines allocations aux étrangers et un effort de près de 6 milliards d'euros des retraités. Mais les petites retraites seront protégées, promet le chef du gouvernement. Objectif, un déficit ramené à 5% du PIB l'an prochain contre 5,4% prévu cette année.
0: Claire Fage a noté aussi sur un plan plus politique, Sébastien Lecornu précise que les ministres participant activement à la campagne présidentielle devront quitter le gouvernement. De son côté, le président Emmanuel Macron recevait ce jeudi à l'Élysée son homologue libanais Joseph Aoun, ainsi que le roi Abdallah II de Jordanie. Il s'agit de préparer un soutien international au déploiement de l'armée libanaise sur l'ensemble du pays, avec pour objectif de désarmer le Hezbollah et puis qu'Israël se retire du sud du pays. En Syrie, premier verdict dans le procès des massacres d'Alaouites l'an dernier. Les procès de 14 personnes soupçonnées d'être impliquées dans ces violences qui ont fait des centaines de morts. C'était ouvert en novembre dernier à Alep. Et ce jeudi, un des accusés a été condamné à la pendaison, un autre à la perpétuité, un autre à 25 ans de prison. Le dernier a été acquitté. Le directeur de l'Observatoire syrien des droits de l'homme a critiqué aujourd'hui le fait de réduire à quelques cas l'un des plus grands massacres de masse qu'ait connu la Syrie durant la période de transition. Retour maintenant en France, à Strasbourg, où le Premier ministre canadien Mark Carney a pris la parole aujourd'hui devant le Parlement européen. Et il a salué l'idée d'une nouvelle alliance qui avait été promue hier par la présidente de la Commission européenne, Ursula von der Leyen. Sachant qu'entre-temps, le président américain Donald Trump avait brandi des menaces commerciales face à cette idée, selon lui ridicule, de faire du Canada le premier membre associé de l'UE. Mais personne ne nous dictera avec qui le Canada peut s'engager, a insisté aujourd'hui Mark Carney. À Strasbourg, Daniel Valo.
3: Aujourd'hui, nos sociétés sont secouées par de nouvelles tempêtes.
4: Quelques mots en français pour rappeler aux parlementaires européens ce qui justifie, aux yeux de Mark Carney, cette nouvelle alliance entre le Canada et l'Union européenne.
3: Les institutions multilatérales sur lesquelles nous comptions ont été affaiblies. L'intégration économique est désormais utilisée comme une arme et les droits de douane comme un moyen de pression.
4: Donald Trump n'est pas nommé, mais c'est bien lui qui est visé par le Premier ministre canadien. Et c'est bien en raison des diktats commerciaux et des menaces proférées par Washington que Bruxelles et Ottawa, désormais, doivent unir leurs forces.
5: Une alliance entre le Canada et l'Europe pourrait être un phare pour les autres démocraties. Cette alliance ne se définira pas par ce qu'elle combat, mais par ce qu'elle défend, la liberté, la solidarité, le développement durable.
3: But about what we are for. Freedom, solidarity, prosperity, sustainability.
4: Mark Carney est resté plus évasif sur la forme que doit prendre cette alliance, se contentant de déclarer qu'il accueillait favorablement la proposition d'Ursula von der Leyen de faire du Canada un membre associé de l'Union européenne. Le dirigeant canadien préfère envisager très concrètement les domaines de coopération et d'échange, défense, minerais rares, énergie, et il rappelle qu'en définitive, c'est le Parlement canadien qui votera sur la forme que prendra cette nouvelle alliance. Daniel Valo, Strasbourg, RFI.
0: Ces dernières 24 heures, les affrontements entre les rebelles houthis du Yémen et l'Arabie Saoudite auraient fait 63 morts. Un responsable saoudien affirme qu'au moins 23 soldats gouvernementaux ont été tués dans les attaques de missiles et de drones menées par les houthis. Côté rebelles, on fait état de 40 combattants tués au Yémen dans les frappes saoudiennes et les combats au sol. La Turquie propose un accord à Kiev et à Moscou pour stopper les attaques en mer Noire. Aujourd'hui encore, Kiev accuse Moscou d'avoir frappé un navire civil avec un drone qui se dirigeait vers un port ukrainien. Bilan, un mort, le capitaine et trois blessés. Ce jeudi, Ankara a donc soumis un protocole d'accord aux deux capitales. Il faut dire que sur les 90 bateaux attaqués dans la zone pour le seul mois d'août, eh bien entre 25 et 30 appartiendraient à des armateurs turcs. Début août, la Turquie avait déjà demandé la mise en place d'un moratoire, mais sans succès. RFI, il est 5h06 à Pyongyang. On va maintenant se pencher sur le sort de ces dizaines de milliers de travailleurs nord-coréens qui travaillent à l'étranger et qui rapportent chaque année au régime stalinien des centaines de millions de dollars de manière illégale. Et le rapport du MSMT, l'équipe internationale chargée d'assurer l'efficacité des sanctions votées à l'ONU contre Pyongyang, eh bien le MSMT précise que cet argent récolté illégalement alimente des programmes d'armement, eux aussi illégaux. Mélissa Barra.
2: Rien qu'en 2025, le programme nord-coréen de travailleurs à l'étranger aurait rapporté entre 450 et 800 millions de dollars à Pyongyang, utilisés pour s'approvisionner en armes et financer les programmes nucléaires et balistiques. Les experts de l'équipe multilatérale de surveillance des sanctions ont décortiqué la méthode. Le régime encadre le recrutement et l'envoi de travailleurs à l'étranger, souvent des médecins, des ouvriers ou des ingénieurs, puis confisque les passeports et entre 80 et 90% de leurs revenus. La famille, elle, reste en Corée du Nord pour empêcher toute défection. Ce système, détaille le rapport, est construit sur la base de partenariats bilatéraux dont certains sont historiques. Sans surprise, des dizaines de milliers de Nord-Coréens travaillent dans les industries et les entreprises chinoises et russes, mais leur nombre global pourrait dépasser les 100 000, répartis sur 17 pays, 6 en Asie et surtout 10 en Afrique, parmi lesquels on retrouve en tête la Guinée équatoriale, la Guinée-Conakry ou encore le Nigeria. Et ce, malgré une résolution du Conseil de sécurité de l'ONU qui avait fixé l'année 2019 comme date limite pour rapatrier les Nord-Coréens.
0: Mélissa Barra, les arrivées de migrants et de réfugiés en Europe ont fortement chuté depuis le début de l'année de près de 40% par rapport à la même période l'an dernier, selon les chiffres de l'Organisation internationale pour les migrations. Mais pour autant, l'OIM souligne que le nombre de morts sur les routes maritimes vers l'Europe a continué, lui, d'augmenter. Magdalena Andersson promet de faire avancer la Suède. Le parti de la social-démocrate est arrivé en tête aux législatives de dimanche. Et plus largement, la coalition de centre-gauche est arrivée en tête. Le premier ministre conservateur vient d'ailleurs de démissionner. Maintenant, on entre dans la période de tractation avec une gauche très morcelée, sachant que l'alliance droite-extrême-droite n'a perdu que de 50 000 voix. Le retour sur la Lune, c'est le prochain objectif des programmes spatiaux avant d'aller sur Mars. Le satellite de la Terre est d'autant plus observé et étudié de près ces dernières années. Et d'ailleurs, ce jeudi, la NASA vient d'annoncer qu'elle y avait découvert un nouveau cratère, le plus grand formé ces dernières années dans le système solaire. Enfin, pour ce qu'on en sait, Simon Rosé.
6: Sans atmosphère pour la protéger, la Lune est criblée de cratères d'impact de météorites. La plupart ne sont pas très grands, c'est donc avec surprise que les scientifiques de la NASA en ont découvert un immense, récemment formé, 222 mètres de diamètre, 43 mètres de profondeur. L'impact qui l'a produit a envoyé des débris à 100 km à la ronde et retourné le sol lunaire sur plusieurs centimètres, un événement comme il s'en produit tous les un ou deux siècles. Au-delà de son côté spectaculaire, cette découverte nous apprend des choses sur la Lune. Elle nous donne accès au contenu de son sous-sol, quelques centimètres sous la surface, inaccessible aux caméras et télescopes en orbite. On sait aussi désormais qu'au rythme de ses impacts et de la poussière qu'il soulève, l'intégralité du sol de notre satellite est retournée, renouvelée tous les 80 000 ans. Contrairement à ce qu'on pensait auparavant, les empreintes des astronautes du programme Apollo finiront par être effacées un jour, tout comme le seront celles de leurs successeurs d'Artemis, le nouveau projet lunaire de la NASA. L'agence souhaite même construire une base sur la Lune. La prochaine étape consiste donc à calculer le risque risque que des matériaux éjectés par des impacts ne viennent l'endommager.
0: Simon Rosé, RFI 22h10 à Paris, lors de Fait-on Boucan. James et Delia, bonsoir, qui recevez-vous?
7: Bonsoir Christophe, aujourd'hui on reçoit une artiste franco-congolaise. Elle s'appelle Ntaba de London, elle nous parlera de ses dernières actus musicales. À tout à l'heure.
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0: Bonjour à tous et bienvenue sur RFI.
1: Dans l'émission Fais ton boucan.
0: Uniquement dans la joie et dans la bonne humeur.
1: Et ici, il n'y a pas de bruit que du boucan. On est ensemble avec toute l'équipe. Mathieu, la réalisation.
0: Et ouais, il a coupé ses cheveux, regarde.
1: Et il est beau à regarder. Bon, là, on en fait peut-être un peu trop.
0: Oui, beaucoup trop.
1: Léa est juste derrière.
0: Et c'est la queen, notre Léa.
1: Et puis Élise pour les réseaux sociaux.
0: Notre baby d'amour.
1: Salut, comment tu vas? Tu peux pas me répondre, t'es trop loin. Allez, on est ensemble.
0: Trop petite.
1: C'est toi qui dis ça, Léa. Non, quel culot. Allez, on est parti ensemble pour 50 minutes. Et on commence par réviser nos classiques, j'ai envie de dire. DJ Arafat, bon caca, tout de suite. On met ton boucan.
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0: l'instant sur RFI. Un titre sorti en 2012 qui nous donne tout de suite envie de s'ambiancer. Et pour rappel, hein, DJ Arafat a fait rayonner le coupé décalé à l'international. Il nous a malheureusement quitté le 12 août 2019 à l'âge de 33 ans. Merci d'être toujours fidèle au rendez-vous. On est ensemble jusqu'à 23h, heure de Paris. James, il se passe quoi aujourd'hui?
1: Bah, si tu te souviens bien, hier c'était Sweet. C'était doux. Ouais, aujourd'hui, là, je te préviens, on va danser.
0: Oui.
1: La chanteuse congolaise Ntaba de London sera notre invitée dans Fais ton boucan. Et si vous ne la connaissez pas, vous êtes obligé de rester. Même en Angleterre, ils savent qui elle est. Vous avez peut-être entendu le titre Ndombo Piano, par exemple. Sa musique, c'est la fête, c'est l'enjaillement, tout ce qu'on aime finalement dans cette émission. Le battle de Fais ton boucan dans une quinzaine de minutes aussi.
0: Je vais gagner encore.
1: Arrête.
0: Moi, je dis plus rien. Encore.
1: Je dis plus rien de toute façon. Le thème d'aujourd'hui, c'est l'authenticité. Si vous voulez être juge, envoyez-nous battle sur WhatsApp au 00336 37 42 62 24, et vous aurez peut-être la chance d'être sélectionné pour être juge de la du prochain battle. Faut que je dise le battle, hein, faut pas que j'oublie.
0: Okay,
1: allez,
0: si tu veux.
1: Ouais, si je veux, oui, bien sûr.
0: Moi, je vais dire là, moi.
1: Il y a un problème?
0: Juste pour t'embêter.
1: Déjà, tu veux te battre?
0: Non, je tape pas. Tout à l'heure.
1: Je tape pas les femmes. On se bat en musique. Et il y a pas de bonne émission sans bonne musique. Allez, on continue avec Dada. Il nous vient de Mayotte, dans l'archipel des Comores.

0: Maoré Dadaï, artiste qu'on recevra dans Péton Boucan hein, ce lundi 21 septembre. Et ça va être très intéressant parce qu'on va parler sûrement des artistes qu'on trouve sur l'île de Mayotte, qui sont très talentueux mais qui parfois manquent de visibilité.
1: Énormément d'ailleurs.
0: C'est ce lundi 24 septembre. Soyez avec nous.
1: Et on poursuit avec l'une des figures féminines incontournables dans le milieu dancehall. Son style, son flow, son énergie séduisent un public.

0: sur RFI. Un titre qui marche bien.
1: Attends,
0: d'ailleurs.
1: Attends, ça va en bouillon là.
0: Ouais, si tu veux. Vas-y.
1: Non. Et voilà, c'est passé. T'as parlé trop vite.
0: Ouais, et ben moi je désannonce mes affaires en fait. Si vous avez pas regardé le clip, allez-y. Ça, c'est très original et bien réalisé. Bravo Bambi pour les travaux. Mmh,
1: dans un instant, c'est le battle qui arrive. Hein,
0: La battle.
1: Ah, c'est pas la bonne chanson. Bon, bref, le thème c'est l'authenticité. Hein. Autant pour moi, bah, c'est un mot qui me parle quand même, l'authenticité, parce qu'on m'a toujours dit qu'il fallait toujours rester authentique.
0: Qui c'est qui t'a dit ça, James?
1: Ça commence par D.
0: Ah, pardon.
1: Ça finit par
0: D'accord,
1: A.
0: Okay.
1: Mais en musique, l'authenticité, j'avoue que c'est dur hein, à trouver.
0: Ouais,
1: même.
0: C'était dur. Vraiment.
1: Ouais, mais
0: compliqué.
1: Bon, on écoutera tout à l'heure. Pour l'instant, on écoute O'Malley avec le titre Understand. Et je vois notre invitée qui est. Elle est où?
0: Elle est en régie.
1: Chiche. Yeah.
0: Ah ouais.
1: On se retrouve tout à l'heure dans le studio. Allez, on écoute O'Malley, Understand tout de suite dans Faites ton boucan.

0: Wanda, le chanteur nigérian au Malais et la chanson Understand. Merci d'être avec nous. Il est 22h23 à Paris et c'est l'heure de se bagarrer.
1: Et maintenant,
2: je crois qu'il est l'heure.
3: La bagarre, la bagarre, la bagarre, la bagarre, la bagarre. C'est l'heure de se battre, vous l'entendez, à main nue, à coups de sonorité musicale. Le thème aujourd'hui, c'est l'authenticité. Thème qui nous a été donné par notre invité dernièrement, The Joyful K. Et un thème vraiment pas si simple que ça au final. Ouais.
0: Mais t'inquiète.
3: Apparemment, Mathieu dirait que tu pourrais normalement gagner cette fois-ci.
0: T'inquiète.
3: Je rappelle quand même les scores. On est à 4 pour moi et 1 pour toi. 4 pour moi. Un pour toi.
0: Ouais, d'accord.
1: Oui, c'est bon, on a compris.
0: Voilà. Vas-y, la suite, c'est quoi?
3: Alors, comment ça se passe, la battle? On va vous proposer un titre. Alors, il faut savoir que je ne connais pas le titre de James. James ne connaît pas le mien, donc on le découvre en direct. Et si vous souhaitez être notre juge, c'est possible. Vous envoyez le mot battle par WhatsApp au numéro suivant 00336 37 42 62 24. Notre juge est avec nous par téléphone.
0: Il s'appelle... J'ai un peu de bruit. Je l'entends là.
3: Il s'appelle John. Il nous appelle de Kisangani au Congo. Salut John.
4: Bonsoir Delia. Salut à toi James. Comment? C'est la famille, on est ensemble.
3: On est ensemble John.
0: Ça a eu plaisir, hein. On sent que t'es en forme. Le thème c'est l'authenticité. Toi ça te parle ou pas?
4: Ouais, l'authenticité ça parle, hein. C'est du lourd, hein. Vous savez, l'émission, Fête au Boucan. Et... c'est super lourd, c'est super dans les sons, il est super, super, super en place.
0: Ça fait plaisir.
4: Des places, c'est la famille, hein.
0: Yeah.
3: Merci beaucoup.
0: C'est la famille. Bon, Delia, t'as quoi comme titre?
3: Allez, je vais jouer John, écoute bien, l'authenticité. Là, je vais parler de l'authenticité amoureuse, écoute.

0: train de faire des petits pas de funk, mon cher John. Ce sont
1: ouais. Ouais. Je viens d'entendre un son là.
0: Oui.
1: Ça parle pas.
0: Ok. Merci.
1: Ça fait juste un bouquin là.
2: Il a dit ça lui parle pas. Okay. Non, tu sais quoi? Moi je vais même pas parler, je vais envoyer mon titre.
3: On dit premier gaou, n'est pas gaou.
1: Ouais. Là ça parle. Ouais. Là ça parle.
3: On dit premier gaou.
1: Ouais.
0: Oui. Attends.
2: Il a lâché un.
0: Ouais, c'est ça. Là, je connais.
1: Écoutez, là, c'est Dio School, c'est Magic System, Salpo, toute l'équipe, la Côte d'Ivoire est dans la place.
2: C'est ça, même. Mais
1: là,
2: l'authenticité.
1: On est tous dans le bouquin, là.
2: L'authenticité aussi, elle est ouf. L'histoire de ce titre, parce que, bon, en gros, ils avaient un rendez-vous en studio Magic System. Ils cherchaient à faire un gros banger. Et puis, l'ingé son, du coup, leur a mis un plan. Ils avaient complètement oublié. Et au final, il avait, je crois, oublié une clé USB ou un truc comme ça. Il a dû retourner en studio et il a vu le groupe Magic System attendre pendant des heures devant le studio. Et au final, bah, ils ont pu rentrer comme ça. Ils ont dit, bon, vas-y, on va quand même faire une
0: le
2: séance.
0: Le one shot.
2: Ouais, le one shot. Mmh. Et en fait, ce qu'on entend et le titre qui a marché, c'est juste une maquette de base. Ils n'ont pas retouché au titre et bah,
0: bravo,
2: c'était un
0: gros
2: succès. Un succès authentique, un titre authentique.
0: Très belle histoire
1: après,
0: en tout cas.
1: Après, ils ont acheté que des bangers dans leur carrette.
2: Exactement.
1: Ils sont vraiment les faiseurs de boucan.
0: Exactement.
2: Bon, John, il faut dire...
0: déjà un peu la réponse, mais je pose la question.
2: Qui est le vainqueur d'aujourd'hui?
1: Pardon, je peux pas capter.
0: Tu votes pour qui? Tu votes pour James ou pour moi? Pour le titre de James ou pour mon titre?
1: Bon, déjà pour le titre de James, j'avais pas bien capté, vous savez, il fait un tout stupé de cette référence-là, mais j'ai capté le titre de Delia. Je vais dire, pour choisir entre les deux, je vais dire, je suis du côté de Delia.
2: Magic System.
1: Oui!
0: Ah là là là là, merci!
2: Non, mais là, j'ai le cœur brisé.
1: Attends. James n'a pas démérité, vous savez? Je vais partir sur le morceau de Delia.
0: Merci.
1: Tout en étant aussi fan du titre de James.
0: Okay.
1: Voilà, c'est ce que je veux dire.
0: Merci. Donc, dès qu'on l'écoute,

0: Pam pam, pam pam, je m'enjaille, moi, sur mon titre gagnant, Luther Vandross, avec Never Too Much. Merci, John.
1: Never Too Much. Attends, j'ai une question pour John. Never Too Much de qui?
2: Pardon?
1: Never Too Much, la chanson qu'on vient d'écouter, qui l'a chantée?
3: Never Too Much. Attends, si c'est pas James Brown.
0: Non, c'est pas lui. On n'est pas loin, on est dans les sonorités.
1: Il a voté pour un titre qu'il connaît même pas. Merci, John.
0: James est un peu fâché.
3: Écoutez, j'ai adoré les rythmes. Il est super d'enfant, le morceau et tout. Je me suis emballé. Voyez, moi, j'aime trop le titre qui fait du boucan. Il danse, vous voyez.
1: Ah bah ouais, John. Premier gars aussi, ça va être du boucan. Mais merci en tout cas, John, d'avoir été avec nous et d'avoir été juge, même si t'as pas voté pour moi. Est-ce que t'as un big up à passer où t'es?
3: Et t'as un Congolais, on a toujours un big up, hein, bro. C'est un peu ça. Écoutez, je vais envoyer un message de paix à tous mes frères congolais de partout dans le monde. En particulier, c'est des Goma. On est des Kier. La partie est de la RDC, c'est une partie Mercury. Je passe un big salama à toute la population de Goma. Et on est ensemble, et restez forts. Restez forts.
1: Le message est passé. Merci, John, d'avoir été avec nous. Et on est tous avec vous, habitants de Goma. Merci. John, j'ai juste une dernière question. Est-ce que tu pourrais nous donner un thème pour le prochain battle? Est-ce qu'il y a quelque chose qui te vient?
3: Ouais, les prochains battles. Déjà, avant de donner les thèmes ou la thématique, je vais faire un clin d'œil à Tabac de London qui est avec nous.
1: Elle t'entend.
3: Ouais, Tabac de London, j'adore ton univers, j'aime trop ma piano, Dombo, donc Mwana Mboka, Talarayo. Allez, tu le fais très très bien. Voilà, concernant les thèmes, mon frère James et ma sœur Delia, concernant les thèmes, je vais dire, tout à l'heure, on a évoqué l'état du Goma, la sécurité, hein. Je veux dire, la sécurité aujourd'hui en Afrique, c'est quelque chose qui n'existe presque pas dans toutes les nations aujourd'hui. On peut parler de la sécurité prochainement, ça va être bien.
1: D'accord, okay. C'est noté. La sécurité, merci John encore une fois. Allez, c'est le moment de danser.

0: Vallée du Bougan, et bah tenez, oui, vous êtes servis. Elle danse, elle chante, elle nous ambiance, elle est congolaise. Tamba de London.
1: Bienvenue.
0: Très bien, et vous? Yes, la forme.
1: Très bien.
2: Toujours, toujours.
0: Moi, j'aime bien ton nom parce que Ntaba de London, il me semble que c'est un nom qu'on t'a donné il y a une certaine époque.
2: Ouais.
0: Il est resté, tu l'as pas
2: toujours, choisi. Toujours, j'ai pas changé. J'avance avec.
0: Mais Ntaba, c'est la chèvre, hein, c'est ça, on est d'accord, le plat. Mais en anglais, j'aime bien parce que c'est goat.
2: Goat, exactement.
0: Tu vois, tu peux faire le lien. Goat, c'est le meilleur.
2: Ouais.
0: Donc, ça, c'est un truc, un nom qui te va hyper bien.
2: Merci beaucoup.
0: Faut pas changer.
1: Ntaba, les mots, ambiance, énergie, danse te définissent ta personnalité. Ta musique, c'est un mélange de dombolo et d'amapiano. Tu fais de la musique pour faire sourire et kiffer les gens. Et
2: exactement,
1: ça, c'est beau. Comme dans ce titre, on écoute. Eh oui, tu as reconnu les premières notes.
0: Elle est trop belle.

0: On a écouté le titre Coco Dioco. Et il me semble que Coco Dioco, c'est le chant du coq, c'est ça, hein?
1: Exactement.
0: Okay. Comme qu'on a pu entendre aussi dans une comptine, un truc
1: exactement.
0: Comme ça. Il y a toujours le Congo dans ta musique, hein?
1: Toujours, en obligé. Fait. Il y a beaucoup de références. Il y a beaucoup de refs à prendre. La musique est riche, en fait.
0: Yes. Exactement. On aura l'occasion d'en parler, t'inquiète pas.
2: Tabac, avant de poser ta voix, derrière le micro, t'as été une danseuse reconnue, notamment sur les réseaux sociaux. Danseuse de Dombolo. Comment t'es tombée dedans?
1: Dans la musique,
2: dans la danse.
1: Dans la danse,
2: ouais.
1: L'entourage.
2: Ok.
1: J'ai un entourage qui danse beaucoup, mes amis. Et c'est comme ça, hein. Mmh. Ça a de l'influence. Et après, tu danses, vu que t'aimes bien danser aussi.
0: Ouais.
1: Directement.
0: Ça s'est fait naturellement.
1: Naturellement, en fait.
2: Mais t'avais déjà le rythme dans la peau.
1: Exactement.
2: Ouais.
1: C'est dans le sang, en fait. Quand t'es congolais, c'est dans le sang. Tu danses à la maison, on te fait écouter des musiques congolaises. Depuis, on te baigne dans ça, en fait.
0: Ouais. Donc, t'entends les percus,
1: exactement.
0: Tac, tac, tac,
1: direct. Tout droit.
2: Tu t'entraînais beaucoup à la maison, tu dansais énormément.
1: Énormément à la maison, devant les cassettes, les DVD, les concerts, on danse. Et puis voilà.
0: Devant qui, par exemple?
1: Kofi Olomide. Mm-hmm. Surtout les Kofi, Wirasson, j'ai grandi avec ça.
2: Ok.
1: Ça, c'est sûr et certain.
2: Eh ben, on écoute.
3: Écoute. Ah. Hey.
2: Tu peux te lever, tu peux faire une petite choré, il n'y a aucun souci. Les plans sont là, les caméras sont là. Ne sois pas gêné, tu es à la maison.
1: On te demande
0: pas de
1: m'encourager.
2: Si tu veux bien montrer des petits pas, je suis avec toi, je te suis.
1: On va faire ça après, t'inquiète. Après, t'inquiète pas.
2: Là, tu kiffes, tu profites et t'as raison, c'est gratuit. Tabac, tu as déjà performé dans des clips de Kofi peut-être ou de Fally?
1: Non.
2: Jamais.
1: J'ai pas eu l'occasion. Mais Fally, oui, une fois, m'aura pas vu. On me voit pas.
2: Ah, mais comment c'est
1: figuration?
2: C'est loué, figuration derrière, en fait.
1: Okay. Mais sinon, on me voit pas.
2: Mais attends, quand tu dis on te voit pas, mais toi, tu te vois. Parce que tu dis que t'es derrière.
1: On me voit pas.
2: Ah.
1: On me voit pas. Je suis pour rien, en fait.
2: Ok.
1: Voilà. Sinon, non. Non, mais je crois
2: que. Mais quand tu dis que t'es venu pour rien, c'est quoi? On t'a appelé, on t'a appris la chorégraphie? Comment ça s'est passé?
1: En soi, j'ai figuré. Figuration pour avoir de la masse, en fait.
2: Oui.
1: Énormément de gens.
0: D'accord.
1: Bon, après, tout le monde se bouscule pour être devant, donc ça veut dire que
0: okay.
1: Tu te retrouves derrière, quoi.
0: C'était dans quel
1: C'était avec Aya Nakamura.
0: Ah, d'accord.
1: Oui.
0: Ah ouais,
1: bon, mais ça remonte. C'est un très bon son, ça, en plus.
2: Mmh.
1: Très bon son.
2: T'as fait partie aussi de la Dombolo School, c'est la première fois que j'entends ça.
1: Mmh.
2: Comment ça se passe?
1: Du coup, ça se passe comment? C'est encore de la famille, c'est avec eux que j'ai grandi en plus.
2: Ah.
1: C'est avec eux que j'ai fait la danse, j'ai commencé la danse. Jusqu'à on a fait plusieurs. Comment je peux dire ça? Des cours de danse ensemble, on a fait plein de cours de danse. C'est de là où je viens, en fait.
2: Ok.
1: J'ai commencé avec Dombolo School.
2: Mais Dombolo School, c'était composé de qui? Essentiellement ta famille ou des amis?
1: C'est des amis. Des amis. Des amis qui sont ma famille aussi.
2: Ok.
1: Donc, du coup, on a commencé. Et j'avais dansé aussi avec Clark Donovan. Je sais pas si vous êtes au courant. Et avec lui, on était avec Clark Donovan. En fait, on a tout le temps dansé ensemble.
2: Ok.
1: Et de là, on a créé un groupe, on a fait des projets ensemble, on a fait plein de choses ensemble. Voilà.
2: Vous avez fait des tournées aussi?
1: Pas de tournées.
2: Ouais.
1: Mais on a fait beaucoup de cours.
2: Ah,
1: de cours de danse, exemple à Lyon, dans plein d'endroits. Ok. Et il continue encore, d'ailleurs. C'est pas terminé. Il continue encore de faire des cours un peu dans le monde entier.
2: Mais la Dombolo School, elle est née où? Ici, en France ou au Congo?
1: Non, ici en France.
2: Okay.
1: Tout est né en France. Moi, j'ai grandi en France. Je suis née en France. Et les gens pensent que je suis de Londres. Mais je suis de France.
0: Ouais, okay.
1: Voilà.
0: Effectivement.
1: Exactement.
2: Mais moi, c'est vraiment la première fois que j'entends ça. Et j'ai jamais vu de Dombolo School. En tout cas, peut-être que ça existe. Mais à Paris, j'en ai pas vu.
1: Je vous invite à aller suivre Dombolo School.
2: Alright, on va y aller.
1: Géré par Kevin Olé, là.
2: Ok. Tu es fier de ta culture, tes parents t'ont transmis cette culture-là, ces valeurs-là du Congo, et ça s'entend très bien dans ta musique. Est-ce que la musique que tu fais actuellement, c'est une manière de remercier un peu ton héritage, tes parents?
1: Oui, de remercier mon héritage dans lequel j'ai grandi, j'ai baigné, ma famille, et surtout, c'est mes origines, en fait.
0: Ouais.
1: Donc, c'est ça que je remercie avec ma musique.
0: Mmh.
2: Après la danse, arrive le chant.
1: Exactement.
2: Et le premier titre que tu vas sortir, c'est ça?

0: Tabac, tu l'as sorti avec le collectif Rolls des Nuances. C'est un collectif de danse, ça aussi?
1: Non.
0: Ok, voilà, ben on va.
1: Ben voilà, on est là pour parler.
0: Exactement. Ben Rolls des Nuances, c'est elle qui chante.
1: Ah.
0: Beaucoup pensent que c'est moi, mais c'est moi, j'ai produit le son. On va dire que voilà, j'ai produit les sons où elle a chanté pour moi, vu que je dansais. Et c'est de là où les gens ont commencé à dire beaucoup de choses.
1: Ok,
0: maintenant prends ta voix. J'ai sorti Femme Africaine.
1: Ok,
0: c'était mon premier son. Après, j'ai fait un son qui a beaucoup marché, c'était Cocodo. Mm-hmm. Ça, il a tourné dans le monde.
1: Ok,
0: il a vraiment tourné, mais vraiment, c'est Rolls, c'est la chanteuse.
1: Ok,
0: où j'ai dansé. Et voilà, j'ai produit le son, ça j'ai produit Mood son. Aussi.
2: Et t'as aidé un peu à l'écriture ou pas du tout?
0: Bah, j'étais derrière tout ça.
2: Okay.
0: J'étais là, j'étais derrière tout ça, on était derrière tout ça. Et voilà.
2: Non, multicasquette.
0: De base, c'était pour mon anniversaire qu'elle a chanté.
1: Oui, c'est pour ton anniversaire. Voilà. Donc, tu célébrais la nouvelle femme que tu devenais.
0: Exactement.
1: En artiste, en t'assumant artiste à part entière. Et puis le chant. Mais tu l'as dit là tout à l'heure, tu n'osais pas chanter.
0: Exactement.
1: Parce que t'avais honte. De quoi t'avais honte?
0: Du regard des autres.
1: Ok.
0: Du regard des gens. Mais l'entourage a fait que non. Vas-y,
1: okay.
0: Chante, n'aie pas peur.
1: Mm-hmm.
0: N'aie pas peur. J'ai rencontré aussi des artistes qui m'ont dit n'aie pas peur, vas-y. Voilà. Être entouré de bonnes personnes aussi, c'est ça qui me donne la force.
1: Ouais.
0: Donc j'étais bien entourée quand même et je me suis lancée.
1: Et puis il faut croire en soi un petit peu.
0: Exactement.
1: Parce que tu te mets devant un public, enfin devant
0: exactement.
1: Du monde, quoi.
0: Ouais. Exactement. J'ai eu l'habitude d'être devant les gens en dansant.
1: Ouais.
0: Donc. La scène, j'ai pas trop peur.
1: Mm-hmm.
0: Mais voilà, j'avais peur d'être derrière le micro en fait.
1: Oui.
0: C'est pas facile.
1: Oui.
2: C'est un autre exercice.
0: Exactement,
2: hein,
0: c'est un autre travail. Ça n'a rien à voir avec la danse. Surtout quand tu t'entends la première fois. Alors là.
1: Oui, mais tu t'aimes pas.
0: Non, du tout.
2: C'est dur de s'entendre.
0: Exactement.
2: Aujourd'hui, t'es à l'aise pour t'entendre ou pas?
0: Ouais, direct.
2: C'est bon.
0: Pas de problème. Okay. Aujourd'hui, c'est bon, j'ai pas de problème.
2: On a vu ça.
0: Aucun problème. C'est
1: bon. Il y a un artiste qui t'a beaucoup poussé à chanter, Bramsito.
0: Ouais, il m'avait poussé ma première fois. J'ai parlé avec lui et c'est lui aussi au téléphone, on en a parlé longtemps au téléphone, il m'a dit vas-y fonce. Et plus aussi l'entourage aussi qui m'ont dit fonce. Donc voilà.
2: Okay. Mais Bramsito, il était dans ton entourage de base?
0: Non, Bramsito de base, il voulait que je participe à un de ses sons.
2: Ok.
0: Avec Rolls aussi. Et de là, il m'a dit chante, vas-y, derrière le micro, vas-y, okay. Chante.
2: Mais t'avais déjà entendu chanter alors?
0: Non, mais des fois, l'apparence fait que.
1: Oui.
0: T'as l'apparence de star en fait.
2: Ah, d'accord, il a ressenti.
0: T'es une star en fait.
1: Ouais.
0: T'es une artiste, vas-y. Prends ta peur en fait.
1: Mm-hmm.
0: Et ben voilà.
1: Hey,
0: l'apparence
1: fait.
0: En fait.
1: En tout cas, tu chantes, mais la danse, elle est toujours au cœur de ta proposition
0: obligé.
1: Artistique.
0: Obligé.
1: On va écouter ça.

0: Tu te régales, tu t'amuses.
1: On aime bien.
0: Ouais, on aime bien.
2: C'était la première fois en plus je mets une perruque.
0: Bah,
2: les gens sur les réseaux, ils ont, oh là là, ils ont crié partout, ça a tourné. Comment ça met une perruque? De base, elle a un dégradé, de base, elle a pas ça en fait.
0: Ouais. Pourquoi ils ont été choqués que tu mettes une perruque?
2: Parce que je me mets pas en fille, moi, de base.
0: Ok.
2: Je suis pas 100% féminine. Ce qui fait que les gens, ça les a, ça a été choqués.
1: C'est ça qui est assez surprenant avec toi, c'est que des fois, on peut te voir, je sais pas, un peu en garçon et.
2: Exactement, là on voit comme ça, de maquillage et tout.
1: C'est marrant parce que je suis tombé sur un TikTok, je crois que c'était une Anglaise en plus qui a fait ce TikTok et qui disait, bah, en vrai, c'est bien, la communauté congolaise a besoin d'artistes comme ça qui peut montrer leur féminité et un autre côté aussi. Bref, c'est vraiment ce qu'on ressent en fait.
2: Et je pense qu'il y a beaucoup de personnes qui se retrouvent en moi. Y en a qui avaient peut-être peur de mettre des perruques, qui étaient beaucoup comme moi, aujourd'hui ils ont osé. Plein de choses.
0: Oui, je pense que tu fais aussi en fonction de ton humeur. Il y a des fois, tu as envie de te sentir plus femme, de t'apprêter. Et des fois, tu as envie d'être juste.
2: Juste moi-même en fait. Ouais. Juste moi-même, m'habiller comme je veux, mettre un gros pantalon, un gros baggy.
0: Ouais.
2: Comme je suis aujourd'hui, des monts, des chaînes, des trucs comme ça. Peut-être moi-même en fait.
0: Oui, totalement.
2: Sans que personne me dise quoi que ce soit, en fait, je suis moi.
0: Le mood de part 2, justement, va en parler parce que je le disais, la danse fait partie vraiment de ta DA et tu proposais des chorégraphies à ta communauté sur les réseaux sociaux pour qu'ils puissent être plus à l'aise dans la danse, reproduire tes chorégraphies. Mais c'est pour aller où ça?
2: Comment ça?
0: En fait, pourquoi ils le reproduisaient? Il y avait un truc à la clé à gagner?
2: Non? Danser en fait.
1: Toi, t'aimes comme... trop gagner des choses.
0: Je sais pas.
1: Tu veux pas danser pour le plaisir? C'est toujours. Il doit y avoir de l'argent, un cadeau comme ça. Ah, des
2: En soi, la musique congolaise. C'est comme ça.
0: Ok.
1: C'est le partage.
2: C'est comme ça.
0: On partage les sources.
1: Bah écoute, on va vous partager encore un autre titre de Tabac de London dans mon piano.

0: piano, mais ta sonorité, toi, ta Bad de London, c'est vraiment de porter les sonorités congolaises en fait au plus haut, hein, parce que bah tu trouves que elles sont pas assez mises en avant en France, c'est ça?
1: Exactement. Je trouve que c'est pas assez mis en avant, mais maintenant si. Maintenant beaucoup commencent à comprendre ça, que faut se décomplexer en fait, c'est tout. Beaucoup se complexent avec le Congo, alors que non, c'est nous en fait, c'est nous la voix. C'est nous la voix. C'est tout.
0: Et ouais, et en plus, pour le dire, c'est des musiques quand même qui ont eu un énorme impact dans la musique. Hein.
1: La musique congolaise, énormément. Surtout nos anciens, ils ont vraiment fait un bon travail. Il y a un bon travail. Maintenant, aujourd'hui, il y a encore Fally Poupa qui est encore en train de suivre, de continuer à faire le travail. C'est fort.
0: Et c'est vrai que.
1: Et maintenant, c'est nous.
0: Ouais. T'es tôt au concert de Fally au Stade de France?
1: Oui, je suis partie, j'ai regardé dans le public pour savourer aussi, comme tout le monde. Des fois, c'est bien, ça fait du bien.
0: Mais c'est vrai que rien que là, en fait, on s'est vraiment rendu compte de la puissance, même en France, qu'il a.
1: Toute
0: la communauté congolaise était là réunie pour ces deux concerts. C'était énorme. Et je voulais revenir aussi. Un épisode qui s'est passé cet été-là, en juillet, au festival Yardland. Tu sais de quoi je parle.
1: Oui, bien sûr.
2: Elle a retourné le Yardland.
0: Ouais. Bon, moi, je suis quand même dégoûté parce que j'étais pas là ce jour-là, hein, mais j'ai vu des vidéos, etc. Pour vous expliquer, vraiment, t'étais sur la scène la plus petite du festival et vraiment, j'ai jamais vu autant de monde genre autour du truc. Il y en a qui ont dit que même Michael Jackson y
1: allait. Non, franchement, c'était fort parce que je m'attendais pas. Attendais pas à tout ça. Je me suis dit bon, j'allais faire une scène comme tout le monde en fait.
0: Ouais.
1: Et puis je monte sur la scène, je vois le monde, mais je me suis dit mais pour moi en fait, c'est fort parce que il y en a qui ont pas peut-être pas beaucoup d'auditeurs, quoi que ce soit, mais les gens viennent pour payer pour les voir, ils viennent et se déplacent parce qu'ils aiment la personne, ils aiment l'énergie que la personne dégage sur les réseaux sociaux. Donc c'est fort.
2: Et c'est sur le terrain que tu te rends compte que les gens t'apprécient.
1: Exactement,
2: en fait.
1: C'est sur le terrain, vraiment, j'étais émue, hein, franchement, ça m'a fait un grand plaisir. Je me suis dit, non, waouh, ma musique, en fait, elle marche. C'est pas ce qu'on pense, en fait.
2: Et c'est rassurant aussi.
1: C'est vraiment rassurant.
0: Donc avant ton passage, en fait, les gens étaient déjà là pour t'attendre.
1: Exactement, ils criaient déjà, je comprenais pas pourquoi ils criaient, ils criaient comme ça.
0: Ah mais en fait, non. Si vous avez l'occasion, allez voir les vidéos, je sais pas, sur TikTok ou je sais pas quoi. Vraiment, le public chante à l'unisson. Elle est congolaise.
1: Tous les garçons, tout cocodo, c'était fort.
0: Yes, carrément. Bah, tu vois, finalement, les musiques, les ambiances numbolo et tout, bah, finalement, elles sont bien mises en avant.
1: Exactement.
0: Comment le public apprécie ça.
1: Exactement, c'est mis en avant. Ça marche.
0: Et c'est important pour toi de garder justement la proximité avec ta musique et la danse, parce qu'on te voyait sur scène aussi et tu dansais de fou.
1: Oui, c'est obligé parce que je pense que les gens, chez moi, c'est ce qu'ils aiment d'abord en premier, c'est la danse. Ils m'ont connu comme ça, donc c'est ce qu'ils aiment chez moi et c'est le truc que je ne peux pas laisser en fait. Si je laisse ça, mon public, en fait, ils me le réclament en plus. Mais pourquoi tu danses plus? Pourquoi tu danses pas? Pourquoi tu fais pas ci? Donc je suis obligé de redanser en fait.
0: Ouais.
1: Donc je peux pas lâcher ça.
0: On danse bien avec une Tabac de London.

0: Oh là, j'adore ce titre. D'ailleurs, j'ai réalisé en préparant l'émission qu'en fait, on t'avait déjà vu avec Dilia sur scène au concert de DJ K-West. C'était au Zénith de Paris. T'étais passé avec Brigade Sarbati, il me semble.
1: T'as vu, nous.
0: Elle s'envoyait déjà. T'étais là, tu dansais et tout. Franchement, c'était grave chaud. Et en fait, ça m'a fait plaisir parce que, DJ K-West, c'est un producteur antillais. Et le Congo et les Antilles étaient ensemble ce jour-là. Et j'ai pu comprendre aussi dans une interview que tu as fait qu'il y a une artiste avec qui tu aimerais bien collaborer, c'est Meryl.
1: Ah ouais.
0: Qu'est-ce que t'aimes

0: peur en fait de montrer que je suis une garçonne et je fais de la musique et puis je marche en fait. Donc ça fait plaisir en fait de voir ça.
1: Bon, il est où le feat là?
0: Ben normalement j'espère. Oui, j'ai toqué la porte.
1: Elle a parlé la porte. T'as dit normalement quoi?
0: Normalement, j'ai toqué à la porte, donc j'espère que ça va se faire. Ok. On va voir.
1: On a peut-être une demi-exclue.
2: Mais comment tu l'as senti? Est-ce que la porte était entrouverte ou grande ouverte? Comment tu l'as senti?
0: Je sais pas. J'ai toqué déjà.
2: Ok, c'est bien.
0: On verra.
1: Vu comment tu fais du bruit là, c'est sûr qu'il y aura une connexion qui va se faire. En tout cas, reste comme t'es, ce genre de combat, nous on adore.

0: à l'heure, tu t'ambiances, mais tu parles pas.
1: De hein,
0: tu te lèves pas. Non. Je retiens. T'es venue ici, t'as pas dansé. Y a
1: non, elle a dit, elle a dit après l'émission.
0: Ouais, ouais.
2: Tiens, un petit pas de danse, on va faire ensemble.
1: Yeah, vas-y, hein, chaque chose en son temps. Bon, on approche de la fin de cette émission. C'est passé vite, mais j'ai entendu aussi dire dans une interview, parce que ouais, on fait un peu les stalkers, on va chercher la vie de nos invités, que
2: ça, bah,
1: les étapes d'après pour toi, c'était genre vraiment peut-être construire un projet et peut-être un concert, un truc comme ça.
2: Oui, si tout se passe bien.
1: Comment ça peut être?
2: C'est pas peut-être, ça va se faire.
1: Merci.
2: Oui, ça va se faire, c'est obligé. C'est il faut manifester. Je dois me retrouver avec mon public, mais ceux qui me suivent depuis des années, profiter avec eux. Je sais qu'ils connaissent toutes mes musiques en fait. Donc, j'ai besoin de cette connexion avec eux en fait. C'est grâce à eux que je suis là.
1: J'imagine qu'au festival hier, non, t'as pu voir en fait.
2: Ça m'a fait plaisir. C'est pour ça qu'il faut que je leur donne une date un jour. Un jour. Comme
0: quand
2: ça,
0: tu dis un jour, c'est quand le jour?
2: Bientôt. En tout cas, c'est très bientôt.
0: J'adore,
2: okay. Soyez branchés.
0: 2027.
2: Voilà.
1: Bientôt, c'est déjà une réponse. Et un concert au Congo, alors ça arrive?
2: Pour l'instant, c'est pas. Je sais pas.
1: Mais t'aimerais bien.
2: J'aimerais bien. J'aimerais bien. Un jour.
1: Carrément, on te le souhaite. Merci,
2: merci
1: papa, d'avoir été dans cette émission.
2: Merci.
1: J'ai une dernière chose à te demander.
2: Dis-moi.
1: T'as 30 secondes pour faire ta promo. Pas une seconde de plus, pas une seconde de moins. C'est parti.
3: Top promo commence.
2: Moi, c'est Tabac de London. Artiste, Ndombolo, afro. Je fais de l'afrobeat. Hein. Suivez-moi sur mes réseaux sociaux, Tabac de London. Sur TikTok, Tabac de London. Suivez-moi partout, partout, partout, partout. Je fais de la bonne musique, s'il vous plaît. Venez, venez. Merci.
0: Bien. J'aime trop sa tête. Là, elle prend une respiration.
1: De ouf. En fait, j'ai ton apnée. Merci d'avoir été nous avec nous. Ça a été super cool. Et vraiment, quand tu feras un concert, tu nous préviens.
2: Ouais.
1: Tu nous préviens, on sera lancé.
2: Obligé.
1: Bon, t'es prête pour danser ou pas là?
2: Un peu, oui.
0: Ah, bon, c'est vrai? C'est bon. Ok. Musique. On va danser avec toi. Tu vas nous dire, on va s'échauffer un petit peu ou pas direct?
1: Regarde, les poignets, tu vois,
0: les
1: chevilles,
0: la tête, roulement de tête et tout. Clac, clac, ok, d'accord. Mais merci en tout cas d'être venu.
1: Merci à toi. Vraiment. Et merci aussi à vous de nous écouter tous les jours. Hein. C'est la fin de cette émission. Demain, bah, on ne sera pas là, mais vous retrouverez l'Afro Club avec DJ Facemaker. Et nous, on se donne rendez-vous lundi et on reçoit à Dadaï un artiste mahorais très talentueux.
0: Et on termine toujours avec notre proverbe.
1: Toujours,
0: qui nous vient du jus du mi, c'est ce qui est pareil.
1: Encore.
0: Quand le poisson sort de l'eau, ce n'est pas pour apprendre à nager. Allez, bonne soirée. Et nous, on va danser avec le tabac.

0: bientôt fini ce boucan. Hein?
1: Fais ton boucan.
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6: Le journal avec vous, Christophe Pagé. Bonsoir Christophe.
7: Bonsoir, bonsoir à toutes et à tous. À la une de ce journal, la Suède et la coalition de centre-gauche qui arrivent en tête des législatives, une coalition très divisée. Il va falloir négocier, nous dira Ottilia Ferré. À Strasbourg, le Premier ministre canadien devant le Parlement européen, malgré les menaces américaines, Mark Carney a salué la proposition d'Ursula von der Leyen hier, que le Canada devienne le premier pays membre associé de l'Union. Le budget 2027 de la France, le Premier ministre Sébastien Lecornu propose ce soir 54 milliards d'euros d'économies dans la prochaine loi des finances. Et puis on reviendra sur la catastrophe de cet été dans l'Himalaya, des inondations qui ont fait plus de 1300 morts. Selon un groupe de scientifiques, le réchauffement climatique n'en a pas été le déclencheur, mais il a créé les conditions du drame. C'est la coalition de centre-gauche qui est donc arrivée en tête en Suède. On a enfin le résultat des législatives de dimanche. Le Premier ministre conservateur vient de démissionner. Maintenant, on entre dans le moment des tractations avec une gauche très morcelée. Et sachant que l'alliance droite-extrême droite n'a perdu que de justesse. Correspondance Ottilia Ferré.
6: Une nouvelle ère s'ouvre pour la Suède, selon Magdalena Andersson, la chef des sociaux-démocrates.
8: Je veux diriger la Suède dans un nouvel esprit de coopération, sortir des conflits stériles et avancer dans une direction fondée sur le rassemblement et la cohésion. Les Suédois ont voté pour faire avancer le pays et je veux mettre en œuvre la nouvelle orientation qu'ils ont choisie.
6: Elle cite, entre autres, le climat, le bon fonctionnement des écoles, les soins de santé et une politique migratoire raisonnable comme exemple de la manière dont elle souhaite concrétiser sa vision. Pour cela, elle va devoir convaincre ses alliés de cohabiter. Et ce n'est pas gagné. Au sein de l'Alliance victorieuse, le parti du centre a toujours dit qu'il refusait de gouverner avec Vänster Partiet, le parti de gauche. Pour le premier ministre sortant, Ulf Kristersson, cette élection n'a pas fait de vainqueur.
9: Pour l'instant, personne ne semble en mesure de former un gouvernement, à moins que plusieurs partis ne changent de position. Certaines lignes rouges devront bouger si l'on veut parvenir à former un gouvernement. Ça a l'air plutôt compliqué.
6: La tâche ne sera en effet pas facile et les Suédois s'attendent déjà à un automne politiquement mouvementé. Ottilia Ferré, Stockholm, RFI.
7: Début des législatives dans l'extrême-orient russe, où l'on est déjà vendredi matin. Des législatives organisées sur 3 jours, en pleine guerre contre l'Ukraine, ce sont les premières depuis le début du conflit. Il s'agit de renouveler les 450 sièges de la Douma, la chambre basse du Parlement russe. Les résultats sont attendus dans la foulée de la fermeture des bureaux de vote dimanche soir. La Turquie propose un accord à Kiev et Moscou pour stopper les attaques en mer Noire. Aujourd'hui encore, Kiev a accusé Moscou d'avoir frappé un navire civil avec un drone, bilan 1 mort et 3 blessés. Ce jeudi, Ankara a donc soumis un protocole d'accord aux deux capitales. Il faut dire que sur les 90 bateaux attaqués dans la zone pour le seul mois d'août, entre 25 et 30 appartiendraient à des armateurs turcs. À Strasbourg, dans l'est de la France, après Ursula von der Leyen hier, eh bien Mark Carney a pris la parole aujourd'hui devant le Parlement européen. Et le Premier ministre canadien a été accueilli avec enthousiasme par les eurodéputés. Il faut dire que dans son discours, il a salué l'idée d'une nouvelle alliance promue hier par la présidente de la Commission européenne. Et ce, malgré les menaces de représailles commerciales de Donald Trump, le président américain. Un discours et un rapprochement salués par l'eurodéputé socialiste Christophe Clergeot.
1: On est là pour être partenaire, pour défendre les libertés démocratiques et une vision ouverte et pluraliste du monde. C'est ça le point clé. Et ensuite, ils voient le partenariat avec l'Europe comme un partenariat gagnant-gagnant sur beaucoup de sujets très concrets, la défense, les matériaux critiques, la mobilité des jeunes. Et c'est une sorte de super partenariat à renforcer. Et il a insisté sur le fait que ça devait se déployer dans le respect des législations, du droit, dans chacun des États. Donc je crois que c'est ça le sens de États associés. C'est un partenariat stratégique très très fort entre l'Europe et le Canada.
10: Il a pas mentionné les menaces de Donald Trump, mais évidemment tout le monde y pensait.
1: On ne se détermine pas en fonction de Donald Trump. Le propre d'une nation ou d'une Europe souveraine, c'est d'aller de l'avant avec ses partenaires sans se soucier de Donald Trump. Et on est habitué au mouvement d'avant en arrière de Donald Trump, donc c'est pas le sujet.
7: L'eurodéputé Christophe Clergeot avec Daniel Valo. En France, le Premier ministre Sébastien Lecornu présente les grandes lignes du budget 2027 et il propose ce soir 54 milliards d'euros d'économies. Dans une interview au quotidien Le Figaro, le Premier ministre annonce qu'une fois réduite, la surtaxe sur les entreprises rapportera 5 milliards par an au lieu de 8. Également que l'effort demandé aux retraités restera inférieur à 6 milliards d'euros. Sur un plan plus politique, Sébastien Lecornu précise que les ministres participant activement à la campagne présidentielle devront quitter le gouvernement. De son côté, le président Emmanuel Macron recevait ce jeudi à l'Élysée son homologue libanais Joseph Aoun ainsi que le roi Abdallah II de Jordanie. Il s'agit de préparer un soutien international au déploiement de l'armée libanaise sur l'ensemble du Liban avec pour objectif de désarmer le Hezbollah et aussi qu'Israël se retire du sud du pays. Comme l'an dernier, les États-Unis refusent d'accorder un visa au président de l'autorité palestinienne Mahmoud Abbas qui dénonce une mesure injustifiée. Par contre, les États-Unis autorisent la délégation iranienne, dont fait partie le président Pezeshkian, à participer à l'Assemblée générale de l'ONU la semaine prochaine à New York, et ce malgré le conflit en cours. Ces dernières 24 heures, les affrontements entre les rebelles houthis du Yémen et l'Arabie saoudite auraient fait 63 morts. Un responsable saoudien affirme qu'au moins 23 soldats gouvernementaux ont été tués dans les attaques de missiles et de drones menées par les houthis. Côté rebelles, on fait état de 40 combattants tués dans les frappes saoudiennes et les combats au sol. On va maintenant revenir sur la catastrophe du 26 août, quand une immense masse de roches et de glace s'est détachée du mont Langtanglirung dans l'Himalaya. Une chute qui a d'abord déclenché une avalanche, puis des crues qui ont tué plus de 1300 personnes. Des milliers sont toujours portés disparus. Alors, évidemment, une question s'est immédiatement posée en ces temps de changement climatique. Qu'est-ce qui a provoqué cette catastrophe? Eh bien, selon le World Weather Attribution, un groupe de scientifiques qui étudie comment le réchauffement climatique provoque ou amplifie des événements extrêmes, s'il n'a pas été le déclencheur, il a créé les conditions nécessaires pour que le drame survienne. Simon Rosé.
11: C'est un ensemble d'éléments favorisés par le changement climatique qui a mené à la catastrophe. Si ce dernier n'est pas la cause directe de l'effondrement, il a, depuis des décennies, affecté la montagne. La hausse des températures a petit à petit fragilisé les glaciers, le pergélisol, le sol gelé en permanence, a reculé. Et puis, juste avant la catastrophe, des températures anormalement élevées, plus de 5 degrés au-dessus des normales saisonnières. Ce sont tous ces facteurs liés au réchauffement qui ont créé les conditions rendant possible cette catastrophe. Dans une montagne déjà fragilisée par un violent tremblement de terre survenu il y a plus de 10 ans, en 2015. Un réchauffement climatique dont le Népal n'est pourtant pas responsable, mais dont il paie très cher les conséquences. C'est pour cette raison que les autorités du pays réclament désormais justice, justice climatique. Katmandou a officiellement demandé une aide au Fonds des Nations Unies dédié aux pertes et aux dommages liés au réchauffement de la planète. Son ministère des Affaires étrangères appelant dans le même temps les grands pays émetteurs de gaz à effet de serre, notamment la Chine et l'Inde, à reconnaître une responsabilité dans cette catastrophe.
7: Un neuvième cadavre de femme a été découvert en Afrique du Sud. Cela fait 9 femmes tuées en 2 mois dans la même région de l'Est de Johannesburg. Nous ne pouvons pas continuer à ramasser les corps, a déploré le numéro 2 de la police nationale. En Afrique du Sud, les violences faites aux femmes sont légion. Selon les Nations Unies, une femme sur 3 y ont subi des violences physiques ou physiques et sexuelles pendant leur vie. En France, suite du procès de l'assassinat en 2022 de l'ex-rugbyman argentin Federico Aramburu. Ce jeudi, la parole était aux experts psychiatriques. Loïc Le Priol plaide la légitime défense. C'est lui, l'auteur des coups de feu qui ont tué Federico Aramburu. Il dit avoir craint pour sa vie et tiré par réflexe. C'est allié, dit-il, avec un syndrome de stress post-traumatique dû à son expérience militaire au Sahel. Les débats d'aujourd'hui ont donc porté sur une éventuelle altération de son discernement, altération qui atténuerait ses responsabilités pénales. Compte rendu d'audience, Laura Martel.
6: Le discernement de Loïc Le Priol a pu être altéré dans une légère mesure à cause d'un syndrome de stress post-traumatique indiscutable, estime le docteur Zaguri, première à la barre. Une analyse que ne partagent pas les docteurs Coutenceau et Tellier qui, à la différence de leurs confrères, ont pu confronter les déclarations de l'accusé aux éléments du dossier. On ne peut pas se contenter du diagnostic de stress post-traumatique établi par l'armée en 2015 pour éclairer des faits de 2022, critique Isabelle Tellier. Et la psychiatre de lister les signes de troubles psychopathiques anciens chez l'accusé, de ses défis récurrents à l'autorité des 8 ans à ses nombreuses bagarres alcoolisées bien avant son déploiement au Sahel. C'est un monsieur qui a une très haute opinion de lui-même. Ce n'est jamais lui qui est responsable de son comportement, ce sont les autres ou ce syndrome post-traumatique qu'il sort de son chapeau au gré de ses vicissitudes judiciaires, souligne l'experte. L'accusée note-t-elle au passage, lisez Cicéron sur la légitime défense quand elle l'a rencontré. En 2022, Loïc Le Priol le dit lui-même, il est épanoui, aucun signe de stress, aucune stratégie d'évitement. Il n'arrête pas de dire sa peur face à deux rugbymen de 120 kilos, mais qui va se colté à eux si ce n'est lui, et il fut ensuite vers l'Ukraine en guerre, tout est dissonant, pointe la psychiatre, qui conclut, les traumatisés de guerre ne courent pas après le danger, ils le fuient.
7: Laura Martel, 23h10 à Paris, c'est la fin de ce journal.
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1: Bonjour à tous et merci de nous rejoindre dans le studio de Radio Foot International sur la Radio Mondiale, bien sûr. Et vous le savez, vous pouvez nous regarder aussi à travers la chaîne YouTube de RFI chaque jour. Nous commencerons par l'Espagne, ou plutôt autour du Real Madrid. Après la polémique, les explications, Kylian Mbappé a tenté de justifier son geste auprès des médias et d'expliquer sa solidarité avec tous ceux qui souffrent, mais sans vouloir hiérarchiser les souffrances. Vous le savez, c'est dans l'histoire du fameux t-shirt qu'ils ont plus ou moins refusé de porter, trois des joueurs du Real. La réponse de Kylian Mbappé est-elle de nature à désamorcer les critiques et les violentes polémiques suscitées par son attitude et celle de Vinicius et Konaté? Nous essaierons de comprendre. J1 pour le sélectionneur des Bleus. Demain, Zinedine Zidane publiera sa première liste des joueurs convoqués en équipe de France pour les 4 matchs de Ligue des Nations. Notre Zizou national savoure sa nomination, on l'a tous vu. Que va-t-il apporter de nouveau, lui et son énorme staff, après son camarade Didier Deschamps? La Ligue Europa, premier résultat et déjà des surprises comme cette défaite infligée à San Siro au Milan AC par le Benfica Lisbonne, un 2-0 qui interroge. L'OL a ramené une victoire d'Anderlecht, Rennes un simple match nul face à Stuttgart. Les deux équipes d'ailleurs se retrouveront samedi à Lyon. Et pour commenter ces sujets, Dominique Sévrac. Bonjour Dominique.
2: Bonjour Annie, bonjour à tous.
1: Tout va bien Dominique?
2: Oh, super, écoutez, on est en pleine campagne du Ballon d'Or notamment. Et les rebondissements tous les jours, on adore ça.
1: Hein, c'est très politique tout cela finalement.
2: C'est tout ce qu'on aime.
1: Hein, dans Radio Foot International, bon, bah, y a de la place aussi pour ça. Bonjour Nabil.
3: Bonjour Annie, bonjour à tous.
1: Notre ami Nabil Djellit de France Football, justement. Et au cœur. Ben oui, lui au cœur du moteur, lui.
3: Voilà, on peut dire ça comme ça, effectivement.
1: Il n'y a pas de surchauffe.
3: Quoi. Pardon ?
1: Il n'y a pas de surchauffe ?
3: Non, il n'y a pas de surchauffe. C'est surtout en fait une année hyper excitante puisqu'il y a une telle incertitude que tous les jours jusqu'au 26 octobre, le jour de la remise du Ballon d'Or à Londres, bah, on ne fera que parler de ça. D'ailleurs, Annie, je ne sais pas si on voit Dominique, mais il est avec un t-shirt tous pour Mbappé.
2: C'est vrai.
3: Il est très beau ton t-shirt.
2: Bah, merci.
1: Le Parisien roule-t-il pour Mbappé ? Ça peut être une question. Marco Martins, notre camarade de la section lusophone de RFI. Bonjour Marco.
4: Boa tarde.
1: Hein, Benfica.
4: Quelle belle surprise.
1: Quelle belle surprise
4: avec une équipe
1: historique.
4: B.
1: Historique. Hein. Et bien, nous en parlerons dans Radio Foot. David Finzel m'a aidé à préparer l'émission. Et Laurence Salerno est là derrière la vitre, fidèle au poste. Radio Foot, c'est parti.
5: Mbappé, Ibrahima Konaté et Vinicius n'ont pas voulu participer à cette initiative et ça n'est pas passé inaperçu au sein de l'opinion publique espagnole. La situation autour de Ceuta est un sujet sensible dans le pays.
1: Kylian Mbappé s'explique dès hier soir, 24 heures donc après cette rencontre à Elche où seuls 3 des 22 joueurs de la rencontre entre Elche et le Real Madrid avaient refusé de porter, enfin refusé, ils ont plus ou moins porté le t-shirt.
3: Ils ont demi-porté.
1: De la polémique, voilà exactement.
3: Ils ont un nouveau concept, ils ont inventé un nouveau concept.
2: On ne le descend mais pas jusqu'au bout.
3: Voilà.
1: L'attaquant des Merengue a donc répondu aux questions du magazine madrilène AS. Alors on rappelle que sur ce t-shirt, il y avait une phrase todos somos caballas, c'est-à-dire nous sommes tous les habitants de Ceuta. Et ce t-shirt avait été distribué à chaque joueur juste avant de pénétrer sur la pelouse et surtout avant le coup d'envoi. Mbappé, Vinicius et Konaté l'ont enfilé donc à moitié seulement, dissimulant donc en partie le message. L'international français, sans doute face au bruit que fait cette histoire, s'est défendu de ne pas être non pas solidaire avec les habitants de Ceuta, mais surtout, il voulait montrer, a-t-il dit, son refus de hiérarchiser les souffrances. Écoutons-le.
6: Je pense qu'il est important de bien expliquer les choses pour que tout le monde comprenne. Bien sûr, ce sont les clubs qui ont décidé de nous faire porter ce maillot. En tant que joueur, nous devons donc le porter. Mais je veux d'abord dire que je suis totalement solidaire des habitants de Ceuta et de toutes les victimes. Parce qu'avant d'être footballeur, je suis un être humain. Je voulais aussi avoir un geste, une pensée pour tous les migrants qui ont perdu la vie et pour ceux qui vivent dans des conditions difficiles.
7: una posición no fácil, difícil, porque al final.
6: C'était donc une position délicate, difficile à prendre, parce que les gens peuvent penser que je suis contre les habitants de Ceuta, mais pas du tout. Je n'ai absolument rien contre eux. Je suis à 100% solidaire et mes pensées les accompagnent. Simplement, je voulais aussi penser à tous ceux qui souffrent, parce que je suis humain et que je ne veux pas établir de hiérarchie entre les souffrances. Vous comprenez ? Voir autant de gens souffrir dans le monde me fait beaucoup de peine. Vous savez, je souhaite vivre dans un monde meilleur pour tous. Je veux transmettre un message positif, un message de paix. Et j'espère que cette situation se réglera rapidement. J'espère que cette situation se
1: réglera rapidement. Alors, ça fait beaucoup parler en Espagne, mais tout à l'heure, Manu Teladios, notre confrère espagnol qui était avec nous, est venu nous expliquer quand même, en plus que El Chiringuito, la fameuse chaîne espagnole de Madrid, qui évidemment aborde beaucoup le sujet, elle a eu en ligne le président de l'association des commerçants,
3: des entrepreneurs
1: de Valence, c'est-à-dire ceux qui ont imprimé le fameux t-shirt. Et lui, alors évidemment, face à la polémique, hein, il dit, l'initiative n'était même pas pour Ceuta en tant que ville, mais plutôt pour les entrepreneurs de Ceuta. Et justement, il n'avait pas en plus consulté les entrepreneurs de Ceuta pour leur demander s'ils étaient d'accord ou pas avec le message qu'il a demandé à faire porter aux joueurs. Bref, est-ce que le geste de ces trois joueurs, et surtout l'explication, j'ai cherché, je crois, Vinicius...
3: Il y en a trois, mais on parle que d'un seul.
1: Exactement, parce que Vinicius, j'ai cherché même dans la presse brésilienne et tout ça, j'ai pas trouvé d'explication, Vinicius, on lui a pas demandé le pourquoi du geste.
3: Ce qui prouve le poids d'Mbappé.
1: Ben oui, exactement. Est-ce que son explication est entendable, Dominique Sévrac?
2: Oui, tout ce qu'il fait, il a le droit de le faire, et quand il s'explique, c'est bien aussi. Après, est-ce qu'il a besoin de s'expliquer? Parce qu'en fait, il y a surtout une polémique, Annie, avec la fachosphère, en fait, ce qu'on appelle la fachosphère. C'est-à-dire que les partis d'extrême droite espagnols comme Vox, et en France...
1: Il y a le Parti Populaire aussi. Hein.
2: Oui, le Parti Populaire, le Rassemblement National en France, que j'ai entendu en France, il y a un certain Julien Odoul, il y a Marion Maréchal Le Pen, qu'on dit que ces gens-là s'indignaient toujours pour des personnes, mais jamais pour des Européens. Pas très bien compris ce que ça veut dire. Et parce qu'il y a toujours une espèce de novlangue à extrême droite. Donc moi, c'est un peu dommage que Kylian Mbappé en vienne à donner la TVO à As pour s'expliquer. Je crois qu'on avait suffisamment compris qu'il était solidaire avec tout le monde. Bon, il l'a fait, comme ça met les points sur les i. Donc voilà. C'est pas la première fois que Kylian Mbappé s'exprime sur des sujets hors foot. On s'est très
1: délicat.
2: Délicat. Il y a eu la mort d'un jeune à Nanterre, Naël, 17 ans, tué à bout portant par un policier. Il y aura un jugement un jour. On verra ce que la justice française dit. Il avait dit petit ange parti trop tôt. Et pendant les législatives anticipées après la dissolution en France, il a pris position contre les extrêmes, donc on peut considérer que c'était contre au moins le RN et peut-être la France insoumise, même si plus la compétition avançait, plus il parlait exclusivement du Rassemblement National. Donc voilà, ces gens-là aujourd'hui trouvent un prétexte pour se venger, entre guillemets, parce qu'ils savent que le capitaine de l'équipe de France, l'icône mondiale qu'est Mbappé, on aime ou on n'aime pas, c'est un des personnages français les plus connus dans le monde, c'est un homme qui vend des maillots, c'est un homme qui fait rêver. Encore une fois, il a des défauts, sportivement, tout le monde n'est pas fan. Mais sinon, Mbappé est un personnage qui pèse. Et ça, le RN est fou de rage. Les partis d'extrême droite européens sont fou de rage parce qu'il a un poids que eux n'ont pas. Il a un pouvoir de sympathie, il a un pouvoir
1: donc
2: d'adhésion.
1: Il l'utilise d'une certaine façon.
3: Et puis surtout, il a aussi les réseaux sociaux qui sont peuplés de millions et de dizaines de millions de personnes. Donc c'est vrai qu'il a un pouvoir d'influence, comme on dit, s'il le souhaitait. Absolument hors norme. Eux, ils pourraient se donner la main et tous se mettre ensemble. Ils arriveront à la moitié de son compte. Non, mais je parle.
1: Marco Martins, est-ce que ça fait parler aussi au Portugal, pays voisin, rappelons-le, de l'Espagne?
4: Un peu comme au Brésil, c'est juste des brèves qui sont sorties en fait sur le sujet et essayer de comprendre ce qui s'est passé, le pourquoi, le comment, les explications de Kylian Mbappé. Mais je pense qu'il faut surtout s'attarder sur. On leur demande de ne pas prendre position. Alors on n'aime pas que les joueurs prennent position.
1: On leur demande de pas avoir de message politique sur
4: exactement.
1: Le terrain.
4: Donc, ne prenez pas position, mais si on vous donne un maillot, vous l'enfilez et
1: juste
4: vous taisez.
1: Avant, juste avant le coup d'envoi.
4: C'est un petit peu embêtant quand même. Il n'y a pas eu de réunion avant. Ça, c'est quelque
3: et
4: chose
3: surtout,
4: qui se concerne quand même.
3: C'est pas clair. Finalement, le message qui devait passer, si on se branche sur ce qui a été dit, d'avoir une solidarité pour les habitants de ce tas, aujourd'hui, il est brouillé, tout simplement, parce que la stratégie a été mal pensée et on est sur une polémique. Et tout simplement, on aurait pu très bien ne pas faire de cette manière-là. On aurait pu très bien mettre un message sur les écrans, comme ça arrive parfois.
4: Et pour une journée spécifique.
3: Voilà.
4: Pas la dernière minute,
3: Mais de toute façon, pour être un peu direct, de toute façon, peu importe ce qu'il fait, Mbappé, kilomètre ou kilomètre pas.
1: Exactement.
3: De toutes les manières, il y aura des réactions.
1: En préparant l'émission, c'est-à-dire, là, il l'a pas mis. Mais s'il l'avait mis, peut-être que ça aurait fait aussi beaucoup parler.
3: Évidemment,
1: le Barça a refusé que ces joueurs le portent.
2: Une situation particulière. Un de ses meilleurs amis est marocain, c'est Achraf Hakimi. Tout le monde le sait. Ils partent en vacances ensemble. Ils arrêtent pas de se chambrer, de s'amuser. Ils ont joué ensemble au Paris Saint-Germain. Donc de toute façon, même du point de vue, je suis pas sûr que les Marocains soient très contents de l'initiative.
1: Et on sait ce qui s'est passé avec un joueur du Betis Séville, qui était marocain et qui s'est fait harceler sur les réseaux sociaux parce qu'il l'avait.
2: Exactement. Et un truc que je comprends pas, Annie, c'est pourquoi le Barça ne l'a pas porté lui.
1: C'était un choix du club.
2: Alors pourquoi on comprend pas vraiment qui est à l'initiative de ce truc.
3: C'est pas la Ligue, en tout cas.
1: Mais la Ligue a laissé faire.
3: Elle a laissé faire, mais c'est pas elle qui a l'initiative.
1: Javier Tebas.
3: Et d'ailleurs, si elle avait été à l'initiative, ça aurait été peut-être organisé autrement.
1: Oui, je trouve que c'est
2: pas clair.
1: Marco.
2: Les entrepreneurs de Lyon arrivent et disent journée de Ligue 1 dimanche, vous mettez tous un maillot pour les victimes des incendies cet été. Et la Ligue qui dit ouais, ok, pourquoi pas. Puis Marseille le fait. Puis
3: non, mais lui, il a reniflé.
2: On comprend pas en fait.
3: Lui, il a reniflé une forme d'instrumentalisation, tout simplement. Et il a vu que c'était pas un message qui
2: ça
3: était
2: veut dire
3: forcément.
2: Qu'il a un sens politique.
3: C'est-à-dire qu'il a compris que c'était pas forcément un message forcément. Pour lui, en tout cas, qui avait une dimension sociale et humanitaire, il a sa liberté de conscience comme tous les autres.
1: Non, puis on a rappelé hier ce qu'il a fait, par exemple, au sein de l'équipe de France, où il a exigé que les joueurs, justement, aient leur mot à dire et ne soient pas seulement porte-drapeau de cause.
3: C'est terrible ce que je veux dire, mais finalement, ça lui donne presque raison, en fait, ce qui se passe, parce que il y en a trois qui sont concernés, on parle que de lui. Non mais de toutes les manières, lui en fait, si vous voulez, c'est presque une injonction dans l'histoire. Lui, il a rien demandé. Alors,
1: mais moi, je vais vous demander quelque chose. Vinicius et Konaté ne sont pas sur la liste des 30. Enfin, si, Vinicius, je crois qu'il y est.
3: Il est
1: sur la liste des 30, pas Konaté.
2: Il n'aura pas le ballon d'or.
1: Quelles conséquences sur la campagne de Mbappé, qui est lui comme tous les autres en campagne pour.
3: Peut-être que le jury espagnol peut-être le mettra pas premier, mais l'Espagne a été championne du monde, donc j'en sais rien. Enfin, moi, je peux pas interpréter ce que les gens vont faire. Pour moi, il y aura pas de conséquences à ce qui s'est passé. Il enfile les buts. Demain, on va passer à autre chose parce qu'une indignation en chasse une autre et on sait très bien comment ça se passe.
1: Du coup, dimanche, ils seront très attendus.
2: Après, il a fait un but et une passe.
3: Après, moi, et ce qui est intéressant dans ce que vous avez dit, mais moi, je pense que il a été alerté par ce qui s'est passé la veille avec Abdé Ezzazouli, international marocain. Il a vu qu'il avait été, lui, pris à partie de l'autre côté parce que
1: Il l'avait porté.
3: Peut-être qu'Abdé, lui, il n'avait pas conscience. On lui a dit, c'est un maillot. Et en fait, le problème, c'est que comme il y a de manière sous-jacente un contexte compliqué et le sentiment d'une instrumentalisation, quand vous êtes un être humain, vous avez le droit de réfléchir par vous-même et de prendre vos décisions.
1: Marco, est-ce qu'on peut se dire alors c'est courageux même de la part de Mbappé et de Vinicius et de Konaté de pas avoir fait comme tout le monde ?
4: C'est de pas avoir été des moutons. Oui, sur ce coup-là, on peut quand même le dire, d'avoir eu une conscience. Peut-être qu'ils en ont même parlé entre trois. Je ne sais pas si ça a été que à eux trois ou s'ils ont parlé avec les 11 joueurs qui sont rentrés sur le terrain ou même à 22. Je ne sais pas. Vraiment, c'est une histoire un peu rocambolesque. On ne sait pas vraiment comment quelqu'un arrive, distribue des maillots.
2: C'est presque fou d'avoir une polémique là-dessus, quoi. Presque fou parce que Thibaut Courtois, il a enfilé le maillot, tout le monde le laisse tranquille.
4: Non, mais ça, j'étais pas assez clair quand même sur le maillot.
3: La polémique, elle débarque sur les réseaux sociaux. C'est là qu'on voit en fait la puissance des réseaux sociaux. Si la veille, il n'y a pas tout un tamar autour d'Abdé Ezzazouli, je vous garantis déjà que Mbappé, Konaté et Vinicius, peut-être que leur réflexion, elle est différente. Tu as parlé d'Hakimi, moi je suis pas là à créer des liens, des raccourcis. Bah, peut-être que c'est vrai qu'il a, peut-être qu'ils ont discuté. Mm-hmm. Moi, si j'ai un souci, par exemple, et j'ai un ami, je peux lui en parler. Et bah, c'est humain. Et il a, ils ont le droit de changer.
2: Mbappé, je dis pas qu'il dit le monde diplomatique et qu'il écoute RFI toute la journée.
3: Mais bah, il devrait, qu'il... parce que je peux dire à RFI, c'est vachement bien.
2: C'est une erreur. Je profite de l'antenne pour lui dire que c'est une erreur. Ouais. Mais je pense quand même qu'il est un peu HPI, qu'il est un peu concerné, qu'il a un peu.
3: Non, mais t'as des gens autour de lui.
1: Il réfléchit.
2: Ouais, que la moyenne.
1: Alors, Dominique, une dernière question, parce que ça, c'est lié au sujet qu'on entendra ensuite. Quelles peuvent être les conséquences pour le capitaine de l'équipe de France?
2: Bah, il va continuer de se faire. Il est très clivant, mais alors c'est plus le côté sportif. Il y a vraiment un monde désormais. Le monde se divise en deux, ceux qui pensent qu'il joue pour lui et ceux qui pensent qu'il est encore.
3: Ça me fait penser à un film avec Clint Eastwood.
2: et ceux qui pensent qu'il est encore un joueur collectif, qui s'inscrit dans un collectif. Donc il divise énormément. Ça va faire continuer de diviser dans une société française qui elle-même est clivée, où l'extrême droite est à 35% dans les sondages au premier tour.
1: Non, mais certains disent qu'il n'est pas aimé dans le vestiaire, ou qu'il y a des...
2: C'est toujours pas ça. Ça s'est pas vu jusqu'en demi-finale de la Coupe du Monde. Okay. Il mettait but sur but, tout le monde lui faisait des ballons, Dembélé, Olysée, tout le monde lui donnait le ballon.
3: Oui, puis de toute façon, il faut toujours chercher...
1: La petite bête.
3: Bah lui, de toute façon, lui, en fait, il s'appartient plus. Il a déjà... Imaginez,
1: mettez-moi sa
3: place. Moi, je deviens fou.
2: Si Zidane lui enlève le capitanat, je vous dirais qu'il n'est pas aimé. Mais là, je ne crois pas que c'est la tendance.
3: Bon. Non, mais Annie, mine de rien, l'influx qu'il laisse dans cette histoire d'organiser une interview le lendemain et tout ça, moi, je pense que ça peut aussi avoir des conséquences sportives sur un joueur.
1: Bien sûr.
3: Qui laisse. Non, mais à un moment, quand tu es parasité.
1: Bah non,
2: on a vu quand même qu'il était fort.
3: Marco, ouais, mais attention à la.
1: Comment il est vu, par exemple, du Portugal ou du monde lusophone, Kylian Mbappé? Est-ce qu'il est vu comme un personnage clivant, ou il est vu comme la star qui marque des buts, et puis on s'intéresse surtout à l'homme sportif, à l'athlète, et pas au reste?
4: On parle quand même d'un joueur qui, sur le fond, est peut-être un peu comme Cristiano Ronaldo. Donc on est un petit peu habitué aux joueurs qui, certes, peuvent avoir un melon énorme, mais qui font le boulot sur le terrain. Et c'est ça qui importe aussi. C'est ce qu'il fait sur le terrain. Après, qu'ils prennent position, Cristiano Ronaldo, de temps en temps, il a pris position aussi. Il y aura toujours des critiques, de toute façon. Mais dans cette équipe de France, faut peut-être faire attention à ce qu'il dit sur ses coéquipiers, par contre.
3: Ouais.
4: Hein, ça, c'est peut-être différent sur la cohésion de l'équipe. Ouais. Mais
1: c'est
4: un travail
1: qu'ils entre non plus. Tout le monde sait qu'ils sont en campagne.
3: Oui, et puis de toute façon, ils vont mettre des buts, l'autre, il va lui faire une passe décisive, et puis vont être copains comme cochons. On connaît l'histoire.
1: On parlait de cette équipe de France. Ça va être l'actualité des prochains jours. Donc, parlons de Zinedine Zidane.
8: Je voudrais vous remercier. L'équipe de France, pour moi, c'est la seule chose que je voulais faire. Aujourd'hui, j'ai l'opportunité d'être le sélectionneur de cette équipe. Et je vais tout donner pour que cette équipe continue à gagner.
1: Peut-être compte-t-il les heures, lui qui a tellement patienté, attendu, rêvé de ce poste de sélectionneur de l'équipe de France. Il le disait le premier jour, Zinedine Zidane, bien sûr. À tous ceux qui n'ont pas vu le clip qui va avec cette chanson, franchement, ne le ratez pas, parce que c'est vraiment quelque chose d'assez agréable à voir. C'est un groupe anglais, si je ne m'abuse, mais Vaudeville.
2: Vaudeville.
1: Et en fait, ce sont des Australiens, Laurent Salerno. Oui, donc oui, mais c'est surtout, je dirais, pas des Anglais, mais indirectement des Anglais quand même, et qui aiment le foot. En tout cas, Zinedine Zidane communiquera demain sa première liste des 26 joueurs convoqués pour son premier match à Istanbul face à la Turquie. C'est sa première rentrée des classes. Comment se sent-il, selon vous, Zinedine Zidane, Dominique Sévrac?
2: Je pense qu'il se sent un peu, il y a un peu de stress, parce que c'est, même si au fil de, depuis qu'il est entraîneur au Real Madrid, j'ai été estomaqué par ses conférences de presse, parce que je l'avais quitté joueur, je suis suffisamment vieux pour l'avoir interviewé avec La Fontaine quand il était joueur, et franchement, il fallait tendre l'oreille pour écouter, pour entendre ce qu'il disait. Alors, il n'y a pas le dispositif aujourd'hui avec des micros, tout ça, mais je n'entendais rien. Il suffit qu'on soit à 3 mètres pour, il avait une voix quasiment inaudible. Mais, alors qu'il a changé, il est devenu hyper mature devant les micros. Ses conférences sont pas des robinets d'eau tiède. Ses conférences de presse sont pas des robinets d'eau tiède. Donc, c'est quelqu'un quand même qui est devenu à l'aise. Mais il y a quand même un petit stress de rentrée des classes.
3: Oui, forcément.
2: C'est sa première liste. Alors, vous avez dit 26, Jürgen Klopp, il en a publié 44.
1: Oui. Hein.
2: Donc, demain.
1: Il en aura peut-être que 23, lui, à l'ancien temps.
2: Ou 39, ou je sais pas. Donc, on verra, parce qu'il y a quand même 4 matchs. La période est un peu c'est la première fois que les joueurs vont rester hors Coupe du Monde ou Euro aussi longtemps avec un sélectionneur. En plus, c'est sa première.
3: Bah, donc, c'est plutôt une bonne chose.
2: Ouais, c'est plutôt une bonne chose. Donc, je pense qu'il est, je pense qu'il y a aussi de la peine, mais il y a aussi de l'excitation. Parce qu'enfin, il va donner ses choix et on va pouvoir rentrer un peu dans le vif du sujet. Comment tu joues avec cela?
1: Exactement. Il est très attendu en France. Ça paraissait même inéluctable qu'il devienne le sélectionneur. Est-ce qu'ailleurs aussi on l'attendait? Parce que finalement, la génération 98, il y en a beaucoup des entraîneurs qui peuvent devenir sélectionneurs. On a donc eu Didier Deschamps, maintenant c'est Zidane. C'est autre chose, Marco Martins. Pour
4: sincèrement,
1: vous
4: moi, j'en attends beaucoup de tous ces nouveaux sélectionneurs. Et arrivé au niveau de Klopp, qui présente quand même deux listes différentes pour chaque deux matchs, va falloir faire fort derrière. Donc, il y a Zinedine Zidane et moi, en même temps, j'aurai aussi Jorge Jesus qui va présenter pour la première fois sa liste au Portugal. Moi, j'en attends beaucoup de ces sélectionneurs. Et je me demande...
1: Vous attendez quoi? Qu'il change quelque chose, qu'il rénove quelque chose, qu'il secoue un peu le
4: cocotier,
1: le cadre? Oui, le cocotier de votre t-shirt.
4: Je me demande, sincèrement. Moi, je voudrais qu'il y ait des révolutions, mais je me demande si Zinedine Zidane ou Jorge Jesus ou d'autres
1: mais c'est
4: ont
1: quoi,
4: vraiment
1: une révolution
4: révolutionné.
3: Une révolution, c'est quand t'as une rupture, mais une rupture par rapport à une situation qui était compliquée précédemment, comme après Naïsna, par exemple. Là, il dit, ce qui est intéressant dans le son, c'est que l'équipe de France continue à gagner. Donc ça veut dire qu'en fait il récupère pas une ambulance. Donc il ne peut qu'être que dans des ajustements dans un premier temps.
2: Quand Deschamps a pris les 26 à la Coupe du Monde, il y a pas eu de scandale. Les gens ne sont pas dit il manque Esteban Le Poll ou manque je sais pas.
3: Et les gens étaient pas en train
2: de faire des manifs dehors en disant c'est pas que cette équipe là qu'on va gagner la Coupe du Monde. Donc c'est sûr que il va pas y avoir 80% de renouvellement, mais il risque d'avoir 3 4 5 nouveaux. Jérémy Jacquet de Liverpool, voilà.
3: Oui, ou qu'il aille chercher des joueurs que nous, même, on soupçonne pas.
2: Voilà.
3: Parce qu'il voit quelque chose chez eux qui est identifié à ce
2: la rupture pour le Portugal, c'est que Cristiano ne vienne plus.
3: Ouais.
2: Exactement. Ça serait la
1: c'est ce que vous attendez, la révolution.
3: Il m'a dit, avant d'entrer, il m'a dit, c'est ce que j'espère, même.
4: Non, je ne l'espère pas, évidemment que non, parce qu'en termes financiers pour la fédération, ça va être compliqué. Mais je pense qu'on est vraiment, sur la fin, mais il sera obligé de le sélectionner. En plus, il a été son entraîneur la saison dernière, donc je pense qu'ils ont pu quand même en discuter.
3: Non, mais il a dit qu'il s'en allait dans un an, là.
4: Voilà.
3: À quoi bon l'appeler alors s'il n'y a pas de compétition?
4: Il y a la finale de la Ligue des Nations.
1: Ligue des Nations.
4: En juin.
1: Il a déjà gagné, Cristiano, en plus.
2: C'est un titre.
3: Ça va pas changer l'histoire de
4: mais
3: sa carrière.
4: Zidane, je me demande quand même si sa pression, t'en parlais, Dominique, mais sa pression, c'est peut-être de réussir. Comme tu le disais, il faut réussir. Il y a eu d'autres sélectionneurs, grands joueurs, qui n'ont pas réussi.
3: Lothar Matthäus.
1: Et même Platini. Maradona. Non. Alors Platini, il a peut-être jeté le.
2: Platini, tous les éliminatoires réussis, toutes que des victoires. Il arrive à l'Euro, il perd tout.
1: Et ça se passe mal et du coup, il a pas envie de rester. On va écouter quelqu'un qui y croit justement, parce que vous vous souvenez à la conférence de presse de présentation d'Zinedine Zidane le 28 juillet dernier, on avait le président de la fédération, Philippe Diallo, qui avait dit cette phrase. Hein. Quand je l'ai écouté se présenter pour être sélectionneur, il m'a dit quelque chose que j'ai retenu. Je sais comment gagner. Eh bien, quelqu'un qui sait comment il gagne et qui a toutes les certitudes sur le travail qu'il va faire, c'est Karim Benzema.
9: Je souhaite le meilleur. De toute façon, Zizou, il gagnera. Peu importe, que club, où tu veux, il gagnera. C'est le numéro un des coachs, Zizou, pour moi. Enfin, humainement, et puis aussi ce qu'il peut t'apprendre. Tu vas faire les courses, tu vas jouer. En fait, c'est fluide. Et Zizou, c'est quelqu'un, il n'a pas besoin de parler.
1: C'est fluide et cette interview a été donnée le 12 décembre 2025, donc Zidane n'avait pas été nommé, on savait que Didier Deschamps partait, donc c'était un peu inéluctable.
2: Après, je trouve cette phrase est un peu maladroite de la part du président, parce que ça veut dire que quoi, Deschamps n'avait pas gagné?
4: Quand même, les résultats qu'il a fait, Deschamps, c'est incroyable.
2: Donc c'est un peu bizarre de dire je l'ai pris, il m'a convaincu. Ce qui manquait une dernière conviction, c'est quand il m'a dit président, je sais comment gagner. Ah bon, parce qu'avant t'avais un tocard qui savait que perdre. Donc je trouve ça un peu maladroit. Et puis si il perd en Turquie, ce qui est pas non plus
3: ça nous est déjà arrivé.
2: C'est du foot. Deschamps a perdu en Turquie. Si ton premier match tu perds en Turquie.
1: Donc
2: le président qui a pris l'entraîneur qui s'est gagné, qui perd en Turquie en fait.
1: Non mais
2: il s'est
1: Dominique,
2: gagné partout, mais sauf en Turquie.
1: Il a pas parlé d'un seul match. Ce qu'il veut dire, c'est comment on gagne des trophées.
2: Vous savez,
1: je pense qu'ils se souvenaient du triplé de Ligue des Champions.
2: Vous savez comment sont les gens sur les réseaux sociaux, Annie. Vous savez comment sont les journalistes méchants.
1: J'essaie de préserver la santé mentale.
4: Et c'est un travail différent quand même. Sélectionneur et entraîneur tous les jours, c'est totalement différent.
1: C'est ce sur quoi je voulais rebondir, c'est-à-dire Karim Benzema, il dit il l'a eu comme entraîneur et non pas comme sélectionneur. En même temps, quand il dit apparemment, de ce qu'on comprend, c'est il parle clairement et c'est fluide, c'est-à-dire on sait ce qu'on doit faire. Et c'est ce qu'on attend aussi d'un sélectionneur. Il a pas non plus des gamins. Il a des gens qui ont de l'expérience.
4: Sauf que le temps entre l'arrivée des joueurs et le premier match, c'est beaucoup plus court que quand vous avez les joueurs pendant un mois et demi de préparation. Exactement.
1: Donc, il le sait.
4: Moi, je sais pas l'impact que va avoir le discours de Zinedine Zidane. J'attends vraiment de savoir s'il arrivera en si peu de temps à créer un groupe. Il y a déjà un groupe de toute façon, mais il devra y mettre sa patte.
2: C'est vrai, Aziz, ce que les gens attendent, c'est que ça joue bien. C'est-à-dire qu'ils considèrent à
3: lui, il a une double pression,
2: que pendant 14 ans, la France s'est ennuyée avec Deschamps. C'est ce qu'on entend, c'est le brouhaha dominant. Je ne dis pas que c'est vrai, mais c'est ce qu'on entend.
3: Il y a eu des moments où
2: effectivement, les gens, ils attendent.
1: Sauf à la dernière Coupe du Monde.
2: Certes. Ouais, à l'Euro. Les gens, en disant que finalement, Deschamps s'est renié en jouant avec 4 offensives. Mais là, Turquie.
1: On arrive toujours à retourner les arguments.
2: Turquie, Belgique, Italie, Belgique. Ces 4 matchs-là. Les gens attendent que. On verra les résultats, mais au moins qu'on prenne du plaisir.
1: Alors,
2: c'est ça que les gens veulent.
1: Nabil, comment on va prendre du plaisir avec cette équipe de France et Zinedine Zidane?
3: Avoir une équipe un peu plus protagoniste. Et puis, de toute façon, Zidane, il n'est pas différent des autres, quelque part. Parce que sa recette pour gagner avec le Real, ça a été aussi une forme de pragmatisme opérationnel.
1: Ben oui,
3: avec un équilibre. Avec effectivement,
1: il avait des sacrés joueurs.
3: Oui,
1: aussi.
3: Voilà, il avait des. C'est sûr que quand t'as Modric, c'est comme quand t'avais Zidane.
1: Il avait Modric, Benzema, Cristiano,
3: Courtois,
1: encore, il l'a eu.
3: Donc voilà. Après, c'est vrai, moi, c'est intéressant
1: Ramos,
3: ce que dit Dominique, parce que je trouve qu'il y a une double pression pour lui, gagner, et en plus la note artistique. En fait, on lui demande la note artistique.
2: D'abord, je trouve.
3: Ouais.
2: D'abord, en premier.
3: Et donc, la note artistique, ça veut dire, en gros, empiler Cherki, Akliouche, Olysée, Dembélé, Mbappé. Sauf que le football, c'est pas ça. Et Zidane, il fera pas ça.
2: C'est ce qui est le plus difficile de trouver un style, en plus.
1: Il a un peu anticipé, quand même, là-dessus, Zidane. Parce qu'il a dit, moi, numéro 10, ce que j'aime, c'est ça. C'est le jeu, c'est le beau jeu. Par rapport au regard que moi, j'avais en tant que numéro 10. Donc, il a un peu anticipé sur cette exigence, on va dire, des supporters.
3: Mais ensuite, est-ce qu'il sera capable?
2: La sélection, vous l'avez dit, rappelé, c'est quand même, là, même si ça commence avec un rassemblement de 2 semaines, ce qui est inédit dans l'histoire des sélections. Donc, il va avoir un peu plus de temps. J'imagine qu'entre le 4e match et le 1er, il y aura une évolution, notamment. Mais, par exemple, si en Turquie, c'est fermé, c'est pas beau, c'est son 1er match. Vous ne pouvez pas attendre que le gars, parce qu'il est là depuis 3 jours, il vous révolutionne toute l'histoire du jeu. Donc, j'attends de voir sur le temps. Je vais lui laisser un an et demi, jusqu'à l'Euro 2028, pour voir déjà quelle est la patte, qu'est-ce qu'il veut faire.
1: J'ai encore une question sur il a été désiré par la Fédération française et on sait que du coup par exemple pour ce qui est des salaires ça a été un peu revu à la hausse le staff. Bon, alors j'ai vu que en fait on parle d'un staff énorme, c'est 23 personnes en fait sous Deschamps, j'ai trouvé que c'était 19, donc finalement le nombre est pas énorme, mais c'est peut-être aussi à la hauteur. On parlait tout à l'heure et vous le disiez Marco, des résultats quand même qu'a obtenu Didier Deschamps. Justement, on est dans une des premières nations FIFA du monde. Donc, ce staff, il s'explique aussi peut-être par l'obligation de résultat.
2: Ah ben complètement. Zidane, il vient pour gagner l'Euro 2028. Il vient pour enfin battre l'Espagne. Alors, je sais pas si c'est l'Espagne.
3: Heureusement qu'ils n'ont pas été voir des staffs de football américain, parce que là, ils attraperaient mal au crâne. Hein.
2: Et ça commence un peu par la politique de la terreur, parce qu'il y en a un dans le staff qui avait été nommé un podologue. Il a eu l'outrecuidance de dire qu'il était heureux.
1: La légèreté. On va dire.
2: La légèreté de dire qu'il était heureux, il est déjà remplacé.
1: J'espère que ça sera.
2: C'est une manière de dire.
1: Quand on lui demandera demain en conférence de presse.
3: D'autant
1: parce que quand même,
3: apparemment, il avait une excellente réputation puisqu'il avait été choisi comme numéro 1. Donc est-ce qu'on doit se priver de compétences pour qu'il y ait une maladresse de communication alors qu'il n'était pas encore nommé officiellement, il n'avait pas signé son contrat. Est-ce que c'est la décision de Zidane? J'en suis pas persuadé. D'ailleurs, vous avez raison, Annie. Moi, j'aimerais bien qu'on lui pose la question. Toi, tu penses que
2: je pense quand même qu'il y a une volonté de montrer qu'il faudra que ça soit le secret.
3: Carré. D'accord.
2: Alors, comme mercredi prochain, il y a déjà un huis clos à Clairefontaine et que dans l'après-midi, Annie, vous saurez déjà tout ce qui s'est passé. je sais pas comment il va réagir quand il va voir que sur tous les sites de sport, il y a déjà les compositions qu'il a.
1: Il y a des trous dans les tapis.
2: Les téléphones existent toujours, les échelles existent toujours. Et donc.
1: Ça peut être dangereux. Dominique, vous poserez toujours la première question.
2: Demain non, mais en Turquie oui, parce que là ça, la compétition commence.
1: Ouais, là c'est sérieux. Là, on c'est demande sérieux. Toujours à Dominique la première question. Est-ce que on peut comparer l'équipe de France et l'équipe du Portugal, qui elle a été championne d'Europe, qui est aussi une des grandes équipes européennes, non, Marco?
4: Il y a beaucoup de différences. Déjà, le Portugal veut gagner la Ligue des Nations. Apparemment, de ce que dit Dominique, la France ne veut aussi que l'Euro. Non, l'Euro. Il a bien précisé l'Euro, donc le Portugal 2027, c'est déjà la Ligue des Nations, c'est ça. Il y a un chantier beaucoup plus grand du côté du Portugal. Les choix et la stratégie en fait utilisée par Roberto Martinez, si on peut appeler ça une stratégie, doit être complètement revue par Jorge Jesus. Donc il y a vraiment quelque chose à construire.
1: Parce que le matériel, vous l'avez. Oui, vous avez des joueurs qui sont extraordinaires aussi.
4: Et du côté de la France, moi j'ai quand même un doute, c'est sur le milieu de terrain. Moi je trouve que le milieu de terrain, il est quand même à reconstruire avec Zinedine Zidane. Donc les chantiers ne sont pas pareils, mais le fond. Et pareil, moi je continue à dire, des entraîneurs qui sont avec leurs joueurs tous les jours et qui ont ces joueurs-là durant seulement quelques jours, peu de jours, c'est quand même différent le travail
1: en même temps,
4: de motivation.
1: Deschamps a réussi à s'en accommoder, il sortait d'équipe de Marseille, de tout ça.
2: 14 ans, il est resté, c'est tellement
1: long. Oui, non, mais dès 2016, c'est-à-dire peu de temps après, ils arrivent à être en finale de l'Euro.
2: Il avait pris quand même les mesures du poste. Ouais. La France cherche son Bruno Fernandez pour revenir au terrain, elle cherche un peu son animateur.
4: Pas celui de la Coupe du Monde.
2: Non, pas celui de la Coupe du Monde, mais le meilleur passeur du championnat anglais.
1: De l'année dernière.
2: Oui, mais est-ce que ça sera Olise, est-ce que ça sera Dembélé, est-ce que ça sera Cherki?
3: La vraie question, c'est quid de Dembélé, parce que Dembélé il joue en faux neuf, comme on le sait, avec le Paris Saint-Germain. Là, il y a Mister Mbappé. Comment lui voit Dembélé? Non, mais je veux dire, ça m'intéresse, moi, de savoir comment, à quel poste il voit.
1: J'espère que vous lui poserez la question
2: Olise,
1: demain, David.
2: Le vend 10 ou sur un côté.
3: Bah ouais, voilà. Cherki aussi. Et puis on a d'autres éléments, donc ça va être intéressant. Moi je pense qu'il a déjà ses idées, il a déjà sa vision et il va la mettre en place.
4: Il a réussi pour l'instant, Ferran Torres et Ousmane Dembélé, les deux qui jouent ensemble.
2: Bien sûr.
4: Ça a plutôt bien marché.
2: Bien sûr.
4: On peut peut-être s'en inspirer. Enfin je sais pas. Lance des idées.
2: Tout le monde devrait s'inspirer de Luis Enrique.
1: Ça sera très intéressant de suivre demain la première de Zinedine Zidane. Et donc le programme, c'est dans une semaine ce match en Turquie face à la Turquie. Et ensuite, il y en aura un en Belgique, et puis au Stade de France, Italie et Belgique. On continue, on fait une petite pause musicale. Lusophone, mon cher Marco Martin. Ah bah oui, Laurent, il connaît notre travers. Elle s'appelle Marie Froisch, et ça s'appelle Rio Lua.

0: à Marie Freusch. Ça s'appelle Rio Lua et vous pouvez l'écouter sur la playlist de RFI Musique.
1: Rio
0: Lua, et bien le Rio, c'est la ville de Rio, sous la lune, avec la lune,
1: on va dire.
0: Ça a été inspiré par une soirée dans la métropole brésilienne qui est Rio de Janeiro. Donc vous imaginez.
2: Ça donne encore plus envie. Hein.
0: Il y a les cocotiers là. Très, et très joli surtout. Une semaine après la reprise de la Ligue des Champions et l'entrée en lice des 36 clubs de cette compétition, et bien les 30 qualifiés pour la Ligue Europa ont fait leur entrée hier soir. La moitié d'entre eux hier, en attendant l'OM notamment ce soir. Écoutons ce qui s'est passé hier.
3: Et Benfica peut repartir. El Karouani, le centre vers Kaminski. C'est parfaitement exécuté. Le froid réalisme du Benfica, l'efficacité des Portugais. Milan est KO. Benfica est clairement au-dessus pour l'instant. Ascensio.
0: Une douche froide d'entrée pour les Milanais. Les Rossoneri ont été corrigés par le Benfica Lisbonne sur leur pelouse, devant leur public et devant Matteo Cioffi, battu 2-0 par les hommes de Marco Silva, qui ne cachait pas son plaisir devant le résultat, un résultat historique pour son club.
4: Pour la première fois, nous avons battu l'AC Milan dans un match officiel. Alors félicitations aux joueurs. Et puis c'est aussi important d'offrir une telle joie à nos supporters. Nous avons déjà disputé énormément de rencontres cette saison en Ligue Europa 7. Difficile alors de permettre aux joueurs de récupérer entre les rencontres. C'est d'ailleurs la principale raison pour laquelle j'ai procédé à autant de changements. Nous voulons prouver que nous pouvons avancer dans la bonne direction, que nous guidons les joueurs sur la bonne voie. Tout le monde travaille énormément pour ce club, vous savez. Allez, 3 points décrochés, précieux, c'est important pour nous. Maintenant, il faut poursuivre sur cette lancée.
0: Marco Martins, une première de Benfica qui fait du bruit à Lisbonne.
5: Exactement, parce que c'est surprenant. Alors déjà, le Milan AC, c'est un peu la bête noire hein, de Benfica.
0: Rouge et noir
5: en plus. On se rappelle de cette finale de Ligue des Champions avec un but de Rijkaard, si je me rappelle bien.
6: C'était Rijkaard,
5: 1-0 en finale de Ligue des Champions, ce qui fait que Benfica n'a plus gagné cette Ligue des Champions depuis les années 60. Mais c'est une vraie surprise parce que Marco Silva, on ne sait pourquoi, il a décidé de faire tourner pour cette rencontre. C'est une équipe vraiment B qui a été alignée et cette équipe B finit par remporter ce match. Donc est-ce que ça le fera un peu réfléchir par rapport au championnat,
0: comme Klopp, mais il a deux équipes.
5: C'est ça. Troubine, c'était son premier match de la saison parce que Troubine a perdu la place de titulaire
6: le gardien ouais.
5: par Samuel Suarez
6: qui avait marqué très cher à l'OM la saison dernière.
5: Mais oui, Troubine qui avait marqué le but face au Real Madrid et éliminé donc Marseille, El Karouani qui a joué son premier match et ses premiers matchs en tant que latéral gauche, Sirkati également. Donc c'est des joueurs, Kaminski par exemple qui marque un but, il a été acheté 20 millions d'euros. Et en moins d'un mois, au Portugal, on dit déjà que c'est un flop total pour Benfica. Hier, il joue, il marque. Donc, c'est assez incompréhensif face à une équipe du Milan AC.
0: Et du coup, il y a plein d'enseignements pour
5: bien
0: cette équipe
5: cette saison. Mm-hmm. Oui, je pense qu'il a pris des notes et qu'il pourrait ou pas faire des changements. Peut-être que ça sera son équipe pour la Ligue Europa et il aura son équipe pour le championnat, comme
6: c'est
5: font souvent
6: les Rabiot étaient sur le banc.
0: C'est ce que j'allais dire, Nabil. Est-ce qu'ils étaient à côté de leur crampon, les Rossoneri, ou est-ce que c'est un accident de parcours?
6: Ouais, de toute façon, globalement, ils sont en Europa League, quoi. Donc on parle du Milan AC.
0: On se souvient du dernier match un peu dramatique de la Serie A l'année dernière, qui fait qu'ils avaient perdu un match. Ils avaient perdu leur place, la quatrième, pour accéder directement à la Ligue des Champions. Allegri est parti à la suite de ça. Donc c'est vrai que...
6: Ils sont déclassés. Aujourd'hui, quand vous entendez parler de transfert à l'intersaison, le Milan AC, il n'est pas concerné en fait. T'entends parler du Barça, du Real, de Liverpool, du Paris Saint-Germain, du Bayern et des clubs anglais. Là, le seul truc que j'ai entendu cet été du Milan AC, c'est qu'il perdait Léo. que moi je trouve phénoménal.
1: Ils sont allés chercher un remplaçant au PSG. Hein, ils ont payé Ruby Solong, parce qu'ils ont payé 75 millions d'euros.
0: Gonçalo Ramos.
1: Un ancien joueur de Benfica, qui était titulaire hier et qui n'a pas marqué. Hein. Donc ils ont mis le plus gros paquet sur un gars qui jouait quasiment pas, je l'exagère un peu, mais qui était un second choix pour Luis Enrique.
6: Et puis qui a un buteur en bout de chaîne, c'est-à-dire que si l'équipe ne tourne pas.
1: Après, c'est un buteur génial.
6: Non, mais je dis pas le contraire, mais c'est-à-dire qu'il faut une expression collective quand même d'un certain niveau. Est-ce que pour Benfica, ça faisait 1000 ans qu'il n'avait pas battu.
1: Oh, excellent. Il y a un jeu de mots, je crois. Marco, je crois qu'il y a un jeu de mots.
5: Je pense même plus.
6: Ah, oui, d'accord. Non, c'était plus. Juste pour savoir.
5: Une éternité.
1: Hein, mais, on est à 1000 ans de savoir.
6: C'est ce qu'ils ont dit? Assez 1000 ans à la fin.
1: C'est vrai. Il y a deux jeux de mots, Marco, je crois.
0: Marco, encore une question. Ce Milan AC, il est entraîné par Ruben Amorim, qui a été
6: un flop à Manchester.
0: Ouais, j'osais pas le dire, mais voilà. En tout cas, son passage, et puis ça s'est mal passé et tout. Non, mais alors moi, je me posais la question parce qu'il y a des entraîneurs comme ça qui viennent des ce qu'on appelle les championnats périphériques, et puis parfois, eh ben ça se passe pas bien et c'est des flops. Est-ce que c'est le cas aussi finalement? Est-ce qu'il est surcoté, Ruben Amorim?
5: Je pense pas qu'il soit surcoté
0: pour le Milan. Pour le Milan.
5: Mais le début de saison est plutôt bon quand même avec le Milan. Il y a deux matchs nuls là dernièrement face à la Lazio, qui n'est pas non plus la plus mauvaise des équipes, et un match nul face à la Juventus. Donc c'est pas si mauvais que ça, sauf que son système, et il y tient, est très particulier. C'est ce fameux 3-5-2 qui est complexe à mettre en place quand même pour Ruben Amorim. Ce sont des équipes qui sont pas forcément habituées, tant Manchester United que le Milan AC, qui ont pas l'habitude de jouer dans ce système-là. Donc il doit prendre énormément de temps pour mettre en place ce jeu. Est-ce qu'il aura le temps d'y rester? Il a une réunion aujourd'hui. Aujourd'hui, ça commence déjà à chauffer.
1: Bon signe, ça, quelque peu. Réunion, ça.
5: Oui, surtout, c'est la défaite face à Benfica qui fait mal. Les matchs nuls face à Lazio et Juventus,
0: bon, ça, c'est peut, un championnat, ça peut s'expliquer.
1: Mais attention,
5: là, face à Benfica, ils n'ont jamais perdu à domicile face à l'équipe. Première réunion, donc oui, ça peut commencer à chauffer.
1: Les images sont faciles à venir vous coller comme un sparadrap avec le capitaine Haddock. C'est-à-dire qu'il risque de rentrer dans cette catégorie d'entraîneur loser parce que ça n'a pas marché à Manchester ou d'autres coachs n'ont pas réussi. Ça fait penser un peu à Paulo Fonseca à Lyon ou à Sergio Conceição.
0: Qui avait été viré du Milan.
1: Ou Sergio Conceição qui a été aussi. Ces coachs-là qui sont pas. On n'entendra a priori jamais leur nom pour entraîner le Real, le PSG, le Bayern, Munich. Enfin, mais toujours, c'est
0: club intermédiaire.
1: Alors, le Manchester United est peut-être en train de revenir, mais c'est dans cette catégorie-là il y a encore pas longtemps. Benfica, l'AC Milan, tout ça. Et quand ça ne marche pas. Eh ben, vous avez un risque de tomber dans une forme d'anonymat, quoi.
6: Comme De Zerbi, d'ailleurs, qui pourrait être bientôt dans cette catégorie-là, parce que ça marche pas fort aussi pour lui. À Tottenham, après ce qu'il a fait à Marseille.
1: Il n'a même jamais réussi à monter dans la catégorie des intermédiaires.
0: Pas vraiment.
6: Parce qu'à Marseille, c'est pas. Sassuolo, Shakhtar Donetsk, c'est là où. Et Brighton, c'est là où il a.
5: Parce que Paulo Fonseca, finalement, il arrive toujours à rebondir. Après Lille, il rebondit à Lyon à nouveau. Il fait du bon travail aussi.
1: Éliminé de la Ligue des Champions.
0: Oui.
1: Avant qu'elle commence.
0: On se pose quand même beaucoup de questions aussi autour de Paulo Fonseca.
6: Oui, mais enfin, on se pose aussi des questions sur.
5: Premier avec Lyon et l'équipe de Lyon actuelle, je pense déjà que c'est un exploit. Avec Lille aussi, puisqu'il avait réussi avec les moyens, parce que c'était.
1: Les barrages contre Fener, ça passe pas.
6: Ouais, mais Fenerbahçe.
5: 3 sur 11.
6: Non, mais attends.
5: Par rapport aux équipes françaises, c'est quand même 3 sur 11.
6: Non, mais Fenerbahçe, ils prennent Greenwood, c'est un extraterrestre en Ligue 1 la saison dernière.
0: Oui, mais ils venaient d'arriver tous les joueurs. Il y avait
6: d'accord,
0: encore
6: Annie,
0: d'alchimie
6: il y avait un
0: dans
6: de
0: l'équipe.
6: Mais à un moment, la qualité, elle a quand même fait la différence. Lyon, ils sont obligés à la dernière seconde, ils sont encore obligés de vendre Fofana et tout. Je veux dire, on peut lui reprocher certains trucs dans sa gestion émotionnelle. Moi, je pense que c'est un bon coach, Paulo Fonseca.
1: C'est un très bon coach.

0: Europa. Il y avait aussi donc deux clubs français. Paolo Fonseca était bien là hier soir avec l'Olympique Lyonnais. Ils ont joué en Belgique et ils l'ont emporté 2-1 en se faisant un peu peur à la fin face à Anderlecht. Et puis, le Stade Rennais. Lille a obtenu un score nul face à Sturm Graz en Autriche, hein, le champion d'Autriche. Alors, ils ont réussi à préserver leur invincibilité, ces Rennais, ce qui peut être pas mal, mais écoutons quand même Franck Hez, l'entraîneur du club breton. Il pense qu'ils ont été mal récompensés.
1: Je pense qu'on a, plutôt bien joué une grande partie du match, mais bien joué ne suffit pas si on n'y associe pas l'efficacité dans les 16 mètres adverses ou autour des 16 mètres adverses. C'est ce qui nous a surtout manqué ce soir. Je crois que dans le contenu du match, c'était globalement satisfaisant, mais l'efficacité, c'est ce qui fait gagner les matchs. Dans un sens et dans l'autre.
0: Ouais. Nabil, oui, Francaise, on l'entend. Bon, alors, ils auraient dû gagner, bah oui, mais ils n'ont pas marqué.
2: Ils ont failli perdre à la fin.
0: Ah oui, en plus. Il détient un triste record, malheureusement, Francaise. Un entraîneur qu'on a plutôt coté en France. On se souvient de ses belles années avec Lens. Il est l'entraîneur qui a dirigé le plus de rencontres en Ligue Europa. Alors, il y a Rennes, il y a aussi Nice, sans jamais l'emporter. 17 matchs. 5 nuls, 12 défaites. Est-ce qu'il y a une explication?
2: Alors déjà, c'est pas très bon pour lui, puisqu'on en parlait tout à l'heure avec les entraîneurs qui peuvent passer d'un chapeau à un autre. À l'ère des datas, ce genre de chiffres qui circulent, je peux vous dire que ça vous plombe. Mais alors que c'est un bon entraîneur. Après, peut-être que Patrick Julliard, s'il avait été là, on aurait mieux parlé que moi. C'est vrai qu'à Nice, le contexte était particulier, mais ça ne dédouane pas le fait qu'il
0: y ait
2: des matchs qui étaient accessibles contre des équipes en Europa League où à chaque fois ça tournait vinaigre. Évidemment, il doit y avoir des explications. En tout cas, à Nice, il a peut-être lâché, il a peut-être mal managé, il a peut-être expliqué aux joueurs. Ouais, il a peut-être été lâché aussi. Il a peut-être expliqué aux joueurs que le plus important c'était le championnat le week-end. Mais en termes d'image, c'est hyper négatif pour lui. Ça me fait penser à la stat qui tournait à un moment. Alors là, c'est pas sur un individu, mais la stat qui tournait, vous savez, autour de l'Olympique de Marseille avec son record là, de défaites en Ligue des Champions. Et ensuite, on ne parle plus que de ça. Ouais. En fait, allez, 14, allez, 15.
0: Et c'est notre faute.
2: Et là, vous nous venez, non, mais.
0: Parce que nous, on le rappelle.
3: Je pense que ça change parce qu'il a mis son équipe type. Je pense qu'il avait très envie qu'on ne dise plus ça.
0: Mais il y a un petit bémol quand même, parce que du côté de Lens, il a disputé 8 matchs européens et il y en avait eu 6 en Ligue des Champions et il y a eu 2 victoires quand même.
3: Notamment en national.
0: Exactement. On s'en souvient au stade de Lens. Thomas de Saint-Léger était notre envoyé spécial ce soir-là. C'était incroyable.
3: Bien parlant.
0: Ouais, ouais.
4: C'est un entraîneur de Ligue des Champions. Bah voilà, ça va lui coller à la peau que c'est un entraîneur de Ligue des Champions.
3: Il n'y a pas d'explication en fait, Annie, parce que déjà c'est sur deux clubs, donc ça n'a rien à voir. Rennes et Nice, ça n'a rien à voir. Est-ce que c'est un mauvais entraîneur? Non. Est-ce qu'il est dans des équipes qui sont mauvaises? Nice et Rennes sont peut-être pas les meilleures du monde, mais elles sont capables de gagner au moins un match. De la série que vous avez citée.
4: Parce qu'il y a pas le leader du championnat.
3: Sturm Graz, qui était en Ligue des Champions il y a 2 ans, Brest les avait rencontrés. C'est pas non plus la folie de la folie de la folie. On peut imaginer un petit 1-0, un petit penalty comme ça, qui surgit de nulle part. Donc, pourquoi ça n'arrive pas? C'est très compliqué, quoi. Parce qu'il faudrait être définitif en vous disant, Francaise est nul. Bah non, c'est pas vrai.
0: Non, c'était
3: que Rennes, c'est une mauvaise équipe. C'est pas vrai.
0: C'est ce qu'on disait.
3: Nice, c'est une mauvaise équipe. Non, c'est pas vrai. Même si l'année dernière, ils avaient lâché la Coupe d'Europe. C'est très compliqué de savoir parce que, ça fait partie du foot. Bah, parfois, on comprend pas tout.
2: Alors qu'il a battu, je crois qu'il était à la tête de Lens, hein. Je dis pas de bêtises.
3: C'est ce qu'elle vient de dire, Annie.
2: Ouais, c'est ça.
0: Ils ont battu Arsenal.
2: Voilà. Oui, c'est ça.
3: C'est ce que disait Annie.
0: Il y avait eu 2 victoires dans leur campagne.
2: Oui, j'écoutais.
0: Dans leur campagne européenne.
4: Ce serait pas l'inexpérience des joueurs. Esteban Le Poll. On demandait justement à savoir s'il pouvait venir jouer avec la sélection française, pour jouer des matchs internationaux. Et là, sur ce match-là.
3: C'était un bon match. Hier, il fait pas un bon match. Donc, par exemple, si Zidane a regardé le match, il se dit, je vais peut-être pas l'appeler, Esteban Le Poll. Parce qu'en Ligue Europa.
4: Il est peut-être sur la liste, d'ailleurs.
2: En Ligue Europa. Est-ce que t'appelles un joueur sur un match? S'il le prend, c'est sur une séquence. Sur le profil, est-ce qu'il peut t'apporter? Si tu l'as validé. Surtout que là, tu repars sur une dynamique. C'est pas une liste pour des matchs hyper importants, entre guillemets, ou une Coupe du Monde ou un Euro. Si tu l'élimines parce qu'il a été moyen avec Rennes en Coupe d'Europe, moi, je trouve que ça manque quand même un peu de vision.
3: Parce que tu dis, a priori, c'est au-dessus de la Ligue 1 et que t'as un doute, dis, allez, je vais.
2: Mais des buteurs, c'est l'histoire des buteurs.
3: Et évidemment.
0: Et Nabil, est-ce qu'on pourrait voir des clubs enfin cette saison, des clubs français l'emporter en Ligue Europa?
2: Ah bah.
0: Parce qu'on attend ça depuis très longtemps.
3: Emporter de la compétition?
0: Oui.
4: Lyon. Moi, je pourrais bien parier sur Lyon.
0: Oui.
4: Yes, on réussit encore.
0: L'année dernière, ils sont sortis en quart de finale. L'année dernière, ils reviennent dans des circonstances.
3: Je crois qu'Aston Villa, c'est deux fois le budget minimum de Lyon. Hein.

0: perdu 260 millions d'euros. Lyon, c'est 130.
1: Mais regardez, David Finzel avait trouvé cette statistique, c'est qu'il y avait 127 millions de différence entre Milan et le Benfica. Le Benfica a 127 millions en moins, et ceux qui ont gagné.
0: C'est l'histoire d'un match. Parce que là, vous parlez de gagner.
1: Ils ont une sacrée expérience Benfica, européenne.
2: C'est pas les rois du budget. En revanche, au niveau des résultats, on devrait parfois s'inspirer d'eux. Quoi.
1: Et le roi des découvertes aussi, qu'ils découvrent des sacrés joueurs.
2: Ah bah, ils sont bons. Je veux dire, c'est pour ça qu'ils font souvent des plus.
0: Je trouve qu'ils travaillent très bien.
2: Ils font souvent des plus-values.
1: En tout cas, c'est amusant parce que l'OL Stade Rennais, ça sera l'une des affiches samedi soir du championnat de Ligue 1. Demain, c'est le Café des Sports. Nous attendons déjà vos cartons, mesdames et messieurs.
0: J'en vois.
1: David Finzel les attend déjà, bien sûr. Merci beaucoup, merci Marco, Annie. Nabil et Dominique. Un
0: traducteur de Mbappé, vous voulez dire.
1: Oui.
2: À demain. Doctor.
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7: 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Bienvenue.
3: Thaïs Moreau.
7: Au sommaire de cette édition, les relations diplomatiques entre l'Inde et les États-Unis qui pourraient bien se dégrader après l'adoption d'une loi qui autorise Donald Trump à surtaxer les acheteurs de pétrole russe. On y revient dans ce journal. Les États-Unis qui ont approuvé ce jeudi la vente d'avions de combat à l'Arabie Saoudite en pleine guerre contre les Houthis du Yémen. Le Royaume saoudien, premier exportateur de pétrole, et cette guerre qui a des répercussions dans le monde entier sur la flambée des prix du carburant, notamment en France. Les blocages de deux ports ce jeudi ont été levés. Et puis enfin, du football dans ce journal et les débuts manqués de l'Olympique de Marseille en Ligue Europa. C'est inhabituel. Le ton change à New Delhi face aux pressions de Washington. Le Congrès américain vient d'adopter une loi qui autorise Donald Trump à surtaxer jusqu'à 100% les 5 plus gros acheteurs de pétrole russe. L'Inde en fait partie. Le ministère indien des Affaires étrangères prévient. De telles sanctions auraient des implications potentielles sur la relation entre les deux pays. À New Delhi, notre correspondant sur place, Abdullah Erali.
8: Le ton tranche avec la prudence habituelle de la diplomatie indienne. On sent dans la capitale ici une lassitude après 18 mois de menaces commerciales de Donald Trump. Dans son communiqué, la diplomatie indienne rappelle sa priorité, la sécurité énergétique pour 1,4 milliard d'Indiens. New Delhi insiste qu'elle continuera de diversifier ses fournisseurs en fonction de ce que dicte le marché. Autrement dit, rien ne change. Les chiffres le confirment. En juillet dernier, l'Inde a battu son record, 2,8 millions de barils de brut russe par jour. C'est plus de la moitié de ses achats. Le mois dernier, le volume est retombé à 2,1 millions de barils. La Russie reste son premier fournisseur, loin devant les Émirats et l'Arabie Saoudite. New Delhi souligne aussi que ce dossier a été discuté à haut niveau avec les Américains ces derniers mois. Elle ajoute que les sanctions tarifaires américaines contre elle perturberaient le marché mondial de l'énergie et la relation entre les deux pays. Pour la presse indienne, c'est un avertissement. Abdullah Erali, New Delhi, RFI.
7: 48 avions de combat vendus par les États-Unis à l'Arabie Saoudite. Nouvelle annonce du département d'État américain ce jeudi. Le Royaume saoudien, premier exportateur de pétrole, qui soutient les forces gouvernementales yéménites en plein combat avec les Houthis du Yémen, qui se retrouvent désormais très isolés. Les Houthis contrôlent le détroit de Bab el-Mandeb, détroit stratégique pour la navigation, et les affrontements se poursuivent. La guerre au Moyen-Orient et ses répercussions dans le monde entier financier avec la flambée des prix du carburant. Exemple, en France, où le prix moyen du gazole, le carburant le plus consommé en France, est proche de son record. Et c'est dans ce contexte que ce jeudi, Sébastien Lecornu, Premier ministre, a présenté les grandes lignes de son budget 2027. 54 milliards d'euros d'économies. C'est l'effort massif qu'il propose. Parmi les annonces, l'effort reposera notamment sur les retraités, avec un effort inférieur demandé à 6 milliards d'euros. Le Premier ministre n'exclut pas non plus un gel des retraites les plus importantes ou des aides personnelles au logement. RFI, il est minuit 3 à Strasbourg, premier membre associé de l'Union européenne. Son discours était très attendu ce jeudi au Parlement européen à Strasbourg. Le Premier ministre canadien Marc Carney a salué son nouveau partenariat avec l'UE, annoncé ce mercredi par Ursula von der Leyen. Un discours en forme de plaidoyer pour une alliance la plus solide et la plus resserrée possible. Partenariat qui ne plaît absolument pas au président américain Donald Trump en pleine guerre commerciale avec Ottawa et qui a menacé dans le courant de la nuit de nouvelles sanctions économiques. Parmi les eurodéputés, écoutez Mika Altold, membre finlandais du Parti populaire européen, situé à la droite du Parlement, il applaudit cette nouvelle alliance.
9: Carney a dit que oui, nous pouvons former une alliance pour l'avenir, que nous devons maintenant remettre de l'ordre dans nos affaires. Et le Canada fait partie de ce nouveau cadre. Le Japon et l'Australie pourraient également en faire partie. Mais nous devons aussi penser au Royaume-Uni, à la Norvège et avant tout à l'Ukraine. Les choses sont donc en train de bouger. Nous réfléchissons à l'Europe de l'après-États-Unis et de l'après-OTAN en élaborant un plan B. Et cela se passe sous nos yeux, en ce moment même. Mais vous savez, il y a une urgence et nous devons agir vite. Et je pense que Mark Carney le comprend. Il en parle depuis des mois et maintenant je crois que la Commission européenne le comprend également bien mieux qu'auparavant.
7: Des réactions recueillies par notre correspondant sur place, Daniel Vallaud. Et lors de son discours de rentrée au Parlement, la présidente de la Commission européenne a également proposé que le Canada rejoigne sa proposition de créer un Conseil européen de sécurité. Elle promet un gouvernement qui fait avancer la Suède. Magdalena Andersson, leader social-démocrate, a officiellement remporté les élections législatives de dimanche en Suède, provoquant la démission du Premier ministre conservateur dans la foulée ce jeudi. Un scrutin marquant et très serré puisque la droite et l'extrême droite ne perdent cette élection qu'à 50 000 voix près, une première depuis 2010. L'objectif maintenant, tenter de former un gouvernement avec une coalition de centre et gauche très divisée. Magdalena Andersson, il s'agit pour elle d'un retour au pouvoir puisqu'elle l'a quitté la dernière fois en 2022. Le Parlement doit prochainement se réunir pour désigner un nouveau chef de gouvernement. En Syrie, ça devait être un galop d'essai sur le chemin de la justice transitionnelle. À Alep, la Cour a rendu ce jeudi son premier verdict dans le procès des massacres d'Alaouite en mars dernier. Selon des enquêteurs indépendants mandatés par les Nations Unies, les violences commises par les forces gouvernementales pourraient constituer des crimes de guerre. Mais parmi les quatre condamnés à ce jour, seulement un est issu des forces de Damas. Tout comme le procès, le verdict est vu comme une mascarade par de nombreux défenseurs des droits humains en Syrie. Oriane Verdier.
10: En mars 2025, trois mois après la chute de Bachar al-Assad, des affrontements entre anciens militaires du dictateur et forces des nouvelles autorités de transition ont dégénéré en massacre de familles alaouites, la minorité dont est issu Bachar al-Assad. Près de 1700 personnes ont été tuées, selon l'Observatoire syrien des droits de l'homme. Un premier procès très attendu s'était ouvert en décembre, avec seulement 14 détenus. La moitié étaient d'anciens militaires du régime, l'autre était affilié aux forces de l'autorité de transition. Beaucoup d'observateurs dénonçaient déjà une mise en scène politique et mettait en cause l'indépendance de la justice. La Cour a donc rendu son verdict contre quatre accusés, parmi eux seul un militaire des forces de Damas condamné à 20 ans de prison pour meurtre intentionnel. Les trois autres sont des partisans présumés de Bachar al-Assad. L'un a été condamné à mort pour agression visant à provoquer la guerre civile, l'autre à la prison à perpétuité et le dernier a été acquitté. Le directeur de l'Observatoire syrien des droits de l'homme a notamment critiqué le fait de réduire à quelques cas seulement l'un des plus grands massacres de masse qu'ait connu la Syrie durant la période de transition.
7: Oriane Verdier. Et puis, je vous le disais dans les titres, du football et les débuts manqués de l'Olympique de Marseille en Ligue Europa à Istanbul. Lors de la première journée de la phase de Ligue, l'OM a été dominé 4-1 par le Beşiktaş malgré une bonne première mi-temps. Le club Olympia qui confirme ainsi sa mauvaise passe actuelle. Eric Marmoutte.
11: C'est une équipe renouvelée que l'entraîneur Bruno Genesio a lancée dans le chaudron d'Istanbul. Les attaquants habituellement titulaires, Guiri et Pachan, débutent sur le banc, tandis que les défenseurs Garcia et Cornelius sont lancés à la place d'Aguerd et Emerson. Une défense surprise dès la 15e minute, suite à un beau mouvement conclu par le Turc Ilan Fakili. 1-0 pour le Beşiktaş, mais l'OM peu à peu trouve ses marques et devient conquérant. Le jeune Kélian Abdallah égalisant logiquement la demi-heure de jeu, lui qui fêtait sa toute première titularisation chez les professionnels. Regonflés, les Olympiens continuent à maîtriser les débats avant de subitement s'écrouler à l'heure de jeu. Un premier but sur un contre signé Vaclav Tcherny, un autre encaissé dans la foulée sur corner suite à une tête de Mickaël Mourinho, un ancien Marseillais, avant le coup de grâce à 10 minutes de la fin signé Ernest Pocou sur une ultime transition fulgurante. Défaite 4 buts à 1 à l'arrivée pour un Olympique de Marseille parfois séduisant mais trop fragile défensivement et trop vite désorganisé. Une équipe en mal de confiance qui encaisse ainsi son 4e revers consécutif après ses 3 défaites en championnat et dire que c'est le Paris Saint-Germain qui va se présenter dimanche au Vélodrome pour le fameux Classico.
7: Éric Mamrout. 31 homicides depuis le début de l'année en Guadeloupe. Le préfet et le procureur général appellent ce jeudi à un sursaut contre l'hyperviolence et la circulation massive des armes, notamment des armes à feu dans l'archipel. En 2025, le taux d'homicide a atteint quasiment 12 pour 100 000 habitants en Guadeloupe, un chiffre 8 fois supérieur à celui enregistré pour la France entière, selon le service statistique du ministère de l'Intérieur. Et puis l'Irlande ne participera pas à l'Eurovision 2027, le 15 mai prochain en Bulgarie, c'est ce qu'on a appris ce jeudi. Le pays boycotte à nouveau l'événement en raison de la guerre à Gaza, tout comme les Pays-Bas qui ont annoncé leur retrait de la compétition de chant. 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C'est la fin de ce journal. Le retour des informations, c'est dans 50 minutes.
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13: Avant le rapivoire, avant le coupé décalé, avant même le zouglou, il y avait les costumes pailletés de François Louga, les déhanchés d'Ernesto Djedjé, le reggae d'Alpha Blondie. Et des nuits entières où Abidjan faisait danser l'Afrique de l'Ouest. Dans les années 1970-1980, la Côte d'Ivoire vivait son âge d'or musical. Les orchestres jouaient en direct à la télévision, les vinyles tournaient dans les salons, les Ivoiriens dansaient dans les rues, les maquis et les clubs. Et les artistes remplissaient les salles bien au-delà des frontières du pays. Une époque devenue mythique que les anciens racontent avec émotion, pendant que de jeunes passionnés tentent d'en sauver les traces. L'âge d'or de la musique ivoirienne, un grand reportage de notre correspondante à Abidjan, Marine Janin.
14: L'âge d'or de la musique ivoirienne. Et l'âge d'or de la musique ivoirienne, moi je crois que c'est à notre temps, franchement, parce qu'il y avait des très grands artistes, des très bons artistes.

0: Cet homme, c'est l'homme à la voix d'or, le rossignol. Baïs Pinto, chanteur de légende, à la croisée de la soul, du rock et du funk, mais toujours appuyé à la musique traditionnelle bété. Lui qui a côtoyé tous les grands artistes des années 70 et 80, est désormais l'un des derniers témoins d'une époque dont il garde la nostalgie.
1: Ils sont partis avec leur musique, avec leur esprit, la plaque tournante, la musique africaine, c'est de la Côte d'Ivoire. Côte d'Ivoire, les Mano Dibango sont arrivés ici, se sont installés à la RTI, ils ont formé des artistes ivoiriens. Il y a eu plein de Bokana Maïga qui vient de décéder. Il était ici, on l'a pris, il a formé des Ivoiriens. Donc c'était l'âge d'or.
0: À 75 ans, dont 65 de carrière, Baïs Pinto n'a jamais quitté la scène. Il s'est construit une somptueuse villa au milieu de la commune populaire de Yopougon, la plus peuplée d'Abidjan. Ici, tout le monde le connaît et les jeunes du quartier s'empressent de guider les visiteurs jusqu'à sa porte.
1: La musique, j'en ai fait. Chanter pour les présidents, pour les ministres, chanter pour le peuple, chanter pour tout le monde. C'était pour tout le monde.
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0: La mémoire de cet âge d'or est préservée chez les anciens qui l'ont vécu, mais aussi chez les jeunes qui refusent de la voir mourir. La petite trentaine, Cédric Kwame, est l'un de ceux-là. Il possède une collection de quelque 3000 vinyles dans son centre d'archives Baou les Corps, un petit studio de Cocody. Cédric Kwame passe ses week-ends au village à fouiller les collections des anciens pour y dénicher des pépites qu'il ramène ensuite au centre où elles seront nettoyées, écoutées, classées et pour les plus chanceuses, numérisées.
3: Ah voilà, il est là. Tu vois, je savais qu'il était quelque part ici. C'est à nous membres ou Félix avec cette superbe chanson avec de grosses influences bossa nova qui s'appelle « Après la souffrance, c'est la vie ». Ça illustre très très bien du coup les années d'or de la musique ivoirienne.
4: Je passe quand même un petit coup d'éponge. Ça grésille parce qu'il y a une sorte de dépôt de poussière dessus. Ça reste quand même des disques qui ont, pour les plus jeunes, environ 50 ans. Mais voilà, avec un petit peu de nettoyage et d'amour, au final, il nous donne la musique qui a été produite à l'époque, quoi.

0: sa passion pour la musique vintage, Cédric Coimet l'explique par un certain perfectionnisme propre à l'ère du vinyle.
1: Il y avait beaucoup d'orchestration. Une musique pour être enregistrée devait être réfléchie, devait être répétée, devait être écrite. Jusqu'à maintenant, quand on écoute cette musique-là, en fait, elle a l'impression d'être intemporelle. On reste scotché.
0: Un autre jeune passionné travaille à Baou les Corps à l'occasion. Archiviste et historien, Mel Daxon tient une chaîne YouTube consacrée à la musique vintage ivoirienne. Il aide parfois son camarade à identifier et dater ses trouvailles.
2: Années 70.
3: Ah, 70,
2: ouais, bien sûr, le 108 Star. 74, 75, 76. Le meilleur artiste de l'année, 78 en Côte d'Ivoire.
3: Ah ouais ?
2: Avec notre son qu'on aime bien, Envoyé Canon. Année 70, là, c'était chaud. Avec Louga qui venait d'arriver avec cette danseuse, tout ça.

0: L'explosion de la décennie 70 repose sur les épaules de trois géants. Le premier est François Louga, le papa national à la voix de crooner, le véritable inventeur, insiste Mel Dacson, de la musique ivoirienne moderne.
1: Dans les années 60, la musique ivoirienne était pratiquée et écoutée, consommée par des Ivoiriens. Il aurait fallu l'arrivée de Louga François dans les années 71-72 qui a ouvert la musique ivoirienne au monde. Parce qu'on se souvient bien qu'en 73, Louga François jouait avec les musiciens de Abeti Masikini, qui n'était pas n'importe qui à l'époque au Zaïre.
0: Il est suivi en 1975 par l'icône Ernesto Djedjé, chanteur et guitariste de génie, idolâtré pour ses performances scéniques et ses déhanchés spectaculaires. Il invente à lui tout seul un genre révolutionnaire, le Zilibiti.

il y a eu un mutant, Ernesto Djedje, qui est venu avec un rythme typiquement ivoirien, inspiré de la funk musique, du disco, du reggae. Il a réussi à créer le Zeglibiti, un brassage des airs du monde avec le folklore ivoirien, en l'occurrence Bété. Lorsqu'Ernesto Djedje se déplaçait avec les Zeglibitiens, que ce soit au Nigeria, que ce soit au Cameroun, il était reçu par tous les grands présidents. On se souvient bien que le président Tolbert l'avait reçu en 1977.

révolutionné la musique ivoirienne. Non pas parce qu'il a créé un rythme particulier, mais c'est celui qui a permis à ce que le monde entier, je dis bien le monde entier, s'intéresse à la musique ivoirienne. C'est du reggae pratiqué par un Ivoirien aux colorations de chez nous. Et franchement, Alpha Blondy, c'est celui-là même qui a atteint un niveau international que personne ne pouvait prédire avant son arrivée.

0: Les années 1980, c'est aussi le triomphe de Baïs Pinto et du guitariste de génie Jimmy Hyacinthe, et l'ascension fulgurante de chanteuses de variété, les divas Aïcha Koné, Antoinette Conant, Chantal Taïba et Nayanka Bell. Mais à l'époque, rappelle Cédric Kwame, les Ivoiriens consomment la musique de manière bien différente d'aujourd'hui.
1: Comment les gens écoutaient la musique? Par la radio. Beaucoup de ces musiques ont été popularisées par les radios, par les nightclubs et par les différents dîners, galas qui étaient organisés à l'époque, comme le Anoumé qu'on vient d'écouter de Baïs Pinto.
0: Car l'âge d'or de la musique ivoirienne, c'est aussi celui de l'Orchestre de la Radiodiffusion Télévision Nationale, l'ORTI. Véritable catalyseur des talents ouest-africains, il est dirigé de 1975 à 79 par le saxophoniste camerounais Manu Dibango, à l'invitation du président Houphouët-Boigny.
1: Je pense qu'en vrai, ce qu'on pourrait appeler musique ivoirienne en tant que telle, c'est le résultat d'influences non seulement occidentales, mais aussi africaines de la sous-région, quoi. C'est une sorte d'hybride comme ça, c'est une sorte de mutation musicale, on va dire.
0: Une grande partie de ces archives sont toujours conservées à la RTI, dans le centre de Cocody. Dans ces immenses locaux qui forment une ville en miniature, le centre des archives conserve la mémoire vivante du pays sous la forme de 60 000 cassettes. Ben Yedé, responsable des archives, nous en ouvre les portes.
2: Ça, c'est le couloir mythique des archives de la RTI. Tous ceux qui sont passés ici connaissent ce couloir. Ici, on a déposé de part et d'autre des cassettes qui contiennent donc exclusivement des clips de la variété nationale et puis des concerts, etc. À l'époque, c'était les passages télévision qui servaient de clip à la fois. Et là, par exemple, on voit 20 ans de musique de Louga François. On en retrouve plein comme ça. Ces supports sont là, certains ont été déjà numérisés, d'autres en attente de numérisation.

0: La quasi-totalité des stars de l'époque sont passées par la RTI, Ernesto Djedje, Jimmy Hassante, François Louga. Chantal Taïba, 44 ans de carrière, fait partie de ses enfants chéris de la télévision nationale, où elle a fait ses premiers pas à l'adolescence. L'âge ne lui a pas ôté son teint immaculé et son sourire éclatant aux dents du bonheur.
1: Je suis rentrée dans le showbiz par la grande porte, parce que j'ai commencé directement à l'orchestre de la télévision ivoirienne. Je me suis levée un matin et je suis allée à l'orchestre leur proposer mes services. Ils étaient étonnés parce qu'ils voyaient une, je ne vais pas dire petite fille, mais... jeune fille gringalée qui venait toute seule sans être accompagnée et qui demandait à chanter. Donc le chef s'est mis au piano, il a dit « Quelle chanson vous pouvez interpréter ?» J'ai dit « La Paloma à Dieu » de Mireille Mathieu. Il a plaqué les accords, j'ai chanté. Il a joué encore, j'ai chanté, il a trouvé que c'était bien. Mais malheureusement, j'étais mineure, donc je ne pouvais pas être embauchée à l'orchestre. J'ai vu une cousine, le mari d'une cousine, qui a fait le papier, parce que mes parents, ils ne voulaient pas du tout entendre parler de chansons. Ce n'était pas possible.
0: Pour les artistes émergents, les émissions de variété, très suivies par les auditeurs et les téléspectateurs, offraient une visibilité indispensable à un début de carrière. Mais l'ORTI, c'était aussi le garant d'une stabilité économique, puisque les chanteurs et musiciens recevaient un salaire mensuel et la possibilité de recevoir une formation précieuse pour des artistes souvent autodidactes.
1: Les musiciens eux-mêmes étaient, la plupart d'entre eux, professeurs à l'Institut National des Arts, qui est devenu l'INSAC. Eux, ils étaient là pour nous encadrer, pour nous apprendre comment faire les chœurs. La plupart des fois, on accompagnait les grandes stars, les Myriam Makeba, les Tamboulou, toutes les grandes stars qui passaient par la Côte d'Ivoire, c'est l'orchestre de la RTI qui les accompagnait. Donc ça a été une grande école de formation. Toute modestie mise à part, on était les meilleurs choristes sur la place.
2: Il y a John Malik, ce disque très très rare de John Malik qui s'appelle Yachiminou, qui signifie en baolé, faut me laisser.

0: À l'époque, la musique est beaucoup plus chère à produire et malgré son immense succès national et international, l'industrie musicale commence à peine à se structurer à partir de la création en 1981 du bureau ivoirien du droit d'auteur, le Purida. Le plus puissant producteur d'Abidjan est alors Aïmik Badamassi, le fondateur du label Badmos, un diminutif de son propre nom.
1: Bon, on versait les droits au Purida. À travers le Burda, maintenant les artistes perçoivent leur redevance au Burda. Bon, et nous, bon, sur l'avance, on leur payait quelques sommes.
0: Mais les redevances ne suffisent pas à faire vivre les artistes. Les disques sont chers et les ventes modestes. Les artistes dépendent donc surtout de la générosité du président Houphouët-Boigny, qui gouverne le pays de l'indépendance en 1960 à sa mort en 1993. Le chef de l'État a ses favoris, dont Baïs Pinto faisait partie.

0: C'est pas tout le monde qui dépendait de l'argent de fouet. Hein. 5 artistes, ou 6 artistes, ou pas plus. Quand il y a le président qui vient, c'est nous que le président fouet appelait pour chanter. Et c'est nous qui bénéficions du million, du fouet, de temps en temps, du million.
1: C'est grâce au mécénat de Félix Houphouët-Boigny que les artistes ivoiriens en vogue menaient grand train, au point de donner naissance à une expression toujours employée de nos jours, « mener la vie de louga », qui signifie « dépenser sans compter ». Cette expression, Baïs Pinto l'entend désormais avec amertume.
2: Oh, bonheur perdu dans la rue.
0: Louga lui-même, bon, je ne peux pas dire comment il est parti, mais il est parti dans la déchéance. Les Ivoiriens l'ont lâché, c'est ça, mon ami. On était ensemble, mais les gens l'ont lâché au dernier moment. Au moment où il avait vraiment besoin d'eux.
2: Bonsoir, chérie, bonsoir.
0: Dans le grand, le François Louga, celui qui est le procureur de la musique moderne.
1: L'âge d'or de la musique ivoirienne prend fin en même temps que le miracle économique ivoirien, lorsque la croissance spectaculaire des années post-indépendance est rattrapée par les crises économiques, politiques et militaires. Mais 50 ans plus tard, la Côte d'Ivoire n'a rien perdu de sa créativité et continue d'inspirer le monde.
0: La musique ivoirienne, elle est diversifiée parce qu'on a beaucoup de langues ici. Mais on se retrouve aux Zouglou, aux coupés décalés, on se retrouve au rap qui continue à monter et le Biama qui est venu aussi. Enfin, les jeunes aussi sont inspirés, c'est pas de mon âge, mais j'aime parce que c'est la culture et c'est les jeunes gens qui sont en train de montrer, prouver qu'ils peuvent créer dans la créativité. Mais maintenant, la nouvelle génération, on les regarde, on les applaudit, mais il faut qu'ils sachent qu'on a.

0: Un morceau contemporain, Zadi Bobo, de la chanteuse Karina Style et du rappeur Mr. Christ, sorti l'an dernier. Une reprise d'un classique de 77 d'Ernesto Gege. Un grand reportage signé Marine Janin, réalisation Vanessa Rovensky.
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1: Sophie Pouzrat.
3: Au sommaire de cette dernière édition d'Afrique Soir, la déclaration commune de l'opposition en RDC qui accuse des militants de l'UDPS et des forces de l'ordre d'avoir tué un de leurs membres pendant les échauffourées survenues en marge des manifestations de ce mardi dans plusieurs villes du pays. La RDC ou la CENCO s'est exprimée sur la question du dialogue national voulu par Félix Tshisekedi. Alors, qui y participera et sous quelles conditions? Ces questions ont fait débat à Kinshasa. Et puis le spectre de la LRA plane à nouveau sur la République centrafricaine. Depuis l'attaque d'un village ce week-end, l'armée a été déployée sur place. En République démocratique du Congo, l'opposition réunie autour de la bannière C64 a dénoncé la répression et les violences lors de leur marche à Kinshasa, mais aussi dans plusieurs autres villes du pays mardi dernier. La plateforme avait appelé à la mobilisation pour s'opposer au projet de changement de constitution voulu par le camp au pouvoir, mais des affrontements ont eu lieu peu après le départ du cortège. C64 affirme qu'un de leurs militants est mort des suites de ses blessures et les opposants se sont réunis ce jeudi pour signer une déclaration commune. On écoute Dieudonné Bolenguetengue, le secrétaire général du parti politique Ensemble pour la République.
4: La C64 condamne avec la plus grande fermeté l'assassinat ce 15 septembre pendant la marche à Kinshasa de M. Manassé Lomboto Bomengola, cadre du parti ADD Congo, par la milice de l'UDPS, Force du Progrès, appuyée par la police et l'armée nationale privatisée par M. Tshisekedi, qui ont occasionné également plusieurs blessés graves et des pertes matérielles considérables. La C64 tient M. Félix Tshisekedi pour responsable de cet assassinat et de toutes ces violations des droits de l'homme. La C64 déplore par ailleurs la complaisance dont bénéficie dans leur barbarie à l'égard de notre peuple les autorités congolaises auprès des gouvernements des pays partenaires que sont les États-Unis et les pays de l'Union européenne, traditionnels défenseurs des principes démocratiques et des droits humains.
3: Et c'est dans ce contexte qu'une question se pose en RDC. Qui participera au dialogue national voulu par Félix Tshisekedi et sous quelles conditions? Cette question, elle a été débattue ce mercredi au centre interdiocésain de Kinshasa par des représentants du pouvoir et de l'opposition. C'est la première expression publique de la CENCO depuis l'ordonnance présidentielle créant le comité d'organisation du dialogue. Elle intervient, on l'a dit, dans ce contexte de dispersion de la manifestation de l'opposition par les forces de l'ordre. Alors l'ordonnance ne fixe encore ni les critères de participation, ni la composition du futur dialogue. Mais les divergences, elles, apparaissent déjà sur l'inclusivité, la médiation et la place de l'AFCM23, Passion Legaudi.
5: Pour la CENCO, tous les acteurs concernés doivent prendre part au futur dialogue, sans exclusion. Monseigneur Donatien Cholet.
6: L'inclusivité n'est pas un simple slogan. Elle constitue une exigence fondamentale pour garantir la légitimité, la crédibilité et l'efficacité de tout processus de dialogue.
5: Or, l'ordonnance présidentielle place l'organisation du processus sous l'autorité directe de Félix Tshisekedi, une formule contestée par Marie-Ange Mouchobécois, ancienne ministre et cadre du FCC de Joseph Kabila.
7: Nous participerons à un dialogue sous une médiation neutre. Pour nous, nous entendons par neutralité la CENCO, l'ECC, avec l'accompagnement de l'Union africaine et de l'ONU. Ça ne sera pas sous l'égide des institutions républiques démocratiques du Congo.
5: Reste la FSAM-23. Pour le gouvernement, les discussions avec ce mouvement armé relèvent déjà d'autres cadres. Prochaine étape, Félix Tshisekedi doit désigner les membres du comité d'organisation. Celui-ci devra ensuite consulter les différentes composantes et c'est là que se mesurera concrètement l'inclusivité du processus.
3: Patient Ligodi, toujours en RDC sur le plan sanitaire à présent. 4 mois après le début officiel de l'épidémie d'Ebola, le pic n'a toujours pas été atteint. Annonce de l'agence sanitaire de l'Union africaine, Africa CDC, ce jeudi. Pour le responsable de la réponse aux situations d'urgence au sein de l'Africa CDC, le docteur Wessam Mankula, même s'il y a des progrès dans certaines zones de santé, ils ne sont pas sur l'ensemble des zones affectées.
8: Quand on parle de pic, il faut comprendre qu'il peut y avoir plusieurs pics lors d'une épidémie. Il peut y avoir une augmentation des cas que vous allez contrôler, puis la situation se stabilise, il y a même une légère baisse. Mais si vous ne maintenez pas ce contrôle sur la durée, la hausse peut repartir. C'est ce qu'il s'est passé fin juillet. Il y a eu un plateau suivi d'une nouvelle hausse. Donc oui, il y a des progrès dans certaines zones de santé, mais il ne faut pas être trop optimiste. Dans cette zone de santé, il n'y a pas eu de cas depuis 42 jours. Dans 6 zones, pas de nouveaux cas depuis 21 jours. Mais il y a encore 49 zones de santé où il y a encore de nouvelles contaminations. Ces zones représentent près de 80% des zones de santé touchées. Donc il est trop tôt pour dire que cette épidémie est sous contrôle.
3: Propos recueillis par Alexandra Branjon. Les craintes de plus en plus fortes de voir le fantôme de la LRA revenir en République centrafricaine après plusieurs attaques, dont celle d'un village ce week-end. 13 enfants sont toujours portés disparus et l'armée a été déployée dans la province du Bomou. Une attaque attribuée à des membres de la LRA, armée de résistance du Seigneur, groupe armé de rébellion fondé en Ouganda dans les années 80. Il n'avait presque plus fait parler de lui en RCA ces dernières années, mais cette attaque, qui suit plusieurs autres du même type ces derniers mois dans la région, eh bien fait craindre un retour de la LRA dans le pays, Carole Valade.
9: Tout est sous contrôle, le calme est revenu suite à l'intervention des forces armées centrafricaines, affirmait hier le député suppléant de Bangassou 2, Frédéric Kinza, tout juste de retour d'une mission dans la zone. Sur les 44 personnes enlevées dans l'attaque de samedi, les 31 adultes ont été libérés. Mais les 13 enfants restent quant à eux détenus par le groupe armé, identifié donc comme appartenant à la LRA, l'armée de résistance du Seigneur, la rébellion ougandaise de Joseph Kony, pour deux raisons principales. D'abord, la langue. Les assaillants ne parlaient pas le sango, principale langue en RCA, mais uniquement le swahili, selon les témoignages recueillis par Frédéric Kinza. Ensuite, il y a le mode opératoire. L'enlèvement d'enfants, recrutés notamment comme porteurs, est inscrit dans l'ADN de la LRA, indique un chercheur spécialiste de la Centrafrique, lui-même surpris par cette recrudescence. On parle d'au moins 3 incidents graves dans le Mbomou ces derniers mois, dont l'enlèvement déjà de 12 enfants fin juillet, et au moins 7 opérations militaires dans la haute coteau voisine, alors qu'aucun cas n'avait été signalé en 2024 et 2025, selon un rapport humanitaire.
3: Carole Valade. 37 mineurs présumés en situation d'illégalité morts en détention après leur arrestation par un corps de force de l'ordre dans le centre du Nigeria. Un bilan donné par le gouvernement de l'État du Niger à l'ouest d'Abuja. La police locale a ouvert une enquête sur ces décès. Les faits surviennent dans un contexte où cette partie du Nigeria attire des milliers de mineurs artisanaux qui extraient majoritairement de l'or, et cela dans l'illégalité. L'exploitation illégale de l'or touche en effet plusieurs pays importants producteurs d'Afrique de l'Ouest, comme la Côte d'Ivoire. Les autorités ivoiriennes se donnent d'ailleurs 6 mois pour, je cite, « éradiquer le fléau de l'orpaillage illégal ». Elles ont pris une série de mesures dans ce sens, comme le durcissement de la surveillance et des sanctions. Dans l'actualité également, toujours en Côte d'Ivoire, cet appel à une grève illimitée lancé ce mercredi par un syndicat de producteurs de cacao du pays. Il entend dénoncer les conditions de rémunération des professionnels du secteur, alors que la nouvelle campagne de commercialisation a démarré il y a un peu plus de 2 semaines dans le pays. Les précisions à Abidjan de Fanny Noir au Cabré. L'un des points de crispation pour le Synapsi, c'est le prix de la nouvelle campagne. 1200 francs CFA le kilo bord champ, soit une baisse de plus de 60% par rapport à l'an dernier. Le syndicat affirme également qu'un stock résiduel de la dernière campagne demeure. Une déclaration en contradiction avec celle du Conseil Café Cacao au mois d'août. L'organe de régulation de la filière avait annoncé avoir racheté 100 000 tonnes de cacao stocké conformément aux objectifs fixés. Le président du Synapsi, Moussa Koné, dit avoir donné pour consigne aux producteurs de garder le cacao récolté dans les plantations et de ne pas l'acheminer vers les ports pour exportation. Un mouvement de grève très peu suivi chez divers cacaoculteurs contactés ce jeudi par RFI. Une grève ne remplit pas le grenier, avait pour sa part déclaré il y a quelques jours l'OIA Café Cacao. L'organisation interprofessionnelle appelle les producteurs à ne pas faire de la rétention de produits. Depuis samedi, elle mène une tournée d'écoute et de sensibilisation dans les zones de production de cacao, avec pour objectif de garantir, je cite, une campagne apaisée. Fadino Arocabré, Abidjan RFI.
10: Dans l'actualité également, la Libye retrouve ses vols directs avec Paris. Un premier avion en provenance de Tripoli a atterri dans un aéroport de la capitale française. Et cela n'était pas arrivé depuis 2014. Une liaison aérienne retrouvée qui est triangulaire entre Paris, Tripoli et Benghazi. La Libye, où au moins 30 personnes ont été exécutées dans l'est du pays par l'armée nationale libyenne. L'ONU a réagi et demande l'arrêt immédiat de nouvelles exécutions. Les ONG libyennes des droits de l'homme ainsi qu'Amnesty International ont quant à elles recensé ces exécutions des condamnés dans les prisons de l'Est libyen. On estime à 50 autres le nombre des condamnés à mort emprisonnés qui courent un risque imminent d'exécution, Ouda Ibrahim.
11: Ces exécutions mettent fin à un moratoire observé sur la peine de mort en Libye durant environ 25 ans. Elles ont commencé le 23 août dernier quand l'ANL a procédé à l'exécution arbitraire par fusillade d'une dizaine de personnes. Les procès de ces prisonniers sont manifestement iniques. Ils sont accusés de terrorisme et sont présentés devant des tribunaux militaires alors qu'ils sont des civils. Leurs procès sont secrets et entachés de torture. Selon les ONG de droits de l'homme, certains condamnés ont déclaré que des aveux avaient été obtenus sous la contrainte, puis utilisés contre eux. Quant aux familles de condamnés, celles-ci apprennent l'exécution de leurs enfants par un coup de fil leur demandant d'aller identifier le corps dans un hôpital à Benghazi. La mission d'appui des Nations Unies en Libye dit avoir multiplié les échanges avec les autorités de l'Est du pays afin d'obtenir une suspension des mises à mort. Le gouvernement d'unité nationale installé à Tripoli a également demandé l'arrêt des exécutions et le réexamen de la situation des condamnés.
10: Les Nations Unies qui estiment par ailleurs qu'au moins 26 personnes sont mortes et 82 blessées lors de violences interethniques survenues dans une région disputée entre le Soudan et le Soudan du Sud. Les violences sont fréquentes sur ce territoire d'Abyé dont le statut n'a pas été réglé depuis l'indépendance du Soudan du Sud en 2011 et qui est depuis placé sous la protection de l'ONU. En Guinée, la Haute Autorité de la Communication annonce l'interdiction de France 24 ainsi que le blocage de ses canaux de diffusion numérique selon un communiqué. La chaîne aurait refusé d'appliquer la mise en demeure édictée la veille par la Hague après qu'un présentateur a tenu des propos jugés offensants pour le chef de l'État guinéen. France 24, de son côté, dit regretter cette décision survenue alors qu'elle avait présenté, je cite, « dès hier ses excuses et corrigé l'erreur à l'antenne et en ligne ». La direction continue de dialoguer de manière constructive et honnête avec les autorités guinéennes pour permettre le rétablissement de la diffusion de France 24 dans le pays. Fin de citation. Madagascar serre la vis sur ses vols privés. Chaque jet devra désormais obtenir un feu vert signé par le président ou le premier ministre en personne avant de décoller. Une décision qui intervient alors que les scandales d'exportation illicite de ressources naturelles se multiplient. Explication d'Aurélie Couman.
12: Chaque vol privé en jet devra désormais recevoir un feu vert spécifique signé par le président Michael Randrianirine ou par le premier ministre. Une mesure décidée le 12 septembre en Conseil des ministres. Cette décision répond d'abord à la multiplication des scandales d'exportation illicite de ressources naturelles. Il y a trois jours, près de 6 kilos de lingots d'or ont été saisis à l'aéroport Ivat, cachés dans la valise d'une passagère. Le président s'est déplacé en personne pour dénoncer ce qu'il appelle un réseau qui appauvrit le pays, qui exporterait de l'or deux fois par semaine. Ce tour de vis sur les jets privés intervient aussi quelques mois après un précédent qui avait marqué l'opinion, la fuite en octobre dernier de l'ex-premier ministre Christian Tsai et de l'homme d'affaires Mame Ravatmang vers l'île Maurice, juste avant la chute du régime Razuel. Leur avion avait tourné en rond avant d'atterrir à Maurice. L'affaire dénoncée par le patron de l'aviation civile malgache fait aujourd'hui l'objet d'enquêtes parallèles dans les deux pays, notamment à Maurice, où 37 personnes ont déjà été entendues, et à Madagascar. Aurélie Couman, Antananarive, RFI.
3: La plus grande partie du Tchad confrontée à une sécheresse de grande intensité, situation similaire de l'autre côté de la frontière dans la province du Darfour, où le Programme alimentaire mondial évoque une situation sans précédent depuis 40 ans. Alors comment expliquer ce phénomène? Quelles sont ses conséquences? Florence Sylvestre, paléoclimatologue et spécialiste du Tchad, répondait à Nicolas Sûr dans Afrique Midi.
13: Cette année, comme vous le savez, on a un super El Niño vraiment très fort, qui depuis au moins la période observée est certainement un des plus forts. On le saura une fois que la phase sera terminée. Probablement, elle va se prolonger jusqu'en 2027.
14: Alors, El Niño, pour bien expliquer, c'est ce réchauffement des eaux du Pacifique qui intervient à intervalles réguliers et qui provoque des désordres climatiques sur toute la planète. Cette année, il est effectivement annoncé comme particulièrement intense et c'est lié au changement climatique.
13: Alors effectivement, c'est bien ce que vous décrivez, Nicolas, ce basculement en fait des eaux chaudes vers le Pacifique Est qui déstabilise complètement la circulation atmosphérique ou en tous les cas qui la décale à l'échelle planétaire. Et alors, en lien avec le réchauffement climatique, non, on peut pas le dire de manière aussi certaine. El Niño est un phénomène qui intervient tous les 2 à 7 ans, mais il n'est pas, on peut pas encore être sûr qu'il soit en lien avec le réchauffement climatique. Par contre, cette année, il arrive sur une situation qui est profondément marquée par le réchauffement climatique. Et certainement, son intensité est peut-être décuplée, en fait, par rapport à cette situation de base, en fait, je dirais.
14: Cette sécheresse qui frappe le Tchad et le Soudan, elle est jamais vue dans cette intensité?
13: Alors si, on a connu des sécheresses aussi importantes dans les années 80, au milieu des années 80. Et c'est vrai que cette sécheresse cette année, elle est absolument spectaculaire, je dirais. C'est un mot un petit peu optimiste pour la gravité du phénomène qui est en train de se dérouler actuellement et des conséquences surtout que cela va avoir dans les prochains mois pour les populations de tout le Sahel en particulier, et du Tchad et du Soudan aussi, qui est fortement impacté par par d'autres crises. Et elle est d'autant plus spectaculaire parce que ces dernières années, le réchauffement climatique provoquait un excès de précipitations, de pluie. On a eu des années absolument extraordinaires, excédentaires en 2022, en 2024. L'année 2024, je le rappelle, était l'année la plus humide depuis 1960, qui étaient les grandes années humides qu'on avait connues au cours du XXe siècle. Et là, tout à coup, on se retrouve avec des hauteurs d'eau qui reviennent aux années les plus sèches qu'on ait enregistrées au cours au moins un siècle, donc au niveau des années du milieu des années 80. À N'Djamena, par exemple, c'est assez exceptionnel. On a un enregistrement des niveaux du Chari, donc qui est la principale rivière qui draine tout le bassin du lac Tchad. On a un enregistrement depuis 1933. Donc vous voyez, on a une vraie perspective temporelle. Et cette année, on va peut-être même pas atteindre les niveaux qui avaient été observés en 1900, enfin au niveau des années 82, 83 et surtout 84.
14: Pas de pluie, peu de récolte, est-ce à dire qu'on craint que la famine ne s'installe?
13: Ah, c'est possible. Et je peux me permettre de féliciter les autorités tchadiennes qui se sont manifestées rapidement, notamment avec des interventions ces derniers jours et qui anticipent en quelque sorte cette situation parce que effectivement les cultures vont être et sont très très affectées. Et puis surtout, on a cette année, alors on l'observe, on est en cours, on pourra en parler beaucoup mieux avec plus de recul dans quelques mois. Mais on voit une certaine variabilité, imprévisibilité. On ne sait pas trop comment va se terminer la saison des pluies. On a eu des pluies très intenses au mois d'août, là beaucoup plus régulières lorsqu'un événement se produit. Donc, vous voyez, c'est assez compliqué là. Le régime pluviométrique cette année est assez complexe et donc, pour les agriculteurs, très difficile à appréhender, à anticiper pour pouvoir suivre au niveau des récoltes.
3: Florence Sylvestre, Sylvestre, paléoclimatologue, spécialiste du Tchad. Elle était l'invitée de Nicolas Sûr dans Afrique Midi. Cap sur le football en RCA à présent, après l'annonce ce jeudi de la liste des joueurs qui affronteront la Mauritanie et le Burkina Faso fin septembre. Deux matchs qui lanceront les éliminatoires de la CAN 2027. Et pour ces deux premières rencontres, la sélection ne pourra malheureusement pas compter sur son joueur phare, Geoffrey Kondogbia, qui est blessé. On écoute le sélectionneur Eloge Nza Yamissi.
15: Les deux matchs sont les matchs les plus importants de ma carrière d'entraîneur. Et aussi, c'est des matchs très importants pour le peuple centrafricain. Je sais la responsabilité que j'ai. Il y a beaucoup d'attentes vis-à-vis de moi, vis-à-vis de la fédération et de mes joueurs. Les joueurs qu'on a sélectionnés, on leur fait confiance. Ces joueurs-là, quand je les ai eu au téléphone, je leur ai présenté le projet. Ils ont accepté directement de venir. Donc après, à partir de là, on a fait le nécessaire pour pouvoir les avoir très rapidement, quoi. Et c'est une bonne chose pour notre sélection. Je sais qu'on va ramener des résultats positifs. Par rapport à Geoffrey Kondogbia, vous savez bien qu'il est blessé. Il n'a pas encore bien repris. On en a parlé au téléphone. Malgré tout ça, il a essayé de reprendre très vite, mais il n'a pas pu. On est déçu de ne pas l'avoir et lui aussi, il est très déçu de ne pas être avec nous. Ce qui va se passer, c'est qu'il va venir nous rendre visite au Maroc pour nous soutenir aussi. Donc, pour l'instant, on va se concentrer d'abord sur le premier match. Mais le Burkina, c'est vrai qu'en tant qu'ancien capitaine d'équipe nationale, on a joué contre eux, mais ce n'est plus la même équipe. Ils ont évolué. Nous aussi, on a évolué un petit peu.
3: Des propos recueillis par Rolf Steve Domialeuf. On vous parlait hier dans Afrique Soir des ambitions touristiques de la Côte d'Ivoire. Et bien à présent, focus sur celles du Maroc, car ce sont des volontés touristiques parmi les plus importantes au monde. Chaque année, le royaume attire 3 millions de touristes supplémentaires. Et l'objectif, c'est d'atteindre les 26 millions de visites d'ici à 2030, année de la Coupe du Monde de football que co-organise le Maroc, on le rappelle, avec l'Espagne et le Portugal. Et une chose est sûre, malgré le climat international tendu et conflictuel, l'attractivité marocaine, en tout cas, ne semble pas souffrir des crises géopolitiques, Alexis Bédu.
16: Les billets d'avion à destination du Maroc n'ont pas augmenté malgré le prix du kérosène au premier semestre de cette année. La croissance de visiteurs est en léger repli, mais l'inflation permet une explosion des recettes, plus 15%. Achraf Feida est le directeur général de l'Office national marocain du tourisme.
17: Malgré le contexte géopolitique global qui a ralenti un petit peu cette croissance, on est passé d'une croissance à double chiffre à une croissance à un seul chiffre, mais on est content quand même de pouvoir maintenir de la croissance, tout en sachant que les recettes sont en train de croître à double chiffre, chose qui nous rassure quant à notre capacité de pouvoir attirer dans un contexte relativement, je dirais, fragile et difficile.
16: Pour Vangelis Panayotis, président de MKG, cabinet spécialisé dans le tourisme et l'hôtellerie, cette réussite, c'est le résultat d'une stratégie planifiée avec une vision à long terme et des investissements importants avant l'accueil de la Coupe du Monde 2030.
18: Ça permet de donner une impulsion. On voit qu'on a beaucoup de choses qui sont faites dans la santé, dans les transports, avec cette connexion en train grande vitesse qui part de Marrakech et qui remonte sur Casablanca, Rabat, tout ça. C'est des éléments structurants qui permettent de mettre en marché de façon touristique une destination et de plus avoir uniquement une ou deux destinations phares comme peut l'être Marrakech, mais de permettre le développement et l'irrigation économique sur l'ensemble du territoire de cette opportunité d'activité touristique.
16: Une ombre au tableau tout de même, les événements de Ceuta fin juillet, des dizaines de milliers de migrants tentent alors d'entrer illégalement dans l'enclave espagnole, à pied ou à la nage depuis le Maroc. S'ensuit une crise diplomatique entre Rabat et Madrid. Conséquence, les réservations des touristes espagnols s'effondrent pour cet automne. Vangelis Panayotis.
18: La clientèle espagnole faisait partie des clientèles qui étaient parmi les plus fortes augmentations. Là, effectivement, on l'observe également, il y a un coup d'arrêt parce qu'il y a ce contexte-là. S'il ne perdure pas et que les choses se normalisent, on est assez confiant que dans un an, tout ça sera moins derrière tout le monde.
16: L'Office national marocain du tourisme ne confirme pas ces baisses de réservations et se concentre sur sa stratégie de diversification. Achraf Feida.
17: Presque 70% de chiffre est concentré sur 3 destinations. D'ici 2030, on veut évoluer vers 12 régions qu'on veut mettre en avant, des destinations touristiques et 10 expériences qu'on souhaite mettre en avant.
16: Avec cet exemple de la ville de Dakhla au Sahara occidental qui attire nombre de kitesurfeurs français depuis l'ouverture de la ligne aérienne il y a un an.
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3: Vous l'aurez compris, place à la musique à présent dans cette édition d'Afrique Soir avec notre ambianceur en chef. Bonsoir Hervé Mandina, alias DJ Facemaker.
20: Bonsoir Sophie Pouzrat qui s'ambiance en studio toute seule. Je vous rappelle que c'est filmé. En tout cas, heureux de partager le micro avec vous. C'est notre

0: Et une affirmation identitaire signée Barakina. Après le Sahel, vous nous emmenez à présent à Libreville pour retrouver l'inclassable Ebo Loco sur son single au titre plutôt intrigant, on peut le dire, Bam dans le Butch.
1: Absolument, Sophie, c'est drôle de vous l'entendre dire. Ebo Loco, c'est le trublion du rap gabonais. Alors, pour décoder l'argot local, le Butch, c'est une substance illicite qui se fume. Et Bam, c'est cette sensation de coup de massue qui rend étourdi. En clair, un coup de foudre qui percute en plein thorax. Et Ebo Loco raconte, en tout cas avec son autodérision légendaire, comment il est tombé sous le charme d'une fille au point d'en perdre ses moyens.

0: rappelle.
1: C'était un coup de foudre dont il faut se méfier avec Evo Loco. Hein. On poursuit, Hervé, avec Ruti qui a revisité le morceau Zoublazo.
2: Oui, tout à fait, Sophie. Avec Ruti, c'est la nouvelle génération, en tout cas, qui prouve qu'elle n'a rien oublié des grands maîtres. Elle remet au goût du jour la rythmique légendaire du Zoblazo, ce genre festif popularisé dans les années 90 par Mewé avec son célèbre mouchoir blanc. C'est un mélange de folklore et d'afropop actuel.

0: Et la magie du Zoblazo qui fonctionne toujours, en tout cas elle fonctionne sur Guillaume Ouattara qui nous a rejoint en studio.
1: Exactement.
0: Mais c'est l'heure, mon cher Hervé, jeudi oblige, de faire place à la séquence rétro. Aujourd'hui, vous nous ramenez en 2001 avec un détour rock américain surprenant, signé Weezer, Island in the Sun.
1: Et oui Sophie, c'était Weezer, non je vous dis n'importe quoi, j'étais sur la feuille d'après. Weezer qui est donc un titre sorti en 2001, extrait de l'album The Green Island du groupe légendaire qui a choisi de cartonner avec ce titre qui a un refrain qui s'appelle Hep Hep, et vous allez le voir, il a marché infiniment. Et mon cher Raphaël Alzi, vous pouvez envoyer la chanson. Voilà. Ah oui, je voulais qu'on écoute ce riff de guitare du début là, ça aurait fait beaucoup de choses.

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C'est la fin de cette édition d'Afrique Soir. Merci à vous de l'avoir suivi. Merci à Raphaël Lazizi, à la réalisation, Esdras Ndikoumana, à la rédaction en chef avec Simon Bulbeau, de rester à l'écoute sur la radio du monde. Après un petit air musical qu'on va laisser tranquillement se jouer sur la radio, on retrouve un nouveau point sur l'actualité internationale en 10 minutes. À tout de suite.

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4: 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Et on retrouve Thaïs Moreau pour cette nouvelle édition Tour du Monde de l'Information en 10 minutes. Bonsoir Thaïs.
5: Bonsoir Sophie, bonsoir à tous. Au sommaire de cette édition, après avoir été élu premier membre associé de l'Union européenne, le premier ministre canadien Mark Carney a été accueilli avec enthousiasme lors de son discours ce jeudi au Parlement européen. On y revient dès le début de ce journal. En Suède, démission du premier ministre conservateur ce jeudi, après la victoire de Magdalena Andersson, leader social-démocrate aux élections législatives de dimanche. Au Liban, la FINUL, la force intérimaire des Nations Unies, verra bientôt son mandat se terminer dans le pays. Et ce jeudi, à Paris, le président français Emmanuel Macron recevait son homologue libanais et le roi Abdallah II de Jordanie pour discuter d'un dispositif visant à prendre le relais de cette force intérimaire. Enfin, dans ce journal, 54 milliards d'euros d'économies, c'est l'effort massif que propose le premier ministre français Sébastien Lecornu. Il a dévoilé ce jeudi les grandes lignes de son budget 2027. Précision à suivre. Premier membre associé de l'Union européenne. Le discours du premier ministre canadien Mark Carney était très attendu ce jeudi au Parlement européen à Strasbourg et il a été accueilli avec enthousiasme par les eurodéputés. Une forme de plaidoyer pour une alliance plus solide et plus resserrée avec l'Union européenne. Le premier ministre canadien continue de soutenir ce rapprochement avec Bruxelles malgré les nouvelles menaces de rétorsion commerciale récemment proférées par Donald Trump. À Strasbourg, notre envoyé spécial Daniel Valo.
6: Aujourd'hui, nos sociétés sont secouées par de nouvelles tempêtes.
7: Quelques mots en français pour rappeler aux parlementaires européens ce qui justifie aux yeux de Mark Carney cette nouvelle alliance entre le Canada et l'Union européenne.
6: Les institutions multilatérales sur lesquelles nous comptions ont été affaiblies. L'intégration économique est désormais utilisée comme une arme et les droits de douane comme un moyen de pression.
7: Donald Trump n'est pas nommé, mais c'est bien lui qui est visé par le premier ministre canadien. Et c'est bien en raison des diktats commerciaux et des menaces proférées par Washington que Bruxelles et Ottawa, désormais, doivent unir leurs forces.
8: Une alliance entre le Canada et l'Europe pourrait être un phare pour les autres démocraties. Cette alliance ne se définira pas par ce qu'elle combat, mais par ce qu'elle défend, la liberté, la solidarité, le développement durable.
6: But about what we are for. Freedom, solidarity, prosperity, sustainability.
7: Mark Carney est resté plus évasif sur la forme que doit prendre cette alliance, se contentant de déclarer qu'il accueillait favorablement la proposition d'Ursula von der Leyen de faire du Canada un membre associé de l'Union européenne. Le dirigeant canadien préfère envisager très concrètement les domaines de coopération et d'échange, défense, minerais rares, énergie, et il rappelle qu'en définitive, c'est le Parlement canadien qui votera sur la forme que prendra cette nouvelle alliance. Daniel Valo, Strasbourg, RFI.
5: Elle promet un gouvernement qui fait avancer la Suède, je cite. Magdalena Andersson, leader social-démocrate, a officiellement remporté les élections législatives de dimanche en Suède, provoquant la démission du premier ministre conservateur dans la foulée ce jeudi. Un scrutin marquant et très serré, puisque la droite et l'extrême droite ne perdent cette élection qu'à 50 000 voix près, une première depuis 2010. L'objectif maintenant, tenter de former un gouvernement avec un bloc de centre et gauche divisé. députée. Magdalena Andersson, il s'agit pour elle d'un retour au pouvoir, puisqu'elle l'a quitté la dernière fois en 2022. Le Parlement doit prochainement se réunir pour désigner un nouveau chef de gouvernement. Ce jeudi, le président français Emmanuel Macron recevait le président libanais Joseph Aoun et le roi Abdallah II de Jordanie. L'objectif de cette rencontre, préparer un soutien international et aider au déploiement de l'armée libanaise sur fond d'attaques israéliennes persistantes dans le sud du Liban. Les discussions ont porté sur un dispositif visant à prendre le relais de la force intérimaire des Nations Unies au Liban. La FINUL est déployée dans le pays depuis 1978 et son mandat arrive à échéance en décembre prochain. Beyrouth s'est exprimé à plusieurs reprises pour sa prorogation. Une situation qui rappelle ce qui s'était passé en 2006 en pleine guerre entre Israël et le Hezbollah. La FINUL avait failli être enterrée. C'est ce qu'explique Alexandra Novoslov, chercheuse associée au centre Thucydide de l'université Paris-Panthéon-Assas. Écoutez.
9: L'avantage de la FINUL, c'est que le budget, il est sur le budget des opérations de maintien de la paix. Ça coûte beaucoup plus cher de déployer une force en multinational ou en bilatéral qu'en multilatéral. Je pense que c'est plus compliqué de déployer une force nouvelle que de renforcer l'existant ou de maintenir l'existant. La FINUL, c'est eyes and ears of the international community. Si vous envoyez les Français ou les Italiens, même si c'est validé par une résolution du Conseil de sécurité, ça ne reste que les Français et les Italiens. Là, vous avez quand même toute la communauté internationale qui est derrière, parce que vous avez un certain nombre de contributions de troupes, les rapports seront discutés au Conseil de sécurité, etc., etc. Donc c'est quand même plus impartial et c'est ce que veulent aussi les Libanais, je pense. Une force qui soit vraiment impartiale. Et c'est ça la force des Nations Unies, c'est l'impartialité.
5: Des propos recueillis par Abla Jounaidi. En Israël, les élections législatives approchent. Le Premier ministre Benjamin Netanyahou a lancé ce jeudi soir la campagne de son parti, le Likoud, une campagne exclusivement sur les enjeux sécuritaires. Après avoir énuméré les attaques israéliennes en Iran, au Liban, en Syrie et dans la bande de Gaza depuis octobre 2023, Netanyahou s'est targué d'avoir, je cite, « changé la face du Moyen-Orient » et a promis de la changer encore. Benjamin Netanyahou à la tête du gouvernement le plus à droite de l'histoire d'Israël, où la colonisation en Cisjordanie occupée a été notamment très intensifiée. 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En France, ce jeudi, le Premier ministre Sébastien Lecornu propose de faire non plus 30 milliards, mais 54 milliards d'euros d'économies dans les dépenses publiques l'an prochain. Un effort massif. Dans une interview au Figaro, il dévoile les coupes budgétaires qu'il va soumettre aux parlementaires en octobre dans le cadre du projet de loi de finances.
10: Pas de hausse d'impôts ni de prolongation de la surtaxe sur les grandes entreprises, mais des coupes budgétaires drastiques face à une charge de la dette alourdie de 10 milliards d'euros l'an prochain. Le budget de l'État sera gelé en 2027. Seuls les ministères des Armées, de la Justice, de l'Intérieur, de la Recherche et de l'Écologie auront des crédits en hausse. Le régalien, l'avenir et la croissance, commente le Premier ministre. À l'inverse, il y aura des coupes au ministère du Travail, dont la formation professionnelle, un gel du point d'indice des fonctionnaires. Les ministres devront diminuer leur rémunération. Côté dépenses de la sécurité sociale, il y aura des efforts sur les arrêts maladie, une remise à plat de la branche famille, un délai de carence pour le versement de certaines allocations aux étrangers et un effort de près de 6 milliards d'euros des retraités. Mais les petites retraites seront protégées, promet le chef du gouvernement. Objectif, un déficit ramené à 5% du PIB l'an prochain contre 5,4% prévu cette année.
5: Et tout de suite, on part à New York pour la bourse.
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5: La bourse avec Pierre-Yves Dugas.
11: L'indice Dow Jones grimpe de 318 points et revient à 51 780. Le Nasdaq rebondit de 440 points et termine à 26 418, surpris hier par la porte ouverte par la Fed à une autre hausse de taux dès la fin octobre. Wall Street aujourd'hui se reprend. La première majoration de taux par la Banque centrale américaine en 3 ans, annoncée hier, donne en fait de la crédibilité au nouveau patron de la Fed. Le mouvement est vu comme un gage de sérieux de la Banque centrale en vue de mater l'inflation qui, depuis 5 ans aux États-Unis, dépasse son objectif de 2%. Le rendement du T-bond à 10 ans retombe assez nettement d'ailleurs à 4,95. Le mouvement, il est vrai, est favorisé par un léger apaisement du marché pétrolier. L'Arabie saoudite annonce une augmentation de ses exportations de pétrole brut en passant par un port du sultanat d'Oman, et ce en vue de répondre à ses clients en Asie. Le baril de pétrole américain pour livraison en octobre perd près d'1% et retombe en dessous de 102 $. L'euro, qui était sur le reculoir hier en raison du durcissement de la politique de la Fed, se stabilise à 1,1480. On note de fortes hausses des cours d'Intel ou encore Micron Technology. Le patron d'Intel estime que la pénurie de puces à mémoire qui sévit depuis plusieurs mois va encore s'aggraver l'année prochaine. L'indice Dow Jones se regagne 0,6%, le Nasdaq s'offre 1,7%.
5: C'était Pierre-Yves Dugas pour La Bourse. RFI, il est bientôt 1h10 à Paris, 23h10 en temps universel. C'est la fin de ce journal. Le retour des informations, c'est dans 50 minutes.
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1: Bonjour, pourquoi est-ce que ceux qui subissent en premier les conséquences de la dégradation de l'environnement, comme la pollution de l'air, des logements mal isolés, une alimentation mauvaise pour la santé ou des moyens de transport inaccessibles, ne se sentent pas concernés quand nous parlons d'écologie? Est-ce que c'est le mot qui pose problème ou la manière d'en parler? Alors je vous le dis tout de suite, je plaide pour la seconde option. Le discours écologique dominant, largement relayé par les médias, s'adresse aux urbains, aux classes moyennes et supérieures, avec des injonctions comme acheter une voiture électrique, isoler votre logement, manger bio et en circuit court. Alors ce sont des gestes vertueux, mais qui, dans le monde, a réellement accès à ces choix de vie? Eh bien, une minorité, et c'est peut-être de là que naît le rejet. Alors oui, l'écologie, c'est une affaire de riches, dans le sens où ce sont les plus fortunés qui ont les modes de vie les plus polluants. Mais c'est surtout une manière lucide de regarder le monde. Les ressources de cette planète ne sont pas infinies et nous devons ajuster nos façons de vivre à ses limites. Et sous cet angle, un fait saute aux yeux, la majorité de la population mondiale vit déjà au quotidien avec des ressources comptées. Derrière ce que l'on appelle trop vite la débrouille se cachent de véritables stratégies sobres, ingénieuses, résilientes, écologiques sans le savoir ou sans le dire. Ces écologies populaires restent pourtant invisibles et ce n'est pas un hasard, ce ne sont pas ces villas qu'on interroge dans les médias, ce ne sont pas ces voix-là qu'on invite à la table des experts. Et c'est une perte immense car ces pratiques sont une source d'inspiration considérable pour penser la transition. C'est pourquoi aujourd'hui C'est pas du vent, leur donne la parole.
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1: Bonjour Mico Contente.
2: Bonjour.
1: Vous êtes vulgarisateur et essayiste en écologie populaire et vous venez de publier avec Marina Contente « Écologie locale et solidaire » ou « Comment s'en sortir dans un monde qui part en cacahuète ».
2: C'est ça.
1: C'est votre constat, le monde qui part en cacahuète?
2: Alors c'est pas mon constat, c'est un constat général et je pense que pratiquement tout le monde aujourd'hui en est convaincu. La question, c'est qu'est-ce qu'on fait après? Donc je pense qu'on va aborder un peu la question au cours de cette heure, mais il y aurait beaucoup de choses à dire.
1: Oui, bah écoutez, on va essayer d'en dire un maximum. Hein. À vos côtés, Oumaïma Bouabid, bonjour.
3: Bonjour.
1: Vous êtes étudiante ingénieure, vous êtes entre la France et l'Allemagne, donc merci d'être avec nous aujourd'hui. Et vous êtes formatrice au sein de Banlieue Climat. Vous venez de publier « Suffit-il de vouloir pour pouvoir ?» C'est dans la collection Alt chez La Martinière Jeunesse. C'est un petit livre qui démontre que, bon, on peut spoiler un peu, hein, la réponse c'est non en fait.
3: Carrément. C'est un petit essai sur le déterminisme social et sur la non-méritocratie.
1: Voilà. Et on va expliquer pourquoi ça se décline aussi dans le domaine de l'écologie. Avec nous aussi dans le studio 41 de RFI, Pierre Cerciron, bonjour.
4: Bonjour.
1: Vous êtes chercheur doctorant en urbanisme et aménagement au sein du laboratoire Réseau, Espace et Société à l'université Rennes 2. Et alors, votre thèse porte sur les quartiers populaires, la politique de la ville et les transitions écologiques. Pour expliquer aux auditeurs votre travail, en fait, vous allez faire des enquêtes auprès des gens.
4: Alors, je mène des enquêtes ethnographiques et aussi dans une démarche de recherche participative et je m'intéresse aux différentes formes que prend l'écologie quand elle est déployée à travers les initiatives habitantes et des associations dans les quartiers populaires, notamment à Angers, quartier de Belbeil, et à Saint-Nazaire, les quartiers Chenay et Tréval.
1: Donc plutôt dans l'ouest de la France. Alors Oumaïma Bouabid, vous m'avez dit en préparant cette émission qu'à la base les enjeux écologiques ne vous intéressaient pas du tout. Puis vous avez rencontré les fondateurs du collectif Banlieue Climat, fondé en 2022. Ça a complètement changé votre perception. Alors je vous propose d'écouter l'un d'entre eux, Féris Barkat, que nous avons reçu il n'y a pas longtemps dans C'est pas du vent.
5: Dans nos histoires, dans nos vies, il n'y a pas cette segmentation de l'écologie, c'est un domaine. Donc il faut le repréciser en disant effectivement, c'est quelque chose qui nous habite, nous tous en tant qu'êtres humains. Après, parfois en Occident, on a tendance à segmenter les choses en disant, ah, bah, regardez ton environnement, mais l'environnement c'est tout. C'est comment tu manges, comment tu bois, comment tu te déplaces, c'est absolument tout. Nous, effectivement, ça a été quelque chose en tant que tel, comme domaine, comme champ de réflexion, c'est quelque chose qui est arrivé, mais de manière subie. Il y a des gens qui peuvent le choisir, et nous ça a été subi. En tout cas, moi personnellement, sur la question de la santé, on a pu voir autour de nous des gens qui tombent malades plus vite que les autres, et c'est des questions après qu'on peut se poser en disant mais est-ce que c'est normal? Est-ce que c'est quelque chose qu'on doit accepter? Et une fois que tu dis que cette violence-là n'est pas naturelle, c'est pas quelqu'un qui va mourir avant quelqu'un d'autre, il y a différentes espérances de vie. Vous parliez des expositions au travail. L'espérance de vie entre cadre sup et ouvrier, c'est 8 ans, la différence. Donc en fait, est-ce que c'est quelque chose qui est naturel, et dans ce cas on peut rien faire? Ou est-ce que c'est quelque chose qui est construit? Et si c'est construit, bah quelque part on peut le déconstruire. Et c'est pour ça qu'on essaie de faire ce qu'on fait. Je pense qu'il y a quelque chose de l'ordre de la nécessité au début et qui se transforme ensuite au fur et à mesure en une forme de réparation, d'éducation populaire. Nous, on a comme trois mots qui sont éducation, mobilisation et réparation, qui font que on est guidé dans nos actions à travers cette boussole-là, parce que quelque part, si c'est pas les pouvoirs publics ou quelqu'un de l'extérieur qui va venir nous aider, il faut que ça vienne de nous-mêmes. Et ça, quand ça vient de nous-mêmes, eh ben, on a envie de comprendre, on a envie de s'intéresser, on a envie de se dire, mais attends, si ça concerne le ref, ça va me concerner moi. Si il y a Sana qui s'intéresse, peut-être que notre maman va s'intéresser aussi. Et c'est comme ça qu'on crée une forme d'identification qui aussi, quelque part, pallie le problème, en partie des médias, qui sont parfois déconnectés des réalités des premiers concernés sur les questions d'écologie. La question de la ruralité aussi, bah, c'est pas toujours eux qu'on entend le plus souvent. Donc, en fait, toutes ces catégories-là qui sont éloignées du pouvoir public ou des médias, ou de symboliquement une forme d'existence publique, et ben nous quelque part on se dit bah il faut que on rectifie ça, il faut qu'on aille directement avec les gens et qu'on rapporte les outils culturels, outils éducatifs, outils symboliques, peu importe, l'idée c'est de les rendre.
1: Omeima, c'est Feriz Barkat entre autres qui vous a convaincu. Alors avec quel mot que l'écologie c'était quand même un sujet qui vous concernait?
3: C'est pas avec des mots qui m'a convaincue, c'est plus avec la manière dont il est arrivé. Donc, comme je vous racontais, moi, j'étais investie avec une autre association et en fait, quand on parlait d'écologie, ça a jamais été un sujet auquel je m'identifiais carrément. Je disais plein de fois, hein, je leur ai dit, mais moi, pour moi, c'est un sujet, voilà, très vulgairement, mais ouais. C'est un sujet de bobo, quelqu'un
1: bonjour
3: qui a
1: bohème.
3: C'est ça, quelqu'un qui a tellement le temps et tellement pas de problèmes dans sa vie, qui va aller s'occuper de planter quelques arbres. Et en fait, j'ai toujours dit que si on me laissait le choix entre, je sais pas, aller faire une maraude pour des sans-abri et parler d'écologie, bah j'aurais toujours choisi faire une maraude pour les sans-abri. Et en fait, avec Banlieue Climat, ce que j'ai compris, c'est que déjà, c'est un problème qui arrive maintenant, et surtout qu'il va toucher les populations les plus précaires en premier. Donc ces populations qui moi me touchaient déjà beaucoup, bah en fait je me suis rendu compte que de un ils sont pas au courant et de deux c'est pas eux qui le causent et de trois c'est eux qui vont être vraiment touchés en premier. Donc c'est vraiment avec cette approche là de juste nous dire voilà, Feriz il a eu un déclic un jour dans sa vie et il s'est dit bah moi je veux faire provoquer ce déclic là chez les jeunes et maintenant c'est comment nous ces jeunes là bah on a eu ce déclic et on veut aussi le provoquer à notre tour.
1: Miko Kotente, comment est-ce que vous réagissez aux propos d'Oumeima?
2: Beaucoup de choses.
1: Parce que finalement, si on est sur cet état des lieux de ces écologies populaires, vous êtes conférencier, vous intervenez beaucoup, vous avez une association aussi dans laquelle vous mettez à disposition des gens beaucoup d'outils pour justement sensibiliser à l'écologie, parce que vous considérez que justement il y a une sorte d'état des lieux où il y a plein de gens qui font de l'écologie sans le savoir, mais il faut juste leur expliquer, comme disait un peu Oumeima, les liens entre les différents enjeux.
2: Bah, ce qui me marque, c'est que effectivement, je vais pas redire ce qui a été dit, mais c'est vrai qu'il y a, on connaît, enfin, peut-être que certaines personnes connaissent le problème de la double peine dans les quartiers populaires où déjà les personnes sont moins fortunées, mais la vie est plus chère au quotidien parce que les choses sont moins accessibles. Mais il y a aussi une double peine écologique, et c'est ce dont on vient de parler, qui est que déjà aujourd'hui, là cet été, on a vu avec les canicules, les personnes qui avaient le privilège, la chance d'avoir un endroit climatisé, d'avoir une maison à la campagne, ne vivaient pas dans les mêmes conditions que les personnes qui vivaient sous les toits dans les quartiers. Et c'est valable à beaucoup d'égards et à beaucoup d'endroits où la précarité est liée à aujourd'hui, on subit déjà plus les conséquences écologiques. Et
1: même la pollution, en miroir de ça, oui.
2: Les personnes les plus aisées, qui ont le plus grand aura médiatique, le subissent le moins et peut-être quelque part en ont le moins conscience. Et c'est pour ça que c'est très important que cette prise de conscience écologique, elle s'intègre beaucoup dans les quartiers populaires, mais aussi c'est aussi valable au-delà de la France, c'est valable aussi dans les quartiers populaires ruraux, tous ces endroits où les gens subissent l'écologie. Si on prend conscience que...
1: Enfin, subissent la dégradation,
2: oui,
1: de l'environnement.
2: La dégradation, oui, de l'environnement et les conséquences du réchauffement climatique. Si on prend conscience que les intérêts sociaux et les intérêts écologiques ne sont pas opposés, mais au contraire sont les mêmes, c'est le même combat, c'est même les mêmes luttes, ça permettra peut-être de se mettre plus en marche et d'aller plus vite vers les solutions qui existent déjà.
1: Alors dans votre livre, vous parlez même de troisième peine en parlant de culpabilisation.
2: Exactement. Bah ça, c'est ce que vous disiez tout à l'heure aussi. L'écologie telle qu'elle est souvent montrée, c'est une écologie de gens qui ont les moyens et qui a tendance à avoir une vision complètement fausse des choses en disant les pauvres, pour entre guillemets, sont des personnes qui polluent parce qu'elles ont des diesels, parce qu'elles vont dans des supermarchés au lieu d'être dans des biocoop, etc. Sauf qu'en pratique, c'est pas vrai. En pratique, les personnes dans les quartiers populaires, les personnes les moins fortunées, sont aussi les plus écolos de France. Ce sont des personnes qui, pas seulement à cause de la précarité, mais aussi par leur culture d'entraide, de débrouillardise, de solidarité, inventent des nouvelles façons de faire. Et finalement, aujourd'hui, les gens qui ont le moindre impact sur l'évolution du climat sont les personnes les moins riches de France, en fait, et
1: du monde, même, on peut dire,
2: on
1: en
2: peut
1: général
2: dire du monde, parce que ça va même au-delà, exactement. Je voudrais insister sur le fait que c'est vraiment, ça n'est pas qu'à lié à la précarité, c'est aussi lié au fait que on a une autre culture, et cette autre culture est plus vertueuse que la
1: culture
2: qu'on
1: essaie de vendre. Comment vous définiriez, quand vous dites une autre culture, c'est quoi?
2: Par exemple, je vais citer la ville d'Évry à côté de chez moi, où il y a des ressourceries, il y a des jardins partagés, il y a beaucoup d'initiatives associatives qui se développent, il y a de l'entraide, il y a des gens dans les quartiers qui se mobilisent pour aller sensibiliser d'autres personnes, et toutes ces actions mises bout à bout fait que les gens incarnent un autre récit que le récit dominant. Ça sort complètement de l'image de l'individualisme qu'on essaie un petit peu de nous vendre à toutes les sauces. On est plus sur un système solidaire, et ce système-là est plus vertueux. Pour vous donner juste un petit chiffre, à vérifier, mais dans les grandes lignes, aujourd'hui en France, on génère en moyenne 10 tonnes de CO2 par personne et par an. On a très très peu évolué depuis les accords de Paris de 2015. Ces 10 tonnes, c'est une moyenne. Mais en vérité, une personne qui gagne le SMIC peut être autour de 5-6 tonnes, alors qu'une personne de classe aisée peut être autour de 25 tonnes. Donc cette moyenne de 10 tonnes ne veut
1: plus
2: dire grand-chose.
1: Plus.
2: Et quand on part ensuite dans les riches, les ultra-riches, là, c'est carrément un autre débat.
1: Oui, alors ce paradoxe, nos auditeurs d'Abidjan, de Bamako et de Kinshasa vivent eux aussi à une autre échelle. Hein. On sait bien qu'un habitant d'Afrique de l'Ouest émet en moyenne moins d'une tonne de CO2 par an, et il subit pourtant de plein fouet lui aussi les inondations, la chaleur et l'érosion des côtes, entre autres. Pierre Sisteron, est-ce que ces constats ressortent aussi de vos enquêtes?
4: Oui, tout à fait. C'est des constats qui ressortent dans les quartiers auprès desquels je mène tout un tas d'enquêtes de différentes façons. Je dirais que c'est plus largement un constat d'inégalité environnementale qu'on retrouve autant à l'échelle locale ou micro-locale comme à l'échelle des différents quartiers des villes, qu'on trouve aussi à l'échelle internationale. Et donc c'est autant des inégalités statiques en termes de distribution, des pollutions, des maux environnementaux, des inégalités en termes de distribution aussi des aménités, de l'accès aux ressources, etc. Et c'est aussi des inégalités plus dynamiques, c'est-à-dire des inégalités qui ont déjà été esquissées ici, mais des inégalités dans la participation et la capacité d'influence sur les politiques publiques, des inégalités de reconnaissance, et enfin des inégalités de capacité ou de capacité d'action, selon comment on se place dans la société. Alors ce que je trouve très intéressant dans ce qu'a pu décrire Oumaïma ainsi que Fériz Barkat, c'est comment à travers les travaux tels que ceux que de Banlieue Climat se réalise une forme de recadrage de l'écologie, de la question environnementale, non pas de façon biocentrée où dans ce cas-là l'environnement ce serait la nature sauvage extérieure à l'humain en marquant une grande séparation entre les deux. L'environnement, ce n'est pas non plus dans cette vision-là une approche technocentrée ou technocentrique où l'enjeu ce serait l'innovation technologique et s'intéresser à l'environnement ce serait seulement s'intéresser aux normes. On est là dans une vision beaucoup plus anthropocentrée ou sociocentrée où on va s'intéresser aux groupes sociaux, aux populations humaines dans leur relation à l'environnement pour essayer de dépasser une grande séparation entre l'humain et la nature.
1: Alors justement, est-ce que, Oumaïma, il n'y a pas un problème avec le choix des mots? Écologie, environnement, c'est vrai que ça, c'est des mots qui sont un peu des mots de sachants, qui veulent pas forcément dire grand-chose. Et puis environnement, par principe, c'est ce qui est autour de nous, c'est pas forcément ce qui est en nous.
3: Carrément. Et cette notion-là, on l'aborde dans la formation dans le climat. Et on cite Philippe Descola. Je ne saurais pas vous répéter exactement ce qu'il disait, mais l'idée qu'on essaye de faire comprendre aux jeunes, c'est que rien que le fait d'utiliser le mot nature, C'était pour nous dissocier de ce qu'on est en train de faire à la nature. Parce que, en vrai, si vous allez dans, je sais pas, certaines civilisations très éloignées, ça existe même pas le mot nature. Parce que la nature, c'est quoi? C'est nous. Et si on avait compris que la nature, c'est nous, on ferait pas les dingueries qu'on est en train de faire. Mais si on met un mot sur quelque chose, mais si la rivière, je sais pas, si la rivière, c'est ma cousine, je vais pas polluer la rivière. Parce que la rivière, c'est moi-même, c'est ma famille. Mais si je mets un mot qui me dissocie de ça, ça déculpabilise un peu, toutes les dingueries qu'on lui fait, quoi. Et j'ai juste pour appuyer ce que mon ami Nico a dit, par rapport aux chiffres, en fait, moi, c'est vraiment la chose qui m'a le plus marquée dans toute cette aventure avec Banlieue Climat, c'est que, en fait, ce qu'on dit aux jeunes et aux moins jeunes, maintenant, on a le public des mamans, des papas bientôt, c'est que on va pas changer les choses avec la violence ou avec la haine, c'est avec la connaissance. Comment peuvent être égaux quelqu'un qui sait et quelqu'un qui ne sait pas? Ces deux personnes-là, elles sont pas égales, parce que si on prend par exemple par rapport aux chiffres que Nico a dit, même ça va plus loin. Quand vraiment on s'intéresse à ces chiffres-là, on voit, si on prend à l'échelle de la France, 50% de l'émission carbone française, si on prend les 50% les plus pauvres de la France, ils n'émettent que pour 20% de l'émission carbone totale de la France. Et moi, il y a beaucoup de choses qui m'ont vraiment, c'est ça qui m'a provoqué ce déclic-là. Ou quand on voit, par exemple, pour citer notre très grand ami Éric Zemmour, on utilise son tweet dans une des formations, et on dit aux jeunes, est-ce que la phrase que Éric Zemmour dit, ça vous semble logique? Qu'est-ce qu'il dit dans son tweet? Il dit, voilà, faut pas, bon, peut-être pas dans ces termes-là, mais bon, reprenez le tweet exact, mais en gros, il disait, faut pas se voiler la face. Le problème, c'est qu'en Afrique et en Asie, ils font beaucoup d'enfants. Et moi, ce que j'explique aux jeunes, je leur dis, mais c'est vrai, moi, si maintenant je suis juste posée, quelqu'un me dit, parce qu'à tel endroit, ils font plus d'enfants, ils polluent plus, ça me paraît logique. Mais quand on revient à la source, à la connaissance, qu'on se rend compte que si on met le chiffre historique, si on reprend sur les 200 dernières années, oui, la Chine, si on prend le chiffre de 2017, c'est elle qui a émis le plus. Mais si on reprend la responsabilité historique sur 200 ans, c'est l'Europe et les États-Unis qui arrivent en tête. Si on prend, comme Nico a dit, l'émission carbone d'un Français comparé à l'émission carbone d'un Nigérien, mais les chiffres, ils parlent d'eux-mêmes. Et donc, vraiment, nous, l'idée, c'est de redonner du pouvoir d'agir par la connaissance. On n'a pas besoin de parler fort, on n'a pas besoin de crier, on n'a pas besoin de se battre. C'est par la connaissance qu'on va changer les choses.
1: Alors, pourquoi est-ce que cette écologie populaire du quotidien et ces discours sont invisibilisés, alors que, on l'a bien compris, tout le monde pourrait en profiter? Nous en parlons dans un instant avec nos invités. Mais pour l'instant, voici Patti Smith et justement, People Have the Power.

0: parlons des écologies populaires aujourd'hui dans C'est pas du vent avec nos invités Mico Contente, vulgarisateur et essayiste en écologie populaire. Et vous venez de publier avec Marina Contente, Écologie locale et solidaire ou Comment s'en sortir dans un monde qui part en cacahuète. Et Oumeima Bouabid, formatrice au sein de Banlieue Climat, qui vient de publier Suffit-il de vouloir pour pouvoir dans la collection Alt chez La Martinière Jeunesse. Et Pierre Cerciron, chercheur doctorant en urbanisme et aménagement au sein du laboratoire ESSO, Espace et Société à l'Université Rennes 2. Alors nous l'avons dit, vous l'avez dit, les plus vulnérables sont les plus impactés par la dégradation de l'environnement. Mais contrairement aux idées reçues, ils n'y sont pas indifférents du tout. Ils s'organisent au quotidien pour y faire face dans la mesure de leurs moyens. C'est ce qui explique le succès d'ailleurs de l'association VRAC qui a été créée fin 2013. Elle s'est imposée comme un acteur majeur de la justice alimentaire et de l'économie sociale et solidaire en France et en Belgique. Son objectif, c'est de rendre accessible une alimentation saine, biologique et locale aux habitants des quartiers populaires et aux étudiants, tout en rémunérant équitablement les producteurs. Et nous sommes allés à la rencontre de l'association VRAC de Vénissieux, c'est près de Lyon, dans le sud-est de la France.
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3: Je suis Marie-Pierre Fernandez, donc je suis la directrice du Centre social de Paris, donc de toute la structure.
0: Donc ici à Vénissieux, là, vous distribuez les cartons, ça y est, il y a la queue dehors.
3: Oui, bah c'est, on marche par créneau horaire en ce moment, mais c'est vrai que les gens aiment bien aussi se retrouver. Et puis, bah, ils arrivent, il y a quelques personnes qui arrivent en même temps, mais comme on a la chance d'avoir une cour, ils en profitent aussi pour discuter.
0: Et alors, il y a beaucoup de demandes aujourd'hui, beaucoup de commandes?
3: Comme d'habitude, on a à peu près à chaque distribution une quarantaine de commandes.
0: Donc 40 commandes, ça fait à peu près 160 personnes qui sont nourries grâce à VRAC.
3: C'est ça, oui, grosso modo. Après, tout dépend des familles, mais oui, ça fait à peu près ça.
0: Alors, qu'est-ce que les gens commandent le plus?
3: Beaucoup. Alors, de produits secs, type farine, sucre, pâte. Alors ça, c'est, on a toujours des grosses commandes sur ce type de produits. Et après, ça dépend aussi des périodes. On a, par exemple, des fruits secs en ce moment. On va avoir depuis peu des légumes frais avec la cressonnière du Buget.
0: Et pourquoi est-ce que le centre social a fait appel à VRAC?
3: Eh ben, c'était une demande des habitants, en fait, du quartier, puisqu'on est un centre social. Donc, les habitants peuvent venir faire des initiatives et proposer des projets. Et il y avait ce souhait des habitants de faire venir des produits de qualité à un prix raisonnable. D'autant plus qu'on est dans un quartier où il y a très très peu de commerçants. Si vous l'avez parcouru un peu, à part une très grande surface à côté, il n'y a rien. Il n'y a pas de petite épicerie, il n'y a pas de marché. Voilà, donc c'était vraiment une volonté des habitants et nous, le centre social a mis en place. Ça fait partie aussi un peu de la citoyenneté, c'est-à-dire l'aspect de comment bien sourire. Des fois, ça coûte moins cher de se faire son gâteau soi-même que de l'acheter tout frais en grande surface. Donc tout ça, c'est des aspects qui sont travaillés aussi au centre social, en annexe. Donc VRAC, c'est aussi une porte d'entrée pour nous, qui nous permet de parler alimentation d'une autre façon aux habitants et aux familles du quartier. C'est parfait.
0: Aujourd'hui, l'association VRAC est présente dans 23 territoires et bénéficie à près de 40 000 personnes, donc en France et en Belgique. Alors, Oumeima Bouabid, personne ne choisit de manger des produits de mauvaise qualité, mais c'est souvent la seule offre accessible financièrement ou géographiquement. Et là, il ne suffit pas de vouloir pour pouvoir prendre votre livre.
4: Carrément. Et en fait, c'est facile parce que quand on parle d'écologie, voilà, comme vous l'avez dit au début, les premières choses qu'on va entendre, c'est voilà, prenez moins la voiture, mangez bio, mangez local. Mais c'est facile de dire ça à des gens qui déjà subissent tellement d'inégalités. Et récemment, on a entendu parler avec Banlieue Climat, on s'est rapproché d'un quartier à Strasbourg qui s'appelle L'Ampère, que j'embrasse grandement. Et en fait, moi, j'ai été complètement choquée. J'ai appris que c'est un quartier qui est complètement laissé à l'abandon à Strasbourg et ils n'ont rien. C'est-à-dire pas de centre socioculturel, le magasin pour acheter quelque chose le plus proche, ça a 20 minutes à pied, mais il y a des personnes âgées, il y a un seul bus qui vient, il vient le matin et le soir. Franchement, c'est quelque chose qui me touche de plus en plus parce que en fait, on constate que on est en train de faire culpabiliser une population qui déjà, ce n'est pas elle qui émet, et on le voit avec les chiffres, mais en plus, elle a même pas les moyens de faire ce qu'on lui dit. Sans parler du fait que ce qu'on lui demande de faire, en réalité, ça n'aura pas un grand impact.
0: Mmh. Alors, vous me disiez aussi, en préparant cette émission, personne n'a demandé à prendre une voiture ou à consommer du plastique. Vous me dites, c'est le système qui nous a forcé à ça. C'est quoi le système?
4: Le système, c'est en fait, si on arrive à la finalité de tout ça, quand on s'assoit, on se pose, c'est quoi le problème? Si on remonte, on prend une petite échelle et qu'on remonte à une échelle un peu plus haute, on se rend compte que c'est le système qui nous pousse à tout ça. Quand on parle du système, c'est qu'aujourd'hui, ce qui fait la loi, c'est l'argent. Donc, dans un système capitaliste qui fait croire aux gens qui n'ont pas de capital, que leur capital, ça va être leur force de travail, qui va toujours pousser à consommer plus. Parce que, est-ce que je peux faire culpabiliser? Une fois, je vous raconte une anecdote. On était en voyage, je vais pas citer avec qui c'était, mais en tout cas, il y a quelqu'un qui a voulu faire culpabiliser un des jeunes en lui disant, oui, tu dis ça, tu parles d'écologie, mais regarde, toi-même, tu portes des lunettes, c'était des lunettes de marque, je sais pas, Hugo Boss. Et en fait, c'est facile de faire culpabiliser des individus en leur disant ça, mais il faut regarder. C'est quoi le système? Quel système a poussé cet individu-là
0: la
4: à acheter ça? Et ça, c'est aussi quelque chose que j'aborde dans le petit essai sur le déterminisme. Je donne l'exemple d'une personne qui est dans le climat, qui a fait de la prison. Quand on entend ça, on se dit forcément, on a tous cette posture de ah, cette personne a fait de la prison. On a tous une idée sur la personne qui a fait de la prison. Mais en fait, quand on creuse et qu'on va chercher et qu'on regarde. Quel contexte l'a amené à ça? Moi-même, je me suis dit, mais peut-être que si j'avais été à sa place, j'aurais pas fait grand mieux. Donc, quand on parle de ce système, ça sert à rien de faire culpabiliser les individus. Il faut chercher à changer le système. C'est un changement systémique qu'il faut.
0: Alors, Mico Contente, dans votre livre, hein, vous aussi, vous parlez du système, vous pointez ses limites, vous dites qu'on est, ça enferme en fait l'essentiel de la population dans un mal-être quotidien. Comment est-ce que vous décririez ce système?
5: Alors je sais plus quelle était la formule que j'avais mis dans le livre, mais en fait c'est vrai que quand on commence à être conscient des limites économiques qu'on peut avoir, les limites écologiques, toutes les crises qui arrivent, ça amène beaucoup de frustration. La frustration mène à la colère à la violence, et la violence mène à la voie du chemin obscur, comme disait l'auteur. Et les idées faciles de on va trouver un bouc émissaire, on va se renfermer sur soi-même, qui s'adresse finalement à la peur ou à un sentiment naturel humain, sont des idées en fait qui ne règlent pas le problème, mais même qui l'entretiennent. Or, si on arrive, comme on vient de le suggérer, à construire un nouveau récit, finalement, l'écologie populaire, c'est une écologie dans les actes, dans les actions quotidiennes qui sont concrètes, qui nous apportent vraiment quelque chose, mais c'est aussi un combat culturel pour montrer que la culture populaire, les cultures populaires, parce que ce qui est riche, c'est qu'on a une grande variété de cultures, ces cultures populaires ne sont pas moins intéressantes que les cultures dominantes qui sont avec la culture avec un grand cul, comme dirait l'auteur. En fait, voilà, un film populaire n'est pas moins bien qu'un film d'auteur, une guinguette n'est pas moins bien qu'un grand théâtre, et voilà. Et l'écologie populaire, se débrouiller entre amis dans un quartier, dans un village, c'est pas moins bien que d'acheter une voiture électrique. C'est une autre stratégie, et cette stratégie, finalement, elle tourne moins autour de l'argent et plus autour de la solidarité. C'est cette culture-là, vraiment, qui, à mon sens, mériterait d'être mise en avant.
0: Alors, Pierre Sisteron, vous dites que, à travers vos enquêtes, que, en plus, les classes populaires sont pas indifférentes du tout à l'écologie, et d'un, et deux, ont ce sentiment, quand même, d'être invisibilisés, de pas être entendu, et donc ça c'est extrêmement, enfin ça attise en effet le sentiment de colère dont parlait Mico. Comment est-ce que ça se traduit dans ce que vous disent les gens?
6: Eh bien, moi je proposerais plutôt de parler d'écologie populaire au pluriel que d'écologie populaire au singulier, comme si mécaniquement il y avait une seule façon de s'approprier, d'agir sur ces questions-là. Moi, ce que je vois vis-à-vis des nombreux habitants, habitantes avec lesquels je travaille, c'est que l'écologie en quartier populaire prend d'une part la forme de ce que je qualifie et ce qu'on qualifie avec d'autres collègues comme Léa Bienne, Nathalie Blanc ou Cyril Emelianoff, d'une part d'écologie ordinaire, donc qui se joue dans le quotidien et dans le faire à bas bruit. Et donc ça va être autant, comme beaucoup de choses qu'on a citées, en lien avec des enjeux d'alimentation, des enjeux d'espace public, avec des tantôt des jardins partagés, des jardins familiaux, voire de la plantation pirate au pied des immeubles. Mais ça peut être sur tout un tas d'aspects en lien avec les conditions de vie. Et donc ça prend la forme autant de ces écologies ordinaires. Et ça prend aussi la forme de ce que moi je propose de qualifier d'écologie d'interpellation qui se joue davantage dans des formes de conflictualité, qui se joue tantôt dans les relations par exemple avec les bailleurs sociaux sur des questions d'isolation, d'humidité, bref de qualité environnementale, de la première échelle environnementale qui nous entoure qui est celle du logement. Ça peut aussi se jouer dans des conflictualités ouvertes ou à bas bruit sur des questions de renouvellement urbain dans des quartiers qui sont plus marqué que d'autres quartiers par des
0: transformations. C'est quoi le renouvellement urbain ? C'est quand on casse par exemple un endroit pour en construire un autre, qu'on redéfinit l'espace ? Alors
6: historiquement c'était beaucoup ça. Ça tend à évoluer, mais encore assez peu. Mais voilà, c'est une intervention urbaine, urbanistique sur les espaces d'habitat, les espaces publics dans les quartiers populaires et notamment dans les quartiers prioritaires de la politique de la ville. Voilà, et donc les habitants transforment un petit peu ce sentiment d'injustice environnementale par autant des formes d'écologie ordinaire que d'écologie d'interpellation.
0: Alors justement, vous parliez des quartiers, enfin de géographie, vous en parlez dans votre livre Oumeima, parce que vous racontez un petit peu votre vie, hein, on peut en parler à l'antenne. Vous dites que votre maman n'a jamais voulu que vous habitiez dans un quartier parce que justement elle vous destinait, vous et vos frères et sœurs, à la réussite sociale. Est-ce que vous comprenez aujourd'hui cette démarche, parce que justement, enfin là, on peut se dire qu'on parle plus d'écologie, mais pourtant si, parce qu'on parle d'environnement, de lieu de vie. Et est-ce que c'est déterminant là où on habite par rapport à ces sujets-là ?
4: C'est carrément déterminant. Et quand j'étais jeune, je le comprenais pas. C'est l'anecdote par laquelle je commence l'essai. Et je raconte que ma maman est tombée enceinte de jumelles et qu'on a dû déménager. Et on habitait vraiment dans un petit F3. Et donc là, on allait être 5 enfants dans une seule chambre. Et elle avait des propositions de logement, justement, de logements sociaux. Et à chaque fois, elle refusait. Et moi, j'étais jeune, je me souviens que ça me marquait.
0: Je veux ma chambre, quoi.
4: C'est ça. Pourquoi est-ce qu'elle dit non alors qu'on nous propose? Et à chaque fois, elle disait non, c'est le prix. Elle répétait cette phrase. Elle disait, c'est le prix à payer pour que mes enfants aillent loin dans la vie. Et moi, je comprenais pas cette phrase, comment ça allait loin. Et en fait, maintenant, je me rends compte en rencontrant beaucoup de gens que, évidemment, que notre contexte va déterminer. En fait, tout ce qui nous entoure, ça va avoir un impact sur les choix qu'on va faire dans notre vie. Et je donne beaucoup d'exemples dans le livre, mais rien que les quartiers, comment ils sont faits. Je sais pas s'il y a des chercheurs qui s'intéressent à ça, mais rien qu'un quartier, comment il est fait, il y a tout. Là, le quartier, le jeune dont je parlais, son quartier, il y a un hôpital, il y a des écoles, il y a un supermarché, il y a là où faire du sport, il y a un centre social. Mais du coup, les jeunes qui naissent dans ce quartier-là ne connaissent que ce quartier-là. Et je citais un acteur associatif de ma ville qui disait, mais il y a des gens qui viennent pour parler des jeunes d'en bas, en leur disant, mais vous pouvez gravir la montagne. Il disait, mais moi, mes jeunes, ils savent même pas que la montagne, elle existe. Mais alors, vous imaginez, c'est même pas pouvoir monter la montagne. Ils ne savent même pas qu'elle existe. Donc,
0: ouais, donc c'est déterminant.
4: Évidemment, c'est déterminant.
0: Mico Contente, c'est ce que vous voyez aussi.
5: Alors, c'est très intéressant. Alors, je suis pas urbaniste, mais je sais qu'il y a eu des travaux qui ont été faits là-dessus, où dans les années 70, beaucoup d'endroits ont été imaginés en huis clos, dans lequel finalement on ne sortait pas parce que tout était sur place et tout devait continuer à fonctionner et rouler. En vérité, ça tournait quelques années puis après ça a été un peu abandonné par les pouvoirs publics. Et aujourd'hui, il y a beaucoup de travaux qui sont faits pour justement réouvrir ces quartiers et revivre, réapprendre à sortir au-delà. Et ça me paraît un peu indispensable de comment on le disait, sortir de chez soi pour voir que le monde est beaucoup plus grand, en fait. C'est essentiel.
0: Ah oui, c'est essentiel. Et puis, c'est essentiel aussi de faire connaître les solutions que vous mettez en place les uns et les autres sur le terrain pour faire émerger ces écologies populaires. Nous allons en parler, mais un peu de patience. Voici d'abord la Britannique Alani, Middle of Nowhere.

0: C'était Middle of Nowhere de la Britannique Alani sur RFI, un titre que vous pouvez retrouver comme beaucoup d'autres dans la playlist de RFI, disponible sur vos plateformes préférées.
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0: À travers le monde, les plus vulnérables sont ceux qui souffrent le plus de la dégradation de l'environnement, mais loin d'être passifs, ils s'organisent dans la mesure de leurs moyens pour y faire face. Alors bien sûr que c'est compliqué, mais il y a un dynamisme associatif extrêmement créatif partout. Vous êtes d'ailleurs nombreux à nous écrire pour partager ce que vous faites dans vos associations au quotidien. Continuez, on adore vous lire, c'estpasduvent@rfi.fr ou sur les réseaux sociaux. Et nos invités aussi en témoignent. Mico Contente, votre association Enjeux de Société crée et partage des outils de sensibilisation à l'écologie. Oumaima Bouabid, vous vous investissez en tant que formatrice pour le collectif Banlieue Climat. Et le point commun, c'est cette logique du collectif, de l'entraide, si bien décrite par Pablo Servigne et Gauthier Chapelle dans leur livre « L'entraide, l'autre loi de la jungle » publié aux éditions Les Liens qui Libèrent. Nous les avons reçus dans C'est pas du vent.
2: À chaque fois, en allant puiser, en regardant la nature, moi je me rendais compte que ça correspond pas du tout à la vision que la société me donne du monde, c'est-à-dire plus précisément, moi je vois les êtres vivants coopérer et aussi de la compétition, il s'agit pas de le nier, il y a de la compétition et de la coopération, mais depuis tout petit je ressens assez mal ce bain idéologique de compétition, les écoles d'économie, les business schools, toutes les théories néoclassiques en économie, pour moi, ne collaient pas.
3: C'est vrai qu'en regardant le vivant, je dirais au quotidien depuis 40 ans, on voit autant d'exemples, bien sûr, la prédation et la compétition, la loi de la jungle classique telle qu'on nous l'a apprise avec les griffes et les dents est là, mais il y a aussi de l'entraide vraiment à tous les étages, que ce soit la pollinisation, le transport des graines, et puis tous les exemples de symbiose, etc. Voilà, ça s'observe partout, et de même chez nous, moi je dis souvent que si on prenait le métro en mode purement compétitif, ce serait beaucoup plus sauvage que ce que ça ne peut déjà être.
0: Eh oui, le collectif, c'est vraiment ce qui vous réunit dans vos actions, hein, Oumaima Bouabid. Le collectif, c'est le credo de Banlieue Climat, clairement.
4: Ah, carrément. Pour nous, la solution, elle ne passera que par le collectif. Et en fait, quand on parle de changer le système, c'est ça. C'est par exemple, on a fait le constat que l'école, ça allait pas, qu'il y avait beaucoup d'enfants qui étaient en décrochage scolaire parce qu'ils allaient à un endroit. C'est comme demander, juger un poisson sur comment il vole. Donc on s'est dit, en collectif, on va créer notre propre école. Et il y a eu la première école populaire du climat à Saint-Ouen. Nico en a parlé tout à l'heure, la culture. On a fait le constat qu'il y a des cultures qui sont plus valorisées que d'autres. Alors avec Banlieue Climat qui a créé un autre collectif qui s'appelle Asnia, on crée nos propres expositions, donc des musées sans mur dans la rue pour mettre à l'honneur les mamans des quartiers populaires. Donc vraiment la solution ce sera le collectif évidemment.
0: Mico Contente, vous dites que il faut pour rallier, parce que c'est pas évident, je dis nos auditeurs qui nous écoutent là qui se disent c'est super, alors moi aussi je peux me lancer, je peux aussi créer des collectifs. Il y a des règles quand même. Vous dites il y a la règle des 3 A.
5: Oui, alors avant les 3 A, je voudrais revenir sur le collectif parce que un point que j'en oubliais sur lequel on pourrait mieux insister, c'est le côté que nous sommes déjà majoritaires en France et dans le monde. Les personnes qui subissent le système sont majoritaires. En France, ça correspondrait, en fonction des façons dont on évalue, à 60% de la population. Dans le monde, c'est bien plus. Donc, on aurait intérêt, on est majoritaire, et on est majoritaire, comme on l'a dit tout à l'heure, à déjà avoir un modèle meilleur que celui qu'on nous impose. Donc on aurait tout intérêt à se mettre ensemble, et si on avait conscience qu'on était majoritaire et qu'on avait déjà des bonnes méthodes, on pourrait changer les choses. Et le problème, c'est la division. C'est qu'on est séparé par des frontières, par des croyances que nos cultures sont incompatibles, etc. Et si on s'allie, si on va au-delà de nos différences, on voit que finalement, on peut s'associer sur des raisons, sur des causes communes. Et donc, pour répondre à votre question, au niveau de la stratégie, comment essayer de sensibiliser, d'amener plus de personnes à ce changement, le travail que j'ai fait donc avec Marina Conente, mon épouse, qui, elle, a un profil plus social que le mien, sur comment sensibiliser les personnes, comment amener plus de personnes dans la transition écologique, on s'est dit qu'il fallait impérativement que quand on propose un projet, il fallait qu'il soit accessible, agréable et avantageux. Ces trois points nous paraissent essentiels. Quand on propose aux gens de trier leurs déchets, des fois c'est pas accessible parce qu'il faut se déplacer avec une voiture. Des fois, je vois pas en quoi c'est agréable et je vois pas en quoi, dans l'immédiat, on voit pas forcément en quoi c'est avantageux. Or, il faut le faire. Mais on peut mener des actions. Si on fait un jardin partagé en bas de l'immeuble, c'est accessible. Bah, pour les gens qui aiment jardiner, c'est agréable et avantageux. Ça fait des fruits et des légumes gratuits. Donc, c'est voilà, c'était deux exemples un peu caricaturaux que j'ai donnés. Mais tout ce qu'on peut proposer, tout ce qu'on peut faire, si on tend vers ces trois A. Je dis pas que ce sera la solution parce que faut réussir à communiquer, faut avoir le budget, etc. Mais si ce qu'on propose est accessible, agréable, avantageux, on est sûr que notre écologie sera davantage suivie.
0: Pierre, vous vous dites aussi que c'est, enfin, comment est-ce que les gens qui répondent à vos enquêtes ont envie de s'engager? Est-ce que vous sentez que c'est justement par le collectif? Est-ce qu'il y a, ou au contraire, il y a des freins?
6: Il y a les deux. C'est sûr que moi, beaucoup des initiatives que je suis, autant de l'ordre de l'écologie ordinaire que de l'interpellation, sont basées sur des formes de collectifs. Des associations, mais pas que, aussi un certain nombre d'initiatives structurées de façon plus informelle. Et autant, je pense, pour ces habitants et habitantes, le point commun, c'est de pouvoir un petit peu se réapproprier un petit peu l'environnement de leur territoire et de pouvoir avoir à la fois son mot à dire et participer à la fabrique des territoires. Ça demande du collectif, mais tout comme, je pense, à une échelle beaucoup plus globale, la profondeur de la crise ou des bouleversements écologiques auxquels on est confronté demande une modification très profonde des modes de développement, de production, de consommation, de transport et de décider aussi par rapport à ces sujets-là. Et tout ça, bien sûr, ça ne pourra se faire qu'à l'échelle collective et non pas par des simples comportements individuels. C'est un volet très politique de la question à laquelle on est confronté.
0: Il faut que les politiques s'y mettent, mais on voit bien que c'est très long et très lent. Donc, en attendant, il faut se débrouiller, il faut s'organiser. On recevait l'humoriste Guillaume Meurice la semaine dernière qui disait, de toute façon, si on attend que ça vienne d'en haut, ça ne viendra pas, donc c'est à nous de nous débrouiller. Oui, Miko?
5: Non, je voulais dans le même sens que ce que disait Pierre sur le côté les petits pas, ça suffit pas. Moi, j'ai travaillé aussi au mouvement des colibris, dont le fer de lance était faire sa part. Ça ne suffit pas, mais c'est aussi indispensable. L'erreur dans laquelle on peut facilement tomber, c'est de décrier les autres méthodes. Je dis pas du tout que c'est ce que vous dites, hein. Je pense qu'on est sur la même longueur d'onde. Au contraire, c'est la complémentarité, comme vous disiez, qui est indispensable. Et il y a besoin des gestes individuels, il y a besoin de collectifs, et il y a besoin aussi de visions un peu radicales, un peu systémiques. Chaque méthode
0: concret,
5: est différente.
0: Parce que vision radicale, systémique.
5: Oui, disons que, en gros, on peut trier ses déchets. On peut collectivement s'organiser pour faire une ressourcerie en bas de chez soi et on peut faire des manifestations pour le climat. C'est trois méthodes différentes.

0: Là, je vais aller, hein, je vais philosopher un petit peu, mais si ce qui nous lie dans notre collectif et dans notre groupe, c'est l'amour. En deuxième, qu'on se concerte entre nous. Et en troisième, qu'on s'engage. C'est là où on pourra aller loin et on pourra vraiment changer les choses et vraiment l'amour.
1: Ouais, l'amour. Alors justement, vous en parlez aussi, Miko, dans votre livre, notamment en parlant de la connaissance. Vous dites la connaissance comme l'amour est une des rares ressources qui augmente en la partageant. Donc il faut absolument aussi, vous l'avez dit, l'un et l'autre, acculturer les gens, leur expliquer en quoi leur quotidien est en lien avec l'écologie, mais aussi au-delà de cette connaissance, essayer de créer de la fraternité, du soutien, de l'entraide. On en a parlé. Mais après, comment est-ce qu'on démarre en fait? Comment est-ce qu'on va voir les gens? On fait du porte-à-porte, on crée une action. Vous avez plein de solutions avec
2: Jeux de Société. Dans notre association, on développe des outils de sensibilisation qu'on met volontairement à disposition et en Creative Commons, c'est-à-dire que ces outils sont librement réutilisables parce que ça fait partie du récit qu'on veut porter. Si on veut incarner une philosophie d'un monde qui partage, ben on partage nos outils. Et on essaie de sensibiliser sur des outils très différents, enfin sur des sujets très différents, sur l'écologie effectivement, mais sur des problèmes sociaux, sur des problèmes économiques, savoir comment fonctionne l'économie, sur l'esprit critique, le féminisme, tous ces sujets-là sont le même sujet finalement. Ce que moi j'appelle écologie, ça intègre vraiment tous ces sujets-là, c'est quelque chose de très englobant. Et effectivement,
1: dans votre livre, vous dites qu'il suffit de convaincre 30 à 40% des gens.
2: Oui, c'est le point de bascule.
1: Déjà, mais...
2: c'est le point de bascule au niveau d'une société. Si on arrive à atteindre, on n'est pas obligé d'arriver à 50% pour être majoritaire. Je pense que Pierre aura peut-être des éléments plus.
1: Je le vois foncer les sourcils là, le chercheur. Bon. Pierre.
3: J'écoute curieusement. Du coup, je me pose la question d'où vient ce chiffre plutôt qu'un autre, etc.
2: Là où j'ai entendu pour la première fois parler de ce point de bascule, c'était le chercheur Mehdi Moussaïd qui fait de la fouloscopie, qui fait de l'étude des foules et qui est un excellent vulgarisateur, qui est sur YouTube et aussi qui écrit des livres, enfin un type passionnant, et qui effectivement illustre le fait que on n'est pas obligé d'arriver à la moitié de la population pour imposer une nouvelle culture. Et là, il y a une espèce de guerre qui se fait, enfin pas de guerre, mais de compétition entre la culture qui exclut, qui essaie de rejeter les gens, et la culture qui essaie de faire commun, de faire de l'écologie, de la solidarité. Il y a une espèce de course, et quelque part, le premier qui arrivera à 30% pourra peut-être faire la bascule avant l'autre.
1: Voilà, donc voilà. Il faut viser au moins les 30%. C'est une bonne approche, Pierre, finalement, pour conclure.
3: Ça peut être une conclusion, en effet. Je dirais peut-être pour enrichir, un des grands enjeux, c'est de passer d'une vision de l'environnement un peu universaliste, comme si tout le monde était égaux face aux enjeux environnementaux, et de prendre en compte les inégalités, les diversités des groupes sociaux face à l'enjeu et aux enjeux.
1: Eh bien, merci beaucoup. Ce sera le mot de la fin. Merci à tous les trois d'être venus dans ces pas du vent. Je rappelle votre livre Écologie locale et solidaire ou comment s'en sortir dans un monde qui part en cacahuète, Miko Kotente et Oumeima Bouabid. Suffit-il de vouloir pour pouvoir? On a bien compris que non. C'est dans la collection Alt chez La Martinière Jeunesse. Merci à François Porcheron pour la réalisation de cette émission, à Caroline Filliette pour la préparation. Prenez soin de vous, des vôtres et du monde. Nous nous retrouvons demain, même planète, même heure. Et dans un instant, ça va être le journal.

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1: Thaïs Moreau.
2: Bonjour à toutes et à tous. À la une de cette édition, en Suède, à peine après avoir remporté les élections législatives très serrées de dimanche, le bloc de centre-gauche et sa leader social-démocrate Magdalena Andersson doit maintenant tenter de former un gouvernement. Les négociations s'annoncent compliquées. En Israël, le Premier ministre Benjamin Netanyahou annonce ce mercredi deux nouveaux projets de loi visant les personnes qui diffament les soldats israéliens. Annonce qui intervient suite au documentaire NASA consacré aux morts de civils à Gaza, film très longuement ovationné à la Mostra de Venise. Précision dans cette édition. Et puis reportage RFI à suivre en France, à l'aéroport à Paris. Après le premier vol direct entre la France et la Libye, ça n'était pas arrivé depuis 2013. En Suède, le bloc de gauche emmené par la social-démocrate Magdalena Andersson a finalement remporté les élections législatives de justesse avec 176 sièges contre 173 pour la droite. Un scrutin très serré. Dans la foulée, ce jeudi, le premier ministre conservateur sortant a présenté sa démission. Mais la suite s'annonce déjà délicate pour la nouvelle majorité qui va devoir s'entendre pour gouverner. Notre correspondante sur place en Suède, Ottilia Ferret.
3: Une nouvelle ère s'ouvre pour la Suède, selon Magdalena Andersson, la chef des sociaux-démocrates.
4: Je veux diriger la Suède dans un nouvel esprit de coopération, sortir des conflits stériles et avancer dans une direction fondée sur le rassemblement et la cohésion. Les Suédois ont voté pour faire avancer le pays et je veux mettre en œuvre la nouvelle orientation qu'ils ont choisie.
3: Elle cite, entre autres, le climat, le bon fonctionnement des écoles, les soins de santé et une politique migratoire raisonnable comme exemple de la manière dont elle souhaite concrétiser sa vision. Pour cela, elle va devoir convaincre ses alliés de cohabiter. Et ce n'est pas gagné. Au sein de l'Alliance victorieuse, le parti du centre a toujours dit qu'il refusait de gouverner avec Vänster Partiet, le parti de gauche. Pour le premier ministre sortant, Ulf Kristersson, cette élection n'a pas fait de vainqueur.
5: Pour l'instant, personne ne semble en mesure de former un gouvernement, à moins que plusieurs partis ne changent de position. Certaines lignes rouges devront bouger si l'on veut parvenir à former un gouvernement. Ça a l'air plutôt compliqué.
3: La tâche ne sera en effet pas facile et les Suédois s'attendent déjà à un automne politiquement mouvementé. Ottilia Ferret, Stockholm, RFI.
2: Et on l'apprend à l'instant, dans la guerre entre Téhéran et Washington, nouvelle escalade, l'Iran dit avoir frappé un pétrolier dans le secteur d'Hormuz selon une agence d'État. Précision à suivre dans le journal de 3 heures. En Israël, le Premier ministre Benjamin Netanyahou a lancé ce jeudi soir la campagne de son parti, le Likoud, en vue des législatives. Une campagne exclusivement sur les enjeux sécuritaires. Après avoir énuméré les attaques israéliennes en Iran, au Liban, en Syrie et dans la bande de Gaza depuis octobre 2023, Netanyahou s'est targué d'avoir, je cite, « changé la face du Moyen-Orient » et a promis de la changer encore. Benjamin Netanyahou à la tête du gouvernement le plus à droite de l'histoire d'Israël, où la colonisation en Cisjordanie occupée a notamment été très intensifiée. Et c'est dans ce contexte, toujours en Israël, que la polémique continue. Autour du documentaire NASA, longuement ovationné, le film consacré aux morts de civils à Gaza a reçu le prix spécial du jury à la Mostra de Venise samedi dernier. À partir de témoignages anonymes, le documentaire affirme que les morts de civils à Gaza auraient été intégrés à certains processus de ciblage militaire, avec notamment le recours à des systèmes informatiques. Ce mercredi, le Premier ministre Benjamin Netanyahou a annoncé deux projets de loi visant les personnes qui, selon lui, diffament les soldats israéliens. Manon Chaplin, ce sont bien les deux réalisateurs de NASA, Yuval Abraham et Rachel Zor, qui sont aujourd'hui au cœur de cette offensive politique.
6: Oui, et cette fois-ci, Benjamin Netanyahou s'est directement exprimé dans une vidéo publiée sur les réseaux sociaux. Il annonce deux projets de loi, le premier permettant de retirer la nationalité aux personnes qui diffament les soldats israéliens, le second multipliant par 20 le montant des dommages et intérêts pouvant être réclamés. Pour Netanyahou, il s'agit de réparer les dommages immenses causés aux militaires israéliens. Le Premier ministre cite trois affaires pour justifier ces textes, mais c'est bien